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0: 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Il est 3h.
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2: Il est 6h, bonjour et bienvenue sur Radio J. Merci d'être avec nous ce matin, merci de votre fidélité ce jeudi 16 juillet 2026. Plaisir de vous retrouver pour ce jeudi et tout de suite le sommaire de cette édition. Particulier ce 16 juillet, je vais vous expliquer, mais d'abord on va dire bonjour à Éléonore Claude. Bonjour Éléonore.
3: Bonjour Ilana Ferradian, bonjour à tous.
2: Toujours à l'information, toujours en forme, à la réalisation également, c'est Benjamin ce matin. Bonjour mon cher Ben.
4: Bonjour Ilana, bonjour à tous.
2: Qui a une très belle coupe de cheveux, nouvelle.
4: Toute fraîche.
2: Enfin toute fraîche, récente en tout cas. Bravo à vous les amis. Je vous le disais, des nouvelles ce jour, ce jeudi 16 juillet. On sera avec Pascal Zonshine à Jérusalem. Et jour particulier puisque c'était il y a 84 ans, la rafle du Veldiv, effectivement à Paris, et la déportation qui a suivi de milliers de juifs français en 95. Jacques Chirac qui reconnaissait enfin la responsabilité de l'État dans la déportation, et vous l'entendrez d'ailleurs 84 ans après cette rafle. On sera aussi avec Michel Schlouch pour un festival, le festival des musiques et cultures juives de Carpentras, tout à l'heure, donc avant 7h. Mais d'abord l'actualité au Proche-Orient, c'est cette cinquième nuit de frappes américaines en Iran.
3: Et oui, le port de Bandar Abbas a été visé, ainsi que l'île de la Grande Tounbe. Donald Trump envisagerait d'étendre les opérations militaires contre l'Iran et d'envoyer des troupes au sol, ce qui aurait été discuté lors d'une réunion avec ses principaux conseillers, c'est ce qu'indique le Wall Street Journal. Mais Donald Trump reste toujours réticent à engager des forces terrestres, comme l'expliquait hier le vice-président américain J.D. Vance. Écoutez-le.
2: Si le peuple iranien veut se soulever et changer son gouvernement, c'est à lui de décider. Mais nous n'allons pas envoyer 150 000 soldats au sol pour accomplir un changement de régime, à moins que les gens sur le terrain eux-mêmes ne veuillent parvenir à ce résultat. Or, nous n'allons pas envoyer de troupes de toute façon, mais proposer d'envoyer des troupes, c'est essentiellement dire que l'armée américaine devrait faire le travail à la place du peuple iranien. Nous ne sommes plus dans ce domaine-là. Nous ne le sommes tout simplement plus.
3: J.D. Vance, le vice-président américain. Washington a par ailleurs décidé hier d'imposer de nouvelles sanctions à 7 entités iraniennes. En parallèle, le Koweït a également essuyé des attaques de plusieurs dizaines de drones et de missiles iraniens. Les sirènes ont également retenti à Bahreïn et Donald Trump a affirmé hier soir que l'Iran avait pris contact avec Washington pour demander une rencontre, tandis que le principal négociateur iranien a averti que Téhéran n'avait aucune raison de respecter le protocole d'accord.
2: Et puis les négociations entre Israël et le Liban progressent avec une coordination sur les fameuses zones pilotes.
3: Les discussions positives et productives se sont achevées hier à Rome. Deux premiers secteurs ont donc déjà défini d'un commun accord, par les armées israéliennes et libanaises. Ça devrait s'en retirer dans les prochains jours avant que les forces libanaises n'en prennent le contrôle. Une tierce partie devra ensuite vérifier que les infrastructures militaires et les armes illégales du Hezbollah ont bien été retirées. Une mission qui ne sera pas confiée à la FINUL, à la demande de Jérusalem notamment. Au total, ces derniers mois, au Liban, ça a détruit 1500 sites, éliminé 500 terroristes. À noter qu'une réunion entre Donald Trump et le Premier ministre israélien est prévue lundi. Le président libanais Joseph Aoun doit lui aussi rencontrer son homologue américain.
2: L'actualité en France, c'est important, la loi légalisant l'euthanasie et le suicide assisté définitivement adoptée à l'Assemblée.
3: Après un débat qui aura duré 4 ans, l'aide à mourir est désormais un droit sous condition, être majeur, français ou résident stable, atteint d'une maladie grave et incurable en phase avancée, éprouver des souffrances insupportables et être apte à exprimer sa volonté jusqu'au bout. Le dispositif exclut donc les personnes dans le coma ou atteintes de la maladie d'Alzheimer. Une fierté pour Olivier Falorni, maire Les Démocrates de La Rochelle, qui a porté le texte pendant 12 ans. Écoutez-le.
5: C'est le vote de l'ultime liberté. La France est fidèle à elle-même en défendant ses principes. Et cette loi sur le droit à l'aide à mourir, c'est une loi éminemment républicaine qui est le fruit d'un travail considérable et qui aujourd'hui, enfin, arrive à son terme.
3: Olivier Falorni, maire des démocrates de La Rochelle sur France Info. Une loi qui ne réjouit pas l'Église de France qui déplore une rupture grave dans l'histoire du pays. Une loi qui ne protège pas les malades selon le député et médecin Philippe Juvin. Sébastien Lecornu a de son côté déjà indiqué qu'il saisira le Conseil constitutionnel. Pour rappel, la loi juive interdit de provoquer la mort, mais elle ne commande ni d'abandonner le malade à sa souffrance, ni de prolonger artificiellement son agonie. Entre faire mourir et laisser mourir, elle propose donc une troisième voie. Soulager, accompagner, préserver jusqu'au dernier souffle la dignité de la personne.
2: Et puis enfin, c'était il y a 84 ans, la rafle du Veldiv à Paris, les 16 et 17 juillet 1942. 13 152 juifs ont été arrêtés par la police française, dont 4 115 enfants.
3: Comme chaque année, une cérémonie d'hommage se tiendra ce dimanche à Paris, en présence cette année d'Alice Ruffo, ministre déléguée auprès des armées et des anciens combattants. Elle aura lieu au square du martyr juif du Vélodrome d'Hiver, dans le 15e arrondissement. À noter qu'une autre cérémonie sera organisée par les fils et filles de déportés juifs de France, de Serge Klaasfeld. Aujourd'hui, de 14h à 17h, elle se tiendra, elle, au jardin mémorial des enfants du Veldiv, Rune Laton.
2: Merci beaucoup, Éléonore. On vous retrouve tout à l'heure sur Radio J. Et vous restez avec nous pour la météo, la canicule qui se poursuit aujourd'hui et qui maintient la France dans une situation figée. Les températures qui restent effectivement très élevées, mais qui devraient baisser progressivement, effectivement 20 à 25 degrés pour l'instant du nord au sud au petit matin. Quelques orages éclatent dans le sud-est. Le temps par ailleurs cet après-midi va devenir lourd et très orageux. En revanche, les régions au nord de la Seine restent au sec. Il fera 33 degrés à Paris, 29 du côté de Perpignan, 25 à Brest. Et puis en Israël, belle température, toujours 30 degrés de Jérusalem à Ashkelon et 38 à Eilat.
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2: Merci d'être avec nous sur Radio J. Les choses évoluent au Proche-Orient et pour en parler, elle est toujours au rendez-vous avec nous en direct. Pascal Zonshine, notre correspondante à Jérusalem. Bonjour Pascal.
4: Bonjour Ilana.
2: Merci Pascal d'être avec nous. Alors on va évidemment dans un instant parler de l'Iran, mais d'abord, sujet prioritaire pour l'État d'Israël, c'est le Liban, avec ces négociations qui avancent, hein, puisque les deux pays, ça y est, se sont mis d'accord sur un point très précis. On peut faire le point avec vous, Pascal.
4: Oui, Israël et Liban ont achevé hier à Rome une nouvelle session de pourparlers sous la supervision des États-Unis dans le cadre de cet accord cadre, justement, qui a été signé le 26 juin. Des discussions qualifiées de constructives, toujours au cœur de la négociation, ces deux zones pilotes au sud Liban, dont Tsahal doit transférer le contrôle à l'armée régulière libanaise. Pas d'annonce officielle à ce stade, ni sur leur localisation, ni sur la date du transfert effectif. Une nouvelle réunion au niveau militaire, cette fois, est prévue pour vendredi par visioconférence. Mais de part et d'autre, on confirme que les choses avancent maintenant dans le bon sens et que le retrait, le redéploiement de Tsahal de ces deux points à l'intérieur de la zone de sécurité pourrait intervenir très rapidement dans les jours qui viennent. Mais pendant ce temps, Tsahal maintient sa vigilance dans la zone de sécurité qu'il contrôle au sud Liban. Hier, trois terroristes du Hezbollah qui s'approchaient d'un détachement israélien ont été repérés et neutralisés. Israël reste également extrêmement préoccupé par la possibilité que le Hezbollah attende en fait un ordre direct de l'Iran pour reprendre ses attaques et torpiller l'accord donc pratiquement conclu maintenant entre Israël et Liban. Donc on entre dans une phase extrêmement sensible, alors que le président libanais Joseph Aoun doit être reçu mardi à la Maison Blanche par Donald Trump. Pas encore de date officielle en revanche pour la visite annoncée de Benjamin Netanyahu à Washington. Il pourrait rencontrer le président américain.
2: Et puis, alors, 20 ans après la Seconde Guerre du Liban, il y a aussi ce bilan qui a été fait par les forces de Tsahal qui contrôle désormais la localité de Bin Jbel, hein, le bastion historique du Hezbollah, Pascal.
4: Oui, c'est évidemment hautement symbolique pour tous les Israéliens qui se rappellent la guerre de 2006 et même d'ailleurs les épisodes précédents. Cette fois, ce bastion du Hezbollah, et c'était là d'ailleurs qu'avait eu lieu le fameux discours de Hassan Nasrallah, le chef du Hezbollah, qui avait affirmé que Israël se déliterait comme une toile d'araignée. 20 ans, et en l'occurrence même un peu plus de 20 ans, 30 ans plus tard, eh bien, c'est Tsahal qui a pris le contrôle total de la localité de Bijbel au sud du Liban.
2: Et oui, 500 terroristes éliminés au cours des derniers mois, 1500 infrastructures détruites. Alors ça, c'est pour le Liban. Et puis, évidemment, on imagine que Benjamin Netanyahou, qui doit rencontrer apparemment Donald Trump lundi, va aussi parler du dossier iranien, puisque les choses se gâtent, Pascal. Cinquième nuit de frappe américaine, hein, encore hier soir.
4: Oui, cinquième nuit de frappe et troisième vague de frappe américaine dans l'espace de 24 heures. Donc, on voit que le rythme s'intensifie. Le CENTCOM, le commandement avancé des forces américaines au Moyen-Orient, a annoncé avoir ciblé cette nuit des centres de commandement, des sites de défense antiaérienne et des capacités de lancement de missiles et de drones iraniens. Des frappes essentiellement concentrées sur la côte iranienne et la zone du détroit d'Ormuz et du port de Bandar Abbas, mais aussi pour la première fois, des frappes américaines ont été signalées dans le secteur de Téhéran. C'est donc une première dans cet épisode actuel depuis une quinzaine de jours. Où les États-Unis frapperaient la région de la capitale iranienne. L'Iran, en tout cas, a riposté par des attaques de missiles contre des bases américaines dans le Golfe, comme il le fait systématiquement après chaque frappe américaine. Alors, des cibles notamment au Koweït, en Jordanie, des alertes ont aussi été signalées cette nuit au Bahreïn. Donc toujours des bases américaines visées par le régime de Téhéran qui menace lui aussi d'étendre évidemment la portée de ces frappes.
2: Effectivement, pour l'instant, on ne sait pas ce que compte faire vraiment Donald Trump. Selon le Wall Street Journal, des forces terrestres, apparemment l'engagement de forces terrestres aurait été évoqué, mais le président américain serait en tout cas pour l'instant assez réticent à le faire. Pascal, est-ce que on peut aussi faire le point de la situation à Gaza, parce que je crois que c'est inédit. Le Maroc va déployer des troupes là dans les prochains jours, peut-être les prochaines semaines, pour stabiliser le territoire palestinien.
4: C'est annoncé régulièrement maintenant depuis plusieurs mois. Ça n'est pas la première fois qu'on évoque l'envoi d'une force marocaine dans le cadre de la force internationale de stabilisation prévue au plan Trump. Par le plan Trump du mois d'octobre dernier, le Maroc était déjà sur les rangs pour participer à la stabilisation de la bande de Gaza, mais pour l'instant, tout dépend évidemment du reste des clauses, notamment en ce qui concerne le désarmement du Hamas, qui n'est toujours pas acté. L'organisation terroriste refuse toujours de déposer les armes. Reste à savoir si les Américains essaieront quand même apparemment là aussi d'établir comme le système libanais des zones pilotes à l'intérieur de la bande de Gaza, des zones sans la présence du Hamas, où ils pourraient mettre en œuvre le début de leur plan.
2: Alors, on fait le point aussi de la situation politique en Israël, avec vraiment ces tensions désormais autour des ultra-orthodoxes. Alors, on a parlé il y a quelques jours de ces trottoirs séparés pour les hommes et les femmes à Bnei Brak, de cette adoption de loi de la Torah. Est-ce qu'on va vers une fracture de la cohésion nationale, Pascal?
4: Excellente question, Ilana. Pour l'instant, on est dans une sorte de zone intermédiaire, de limbe de ces 24-48 dernières heures de la Knesset actuelle, où on assiste à un marathon législatif largement en faveur des partis orthodoxes qui obtiennent l'une après l'autre les lois sectorielles qu'ils exigeaient depuis 4 ans, celle sur la suspension, l'immunité pour 7 mois des réfractaires ultra-orthodoxes au service militaire qui ne seront plus arrêtés. Cette loi a été votée, mais la Cour suprême saisie en référé hier en a suspendu l'application. Mais entre-temps, la Knesset a voté l'annulation de la réforme de la cache-route passée par la coalition précédente, a aussi adopté un texte permettant la non-mixité dans les universités. Donc tout cela commence à faire beaucoup. On comprend la logique politique de Benjamin Netanyahou, mais le Premier ministre prend évidemment des risques énormes en ce qui concerne la cohésion de la société israélienne et jusqu'où ces concessions aux orthodoxes peuvent aller sans déclencher de fracture irréversible.
2: Eh bien, merci beaucoup Pascal Zonshine. On aura évidemment l'occasion cet été et à la rentrée d'en parler, évidemment, le chef d'état-major qui a alerté sur le manque de soldats au sein de Tsahal et notamment chez les juifs orthodoxes qui représentent quand même un gros contingent, on va dire. Merci beaucoup Pascal, on vous retrouve tout à l'heure sur Radio J.
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2: 6h15, toute l'actu avec Éléonore Claude. Bonjour Éléonore.
3: Bonjour Ilana, bonjour à tous. Cinquième nuit de frappes américaines en Iran. Le port de Bandar Abbas et l'île de la Grande Toumbé ont été visés. Donald Trump envisagerait même d'étendre les opérations militaires au sol et d'envoyer des troupes, indique le Wall Street Journal. Une option écartée pour l'instant par la Maison Blanche. Washington a d'ailleurs annoncé que de nouvelles sanctions contre des entités iraniennes avaient été prises, tandis que le Koweït et le Bahreïn ont également à nouveau été visés par des tirs de drones et de missiles cette nuit. Au Liban, les négociations entre Israël et le pays au cèdre progressent sur le dossier des zones pilotes après 2 jours de discussions à Rome. 2 premiers secteurs ont été définis, dont Tsahal doit se retirer dans les prochains jours. Et puis enfin, l'Argentine s'est qualifiée pour la finale de la Coupe du Monde en battant l'Angleterre 2-1. L'Albi Céleste a donc renversé la rencontre grâce à une frappe de Fernandez, puis un but de Martinez, tous les deux sur des passes décisives de Messi. L'Argentine retrouvera donc l'Espagne dimanche en finale, tandis que l'Angleterre affrontera la France samedi pour la 3e place.
2: Merci beaucoup Éléonore, on vous retrouve tout à l'heure à partir de 6h20 pour notre dossier d'histoire sur la rafle du Veldiv.
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2: Radio J. Merci de votre fidélité. Ce matin, on va écouter cette chanson très mignonne, Kapara Sheli. Et oui, une des expressions les plus affectueuses en Israël, littéralement Kapara, qui fait référence à l'expiation, mais dans le langage courant, c'est une façon tendre de dire mon trésor, mon chéri. Et oui, c'est Ravid Plotnik ce matin qu'on écoute Kapara Sheli. 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
0: C'était il y a 84 ans, cette terrible rafle des 16 et 17 juillet 1942 effectuée sous l'égide du régime de Vichy. Rafle au cours de laquelle 13 152 juifs, dont 3 118 hommes, 5 919 femmes et 4 115 enfants, très exactement, ont été arrêtés par 7000 policiers et des gendarmes à Paris et dans sa banlieue, avant d'être parqués au Vélodrome d'hiver dans des conditions inhumaines, sans nourriture, avec un seul point d'eau, dans une chaleur étouffante et une odeur épouvantable. De là, tous ont été déportés dans des camps d'internement français, Drancy, Beaune-la-Rolande, Pithiviers, avant d'être transférés vers les camps d'extermination nazis. Et justement, avant de revenir sur cette trajectoire tragique, à noter que ce dimanche, Éléonore, aura lieu, comme chaque année, une cérémonie annuelle en hommage aux victimes de la rafle du Vel'd'Hiv.
2: Une cérémonie officielle aura lieu dans le cadre de la Journée nationale à la mémoire des victimes des crimes racistes et antisémites de l'État français et d'hommage aux Justes de France. La cérémonie se tiendra donc dimanche à 9h30 en présence d'Alice Ruffo, ministre déléguée auprès de la ministre des Armées et des anciens combattants au square du Martyr juif du Vélodrome d'hiver dans le 15e arrondissement de Paris. À noter qu'une autre cérémonie est organisée par les fils et filles de déportés juifs de France, de Serge Klarsfeld, aujourd'hui de 14h à 17h. Elle aura, elle, lieu au jardin mémorial des enfants du Vel'd'Hiv, 5-7 rue Nélaton, dans le 15e arrondissement de Paris.
0: Alors, on revient à l'histoire de cette rafle. Il faut un petit peu de contexte pour bien comprendre cet événement. Deux ans avant la rafle, en octobre 1940, en application d'une ordonnance des autorités occupantes, 150 000 personnes étaient déjà recensées comme juives à Paris et en banlieue. La rafle des 16 et 17 juillet 1942 a donc été précédée par le recensement des juifs, décidé précisément par le statut des juifs d'octobre 1940 et du 2 juin 1941, excluant les juifs de nombreuses professions et autorisant surtout l'internement des juifs étrangers par les préfets. Ainsi, de premières rafles se déroulent en fait à Paris dès le 14 mai 1941, suivront bien d'autres sous l'impulsion toujours du régime de Vichy.
2: Et oui, dans le cadre de sa stratégie d'anéantissement de la population juive d'Europe, l'Allemagne d'Adolf Hitler décide en effet d'organiser une rafle massive simultanément dans plusieurs pays d'Europe de l'Ouest, dont la France, sous prétexte de se procurer de la main-d'œuvre. Perversité absolue, les nazis donnent à l'opération le nom de vent printanier. Les décideurs sont connus de tous. Il s'agit du général Karl Orberg, chef supérieur de la SS et de la police, de René Bousquet, secrétaire général de la police, et de Pierre Laval, chef du gouvernement français.
0: En effet, Pierre Laval se plie au désir des nazis tout en obtenant toutefois, dans un premier temps, que les juifs français ne soient pas concernés. Seuls les étrangers apatrides ou déchus de leur nationalité française pourront être embarqués de force pour l'Allemagne. De son côté, l'Office central de la Sûreté du Reich fixe à la France un quota d'arrestation de 110 000 juifs. Après négociation, le gouvernement de Pétain accepte de livrer 40 000 juifs étrangers vivant en zone occupée, dont 22 000 adultes localisés en région parisienne. De son côté, le directeur de la police, René Bousquet, promet aux Allemands 10 000 juifs apatrides de la zone libre.
2: Et sont ainsi visés les juifs allemands, autrichiens, polonais, tchécoslovaques, russes et apatrides, âgés de 16 à 60 ans pour les hommes, de 16 à 55 pour les femmes, ainsi que leurs enfants. Une dizaine d'exceptions sont cependant prévues, comme pour les femmes enceintes sur le point d'accoucher, les mères d'enfants de moins de 2 ans, les femmes nourrissant au sein, les femmes de prisonniers de guerre, les juifs mariés à des non-juifs. Mais quoi qu'il en soit, la date de la rafle est fixée au 13 juillet 1942. Finalement, elle débutera le 16 juillet à 4h du matin. Les 7000 policiers mobilisés sont en possession d'une liste de juifs à arrêter, avec l'adresse et même l'étage. En arrivant, ils trouvent toutefois de nombreux logements vides, ou alors avec le père de famille manquant.
0: Et oui, c'est intéressant, ça prouve qu'au sein de la police, en fait, certains ne cautionnaient pas la politique vichyste, et certains policiers, d'autres fonctionnaires également horrifiés par ce régime collaborationniste, avaient donc fait fuiter l'information dès le 10 juillet pour que les hommes juifs fuient leur foyer. Beaucoup de pères de famille ont donc laissé leur maison ou appartement, car pensaient-ils jusque-là, les Allemands n'oseraient jamais rafler les femmes et les enfants.
2: Mais c'était sans compter sur l'antisémitisme de Pierre Laval, qui demande, alors que les enfants juifs de la zone occupée soient eux aussi déportés. Ainsi, adultes, vieillards et enfants sont embarqués, même ce n'est en France. Les clés et les animaux sont confiés aux concierges. Certains résisteront fermement, de nombreuses portes restant closes, obligeant à faire venir des serruriers. Mais peu échappent à la rafle. Les familles sont embarquées à bord de bus, les célibataires, les adolescents et les couples sans enfants sont déposés directement au camp de Drancy, tandis que les familles avec enfants sont emmenées au vélodrome d'hiver situé dans le 15e arrondissement de Paris.
0: Au cours des deux jours que dure la rafle, 13 152 juifs sont arrêtés, on l'a dit donc, 3118 hommes, 5919 femmes, 4115 enfants. En fait, 9000 de moins que prévu. À la base, les organisateurs de la rafle prévoyaient d'arrêter 22 000 adultes juifs. Ils se sont donc rabattus sur les enfants. Et il faut parler, Éléonore, des conditions d'hygiène dans le vélodrome d'hiver qui sont lamentables.
2: Et oui, puisque rien n'a été prévu pour accueillir autant de monde. Sinon, une trentaine d'urinoirs et de toilettes, dont la moitié inaccessible. Des infirmières de service dans l'établissement sollicitent la préfecture de police pour leur mettre à disposition couverture, bassine, cuvette, dont les internés ont le plus grand besoin. Car durant 5 jours, ce sont 8160 juifs qui se retrouvent sans nourriture, avec un seul point d'eau, alors que nous sommes en plein mois de juillet, ceux qui ne résistent pas se suicident. Ils sont d'ailleurs une centaine. D'autres tentent de s'évader, mais sont assassinés par les gardiens.
0: Face à ces conditions, finalement, quelques pompiers sont appelés au vélodrome et installent une lance délivrant l'eau de la Seine.
2: Oui, quelques infirmières de la Croix-Rouge et du Secours National finissent aussi par distribuer de la soupe et procurer des soins. Au total, seuls 3 médecins sont autorisés à pénétrer dans le Veldiv pour 13 000 personnes. Seuls quelques très rares malades et femmes sur le point d'accoucher auront la chance d'être transportés à l'hôpital Rothschild, dont une partie est réquisitionnée à cet effet. Les enfants qui souffrent de maladies infantiles sont de leur côté portés dans les loges du vélodrome où ils sont allongés à même le sol.
0: Progressivement, les familles sont transférées dans les deux camps de transit déjà bondés de Pithiviers, de Beaune-la-Rolande, dans le Loiret, surveillées par des gendarmes et des douaniers français. Environ 3000 enfants en bas âge sont douloureusement séparés de leurs parents qui sont déportés les premiers. D'ailleurs, comme on pouvait le prévoir, les Allemands ne relâchent aucun enfant ni aucun vieillard, car le quota d'arrestation fixé à 22 000 est loin d'être atteint. Et le vice-président du Conseil, Pierre Laval, toujours, n'y voit aucun inconvénient. Au contraire, il fait valoir que les orphelinats français sont déjà surpeuplés.
2: Fin juillet, les mères sont donc les premières à partir pour Auschwitz-Birkenau, réparties dans 4 convois. Les séparations des mères et de leurs enfants sont terribles. Les enfants se retrouvent livrés à eux-mêmes dans un état de dénuement extrême. Du 15 au 25 août, 3081 enfants sont expédiés à leur tour vers Drancy, qu'ils quitteront pour le camp d'extermination. Ils seront immédiatement gazés. Seule une centaine d'adultes reviendront donc en France, mais aucun vieillard ni enfant.
0: Je vous propose d'écouter un extrait de la bande-annonce du film La Rafle de Rose Bosch, qui arrive justement aujourd'hui sur Netflix, sorti il y a 16 ans. Ce film réunissait alors Mélanie Laurent, Jean Reno et Gad Elmaleh. Écoutez.
3: En zone occupée, votre police rafle elle-même, sous notre entière autorité.
4: Il va falloir déchoir quelques milliers de juifs de la nationalité française.
5: Ils disent que cette fois, ils prendront même les enfants.
6: Attendez-moi, les gars!
7: Des enfants. Mais tu es folle, ma fille.
8: Bonne nuit, mon chéri.
9: Ils sont là ! Ils arrivent ! Ils prennent les enfants aussi !
10: Je crois que tu prends les enfants.
11: Jean ! En danger !
4: On en a combien ? J'ai dit combien ?
10: 5 000.
12: On devrait peut-être prévenir papa.
13: Papa !
14: Je crois qu'ils vont lui faire du mal.
0: La rafle, donc ce film sur la rafle du Veldiv qui est aujourd'hui sur Netflix. Merci Éléonore pour les informations. À noter qu'aujourd'hui, évidemment, on rend hommage à toutes les victimes et qu'une journée nationale à la mémoire des victimes des crimes racistes et antisémites de l'État français et d'hommage aux Justes de France aura lieu ce week-end, ce dimanche. Vous le savez, comme chaque année, 84e anniversaire au square du martyr juif du Vélodrome d'hiver et partout en France, et une cérémonie organisée aujourd'hui aussi par les fils et filles des déportés juifs de France de Serge Klarsfeld, toujours dans le 15e arrondissement de Paris, rue Nélaton. Vous le savez, le vélodrome d'hiver qui a été détruit, évidemment, et pendant longtemps, pendant des années, les Français n'ont jamais vraiment su ce qui s'était passé. D'ailleurs, 12 ans après la rafle du Veldiv, on se souvient de cette chanson de Yves Montand, La Rafle, qui était sortie et qui ne faisait pas du tout allusion à la rafle du Veldiv, où il racontait simplement ce qu'on pouvait faire dans le vélodrome d'hiver, ce qui aujourd'hui choque évidemment avec nos yeux en 2026. Restez avec nous sur Radio J.
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0: Il est 6h30. Bonjour et bienvenue sur Radio J. Merci de votre fidélité et de votre écoute. Comme tous les matins, vous pouvez évidemment nous regarder sur notre chaîne YouTube Radio J. Tout de suite, le journal avec Éléonore Claude. Et bonjour ma chère Éléonore.
2: Bonjour Ilana, bonjour à tous.
0: Cinquième nuit de frappes américaines en Iran.
2: Oui, puisque le port de Bandar Abbas a été visé dans la nuit ainsi que l'île de la Grande Tounbé. Donald Trump envisagerait d'étendre ses opérations militaires contre l'Iran et d'envoyer des troupes au sol, ce qui aurait

0: résoudre le problème.
1: J.D. Vance, le vice-président américain. Washington a par ailleurs décidé hier d'imposer de nouvelles sanctions à 7 entités iraniennes. En parallèle, c'est le Koweït qui a de nouveau essuyé les attaques de plusieurs dizaines de drones et de missiles iraniens. Les sirènes ont également retenti à Bahreïn. Donald Trump a d'ailleurs réaffirmé hier soir que l'Iran avait pris contact avec Washington pour demander une rencontre, tandis que le principal négociateur iranien a averti que Téhéran n'avait, je cite, aucune raison de respecter le protocole d'accord.
2: Les négociations entre Israël et le Liban, elles progressent avec une coordination sur ces fameuses zones pilotes.
1: Des discussions positives et productives qui se sont achevées hier à Rome. Deux premiers secteurs ont donc déjà été définis d'un commun accord par les armées israéliennes et libanaises. Tsahal devrait s'en retirer dans les prochains jours avant que les forces libanaises n'en prennent le contrôle. Une tierce partie devra ensuite vérifier que les infrastructures militaires et les armes illégales du Hezbollah ont bien été retirées. Une mission qui ne sera pas confiée à la FINUL, à la demande de Jérusalem notamment. Au total, ces derniers mois au Liban, Tsahal a détruit 1500 sites, éliminé 500 terroristes. Tsahal qui a d'ailleurs achevé sa prise de contrôle de Binj Bey, le bastion du Hezbollah. A noter qu'une réunion entre Donald Trump et le premier ministre israélien Benjamin Netanyahou est prévue pour lundi. Le président libanais Joseph Aoun doit aussi rencontrer mardi son homologue américain.
2: L'actualité en France, la loi légalisant l'euthanasie et le suicide assisté définitivement adoptée à l'Assemblée.
1: Et oui, après un long débat, 4 ans au total, l'aide à mourir est désormais un droit sous condition, être majeur, français ou résident stable, atteint d'une maladie grave et incurable en phase avancée, éprouver des souffrances insupportables et être apte à exprimer sa volonté jusqu'au bout. Un dispositif qui exclut donc les personnes dans le coma ou atteintes de la maladie d'Alzheimer par exemple, une loi qui ne fait pas l'unanimité, comme le rappelle Bruno Retailleau, président des Républicains sur BFM TV. Écoutez-le.
3: Ça n'est pas une loi de fraternité, c'est plutôt une loi d'abandon, pour plusieurs raisons. Ma crainte, voyez, c'est qu'on fasse peser sur les souffrants, ceux qui sont au crépuscule de leur vie, cette question qui est insupportable, inhumaine, qu'ils devront se poser. Suis-je devenu un poids pour mes proches et pour la société ? Est-ce qu'il ne faut pas en finir plus vite ? Le vrai scandale, c'est que il y a à peu près 500 personnes par jour qui meurent sans pouvoir bénéficier de soins palliatifs.
1: Bruno Retailleau, président des Républicains, hier soir sur BFM TV. Une loi qui ne réjouit pas l'Église de France non plus, qui déplore, elle, une rupture grave dans l'histoire du pays, qui ne protège pas ses malades, selon le député et médecin Philippe Juvin. Sébastien Lecornu a de son côté déjà indiqué qu'il saisira le Conseil constitutionnel. Pour rappel, la loi juive interdit de provoquer la mort, mais elle ne commande ni d'abandonner le malade à sa souffrance, ni de prolonger artificiellement son agonie. Entre faire mourir et laisser souffrir, elle propose donc une troisième voie, soulager, accompagner, préserver jusqu'au dernier souffle la dignité de la personne.
2: Et puis enfin, pour terminer ce chiffre, 85 047, c'est le nombre de plaintes recensées en France pour violences sexuelles sur mineurs.
1: Une annonce du garde des Sceaux, Gérald Darmanin, qui s'élève bien au-delà des 70 000 initialement évoqués. Un bilan qui résulte donc du réexamen de 69 626 dossiers depuis le 8 juin, date de sa circulaire ordonnant le traitement prioritaire de ces infractions. Dans le contexte, je le rappelle, de l'affaire Liana, 3/4 des suspects appartiennent au cercle intime ou familial de la victime et 970 dossiers jugés prioritaires doivent être réglés dans les prochaines semaines.
2: Merci beaucoup Éléonore, on vous retrouve tout à l'heure dans 10 petites minutes à 6h45 sur Radio J.
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2: Merci d'être avec nous sur Radio J. Et tout de suite, c'est le Dvar Torah du rabbin Mevora Zerbi. Brave, bonjour.
5: Bonjour Ilana, bonjour à toutes et à tous. J'aimerais aujourd'hui vous faire un petit alphabet du jeûne du 9 Av de cette période. Et on va prendre l'alphabet hébraïque et on va égrener ce qui peut se passer. Le Aleph nous fait penser à Echa. Echa, hélas, comme elle était assise seule, c'est le nom de la Megillah des Lamentations de Jérémie, qui commence par ce mot Echa, qui commence par un Aleph. C'est aussi un Vatrinam, l'amour gratuit. C'est la haine gratuite qui a provoqué la destruction du deuxième temple. C'est l'amour gratuit qui pourra provoquer sa reconstruction. Et puis l'Aleph, c'est Achila, manger, puisque le jour de Tshé B'Av, on n'a pas le droit de manger. Le bête, c'est Bechia, les pleurs. Et oui, le jour de Tshé B'Av, c'est le jour des pleurs. Mais c'est peut-être aussi Birkat HaTorah, la bénédiction de la Torah, puisqu'on sait que si les catastrophes sont arrivées, c'est parce qu'ils faisaient pas la bénédiction sur la Torah comme il fallait. Le Guimel, c'est Galout, l'exil. Et oui, le jour du 9 Av a entraîné

0: tous les exils, tout ce qui va arriver derrière, avec son lot de paroles négatives. C'est Devarim, les paroles, on sait que c'est à cause du Lashon Hara, des paroles, que les enfants d'Israël ont fait du Lashon Hara sur la terre d'Israël, eh bien, ce sont des paroles qui sont négatives. Le Hé, Hé, c'est Halakha. Parce qu'on nous dit, depuis la destruction du temple, Hé, la Kadosh Baruch Hu, il a Arba Amot Shel Halakha. La Kadosh Baruch Hu n'a que les cinq coudées de l'Halakha. Le Hé, ça peut être aussi Issa Hadarat, le Mashiach va venir sur, en fait, une absence de conscience des choses. Le Hé peut être aussi Hashkama, se lever tôt le matin, parce que le jour de Tisha B'Av, bien que c'est un jour de jeûne et qu'on serait tenté de faire un peu la grasse matinée, eh bien on doit se lever tôt. Il y a cinq jours où on doit se lever tôt, et l'un de ces cinq jours, c'est le jour du 9 Av. Le Vav, eh bien c'est la conjonction de coordination, le Vav Archibourg, ce qui évoque l'Ardout, l'unité, ce qui amènera à la construction du Beth Amikdash. Le Zayin, c'est évidemment Zachor, souviens-toi de ce que tu as fait à Malek, car eh bien on doit se souvenir du comportement de ce qu'a fait Amalek et de ce qui a entraîné les destructions. Le Chet, eh bien c'est la faute. C'est la faute qui a entraîné la destruction. D'ailleurs, toutes les prophéties de Jérémie parlent de terribles fautes que les ministres ont fait pour faire Teshuvah. Le Chet peut être aussi Chatzot. Chatzot, c'est minuit. C'est évoque Tikkun Chatzot, les prières sur la destruction du temple. Le Tet, c'est la lettre du mois de Av. Et le Tet, c'est neuf, comme le Tisha B'Av, le 9 Av. Le Tet est la lettre qui n'était pas dans les premières tables. Et c'est pour ça qu'elles ont pu être débrisées, alors qu'elles étaient dans les deuxièmes tables, qui ne pouvaient pas être brisées. Le Yud, c'est 10, pour nous rappeler que le 10 Av, eh bien, ça continue encore le deuil. Ça ne s'arrête pas au 9 Av, mais ça va jusqu'au 10 Av. Le Kaf, c'est Kavod. Kavod, le respect. Savoir donner du respect aux Chachamim, du respect aux parents, du respect aux valeurs. Le Lamed, c'est le Limoud. Et oui, la destruction du temple et tout ce qui est arrivé était dû à l'annulation de l'étude, au Bitulzman. Et autrement dit, non-respect du Limoud, du Lamed. Le même, c'est Melacha, le travail. Car le jour de Tisha B'Av, il est très déconseillé de travailler pour ne pas détacher son esprit du deuil. Le Noun, c'est Nerilat HaSandal. Interdiction de mettre des chaussures en cuir. C'est ça le Noun. Le Samer, c'est Sikha. Interdiction de s'enduire le jour de Tisha B'Av, comme on peut pas se laver, s'enduire, mais c'est aussi Somer Hashem le Kol Anoflim, Dieu, qui soutient ceux qui tombent. Le Aïn, eh bien, on dit Eini Eini Yordamayim, mon œil, des pleurs de l'eau sort, et c'est, on sait que le mois de Tammuz et le mois de Av sont appelés Aïn. Le P, c'est la bouche. Évidemment, il ne faut pas seulement penser, il faut dire, mais quand on va dire, il faut faire attention à ce que l'on dit et pas dire des choses qui sont négatives. Le tsadé, c'est tzedaka, parce que le jour du jeûne, on doit donner la tzedaka. Igra de ta'anita, le secret du ta'anit, le salaire du ta'anit, c'est donné à la tzedaka. Le kouf, c'est l'équinote et lamentation de Jérémie, l'autre nom de la Megillat Echa du prophète Jérémie. Le resh, c'est rechitza, l'interdiction de se laver, qu'on a le jour de Tisha B'Av, mais resh, ça peut être Rachel, comme dans le Tikkun Rachel Elia, la prière donc de minuit sur la destruction du temple. Le Shin, eh ben c'est Simcha, la joie qui est interdite maintenant, mais qui sera bonne pour l'Atid Lavo, et aussi l'interdiction de boire chez Tia. Enfin Tav, eh ben c'est Tisha B'Av ou Ta'anit, le jeûne, ou alors Tashmish Amita, l'interdiction des relations conjugales qui sont interdites ce jour-là. Et voilà un petit alphabet de Tisha B'Av. Excellente journée.
1: Excellente journée, Mevorah. On vous retrouve évidemment au quotidien et sur radioj.fr.
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1: 6h40, vous restez avec nous. Dans quelques instants, vous entendrez cet extrait du discours de Jacques Chirac, le 16 juillet 1995, la reconnaissance de la responsabilité de la France dans la rafle du Veldiv. Mais d'abord, c'est Microtion, votre carte postale d'Israël avec Xavier Nataf.

0: Stan Lee et Jack Kirby, les créateurs de la plupart des personnages Marvel, imaginent les personnages de Magneto et de Xavier, ils déclarent s'être inspirés des divergences idéologiques entre David Ben-Gurion et Zeev Jabotinsky. On le sait, pour les créateurs de ces comics, les mutants étaient une métaphore du peuple juif, une allégorie à la discrimination et à la persécution. Dans l'épisode Days of Future Past, un futur est décrit où les mutants sont persécutés, mis dans des camps, tués par un régime anti-mutant. Ils portent un M distinctif sur leurs vêtements. La comparaison avec les juifs d'Europe sous le régime nazi est très marquée. Le professeur Xavier choisit d'offrir à ses méta-humains un sanctuaire, loin des haines et des préjugés, et à leur apprendre à utiliser leur pouvoir, tandis que Magneto, rescapé de la Shoah, est beaucoup moins optimiste et pense que le combat est inévitable. Lorsque le professeur Xavier et Magneto se rencontrent pour la première fois, l'existence des mutants est encore secrète pour la plupart du monde. Magneto et Charles Xavier travaillent tous deux dans un hôpital psychiatrique en Israël qui traite et aide des rescapés traumatisés de la Shoah. Ils sont tous les deux amoureux de l'avocate juive Gabrielle Heller que les deux hommes avaient sauvé des griffes d'un mouvement néo-nazi venu la kidnapper à Haïfa. Avec leur intérêt commun pour les mutants, Xavier et Magneto deviennent rapidement amis, même si leur discorde sur la philosophie opposée, à savoir la coexistence homme et mutant et la suprématie mutante, anime leur débat.
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3: Le 16 juillet 1995, Jacques Chirac prononçait l'un des discours les plus marquants de la 5e République à l'occasion de la commémoration de la rafle du Vel'd'Hiv. Il reconnaissait pour la première fois alors la responsabilité de l'État français dans la déportation des Juifs de France. Un tournant historique. Pourtant, les faits étaient établis depuis longtemps. Les travaux des historiens, notamment ceux d'Robert Paxton, de Serge Klarsfeld, avaient démontré le rôle actif du régime de Vichy et de l'administration française dans les arrestations et les déportations. Mais pendant des décennies, les dirigeants français ont maintenu une distinction entre la République et le régime de Vichy, refusant d'engager la responsabilité de notre pays. Mais le 16 juillet 1995, Jacques Chirac rompt avec cette politique et prononce ce discours historique. Écoutez.
4: Ces heures noires souillent à jamais notre histoire et sont une injure à notre passé et à nos traditions. Oui, la folie criminelle de l'occupant a été, chacun le sait, secondée par des Français, secondée par l'État français.
3: Jacques Chirac, le 16 juillet 1995, en déclarant que la folie criminelle de l'occupant a été secondée par des Français, secondée par l'État français. Jacques Chirac rompt donc avec 50 ans de silence officiel. Son discours qui ne vise pas à culpabiliser évidemment les générations suivantes, mais à reconnaître une vérité historique devenue indispensable pour construire une mémoire commune. Et puis Jacques Chirac qui conclura d'ailleurs par un appel à la vigilance face au racisme, à l'antisémitisme, aux idéologies de haine. Plus de 30 ans après, ce discours demeure une référence morale et un rappel essentiel. Regarder l'histoire en face est aussi une façon de protéger notre démocratie. On le rappelle, les 16 et 17 juillet 1942, ce sont plus de 13 000 juifs qui ont été déportés, dont plus de 4 000 enfants arrêtés par la police française, séparés de leurs parents avant d'être déportés vers les camps d'extermination. On sait qu'aucun enfant déporté pendant la rafle du Vel'd'Hiv ne reviendra vivant.
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3: 6h45, l'essentiel de l'information à présent avec Éléonore Claude. Bonjour Éléonore.
5: Bonjour Ilana, bonjour à tous. Cette nuit marquait la 5e nuit consécutive de bombardements américains sur le territoire iranien, avec pour cible le port de Bandar Abbas notamment. Le Wall Street Journal indique qu'une extension des opérations militaires, incluant l'envoi de troupes au sol, aurait été évoquée côté américain, une piste que la Maison-Blanche continue toutefois d'écarter pour l'instant. Le Trésor américain a par ailleurs frappé cette nouvelle entité iranienne de sanctions, tandis que le Koweït et le Bahreïn Bahreïn ont de nouveau essuyé des tirs de drones et de missiles dans la nuit. Au Liban, les négociations entre Israël et le pays au cèdre progressent sur le dossier des zones pilotes. Après 2 jours de discussions intenses à Rome, 2 premiers secteurs ont été définis dont Tzal doit se retirer dans les prochains jours. Et puis la polémique monte sur les Canadairs après les accusations de la France Insoumise et du Rassemblement National. Les deux parties ont accusé hier le camp présidentiel d'avoir annulé la commande de 2 avions porteurs d'eau en 2024. Hier, le ministre de l'Intérieur s'est défendu, assurant avoir une des flottes aériennes de lutte contre les incendies parmi les plus performantes d'Europe.
3: Merci beaucoup Éléonore. Rendez-vous tout à l'heure à partir de 7h15, 7h le journal d'Israël.
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3: Restez avec nous sur Radio J. On va partir dans quelques instants à la découverte des plus belles villes de France. Mais d'abord, c'est Mila, le mot du jour avec Ephraim Kahn. Bonjour Ephraim, Boker Tov.
6: Shalom ou Boker Tov. J'ai le grand plaisir d'avoir avec moi ce matin le professeur et l'artiste Michel Tauber. Boker Tov.
7: Boker Tov, Ephraim.
6: Alors aujourd'hui, on va parler d'un de vos grands amours, Léa Goldberg.
7: Léa Goldberg, donc immense poétesse, née en 1911, décédée en 1970 à Jérusalem. Elle naît en Prusse orientale, mais elle grandit en Lituanie. Elle fréquente l'école hébraïque du réseau Tarbout, culture, comme beaucoup d'autres jeunes juifs de sa génération. Il faut bien savoir que très rapidement, ce réseau Tarbout n'était pas forcément un réseau sioniste, il n'était pas non plus anti-sioniste, bien évidemment, mais envisageait, pratiquait un enseignement de culture hébraïque. Ça, il faut vraiment avoir ça en tête. Et puis, donc, la toute jeune Léa Goldberg commence à écrire en hébreu très vite de la poésie dès l'âge de 10-11 ans et décide qu'elle sera une poétesse hébraïque, le plus simplement du monde. Il ne va pas l'empêcher de faire une thèse en linguistique comparée des langues sémitiques à l'université de Bonn. Elle va aussi fréquenter Berlin. Et arrive en Palestine mandataire en 1935, où elle s'est déjà fait un renom.
6: Et ce qui est remarquable chez elle et chez d'autres auteurs de l'époque, c'est l'emploi ou le réemploi de termes, d'expressions issues de l'hébreu biblique ou de l'hébreu traditionnel, rabbinique, pour parler de la vie de tous les jours, pour écrire des chansons, pour parler de romances par exemple.
7: Voilà, pour écrire en fait sa poésie, parce que au départ, elle n'est pas parolière. Ce n'est que malheureusement après sa mort, malheureusement, que les compositeurs vont se pencher sur ses poèmes et vont commencer à écrire des mélodies dessus. Alors on s'est arrêté évidemment sur le poème Nachal Sheli, donc mon fleuve, puisque la première phrase, le premier vers commence par Haya Nahari, donc mon bien-aimé, quoi, était Dagul Mervava. Et Dagul Mervava, quiconque connaît son Shir HaShirim, son cantique des cantiques sur le bout des doigts, c'est tout de suite de quoi il relève, puisque dans le chapitre 5, au verset 10 de ce même cantique, nous avons Dodi, donc dans le sens de mon bien-aimé, Dod aussi, hein, c'est pas que l'oncle, Dodi Tzach Ve'Adom Dagul Mervava, donc mon bien-aimé est pur et roux, évidemment, Adam, c'est la couleur par excellence, la couleur des jeunes gens les plus beaux dans le Tanakh, que ce soit David Ameler ou Yosef. Et Dagul Mervava, j'ai traduit beau entre 1000, puisque Rvava, c'est même 10 000, si je ne me trompe pas. Donc, il était Dagul plus grand que tous, quoi, donc plus beau que tous. Et d'évidence ici, il s'agit d'une poésie d'amour dont elle a emprunté le thème. Alors, je n'ai pas réussi à retrouver. Elle a emprunté le thème à une romance slave. Comme on le sait, les romans slaves, les romances russes sont absolument multiples et en chansons d'amour et en chansons d'amour qui finissent mal, comme c'est le cas ici. Et donc, nous avons ici Mon ami était beau entre 1000, vif et lancé, chevelure de flamme. Évidemment, il était aussi Adam Asear, il était également roux. Et il a fait tant et tant de serments au printemps, il reviendra. Et comme je vous l'ai dit, ça ne se finit pas très bien, mais nous sommes, le décor est planté. Nous avons des cigognes, nous avons le fleuve, nous avons le printemps. Et donc, Il est évident que nous ne sommes pas en Eretz Israël, mais que Léa Goldberg a toujours navigué entre ces deux patries, comme elle les nomme.
6: Donc c'est une chanson que vous avez enregistrée, que les auditeurs peuvent retrouver sur votre album. Dagul Mervava est un titre qui, au fil des générations, est venu à désigner Dieu, puisqu'on retrouve cette appellation dans un poème récité dans les communautés ashkénazes le jour de Rosh Hashanah. Merci donc pour cette découverte d'une expression biblique retrouvée dans un poème de Léa Goldberg. L'expression du jour est Dagul Mervava. Je souhaite à tous les auditeurs une belle et agréable journée. Yom Na'im Lachem.
3: Toda Rabba, merci beaucoup Ephraim, qu'on retrouve évidemment au quotidien et donc demain sur Radio J.
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3: 6h51, vous êtes bien sur Radio J. Tout de suite, Rémi Senbaum pour Un jour, une mitzvah. Chaim, bonjour.
8: Bonjour à tous. Le Temple de Jérusalem possédait évidemment de nombreuses portes. C'est l'une d'entre elles qui va retenir notre attention. Cette porte s'ouvrait sur l'enceinte intérieure du Temple. Elle s'appelait Porte de Nicanor, du nom de leur donateur, un juste en son temps. Cette porte présentait une particularité. En effet, toutes les autres avaient été recouvertes d'or pour les rendre plus belles. Celle-là avait été laissée telle qu'elle. C'est à ces battants de porte non recouverts d'or qu'il faut s'intéresser aujourd'hui. C'est que, nous dit le traité talmudique Midot, ces battants de porte étaient faits d'un bronze si brillant qu'il éclipsait même l'éclat de l'or. Mais le texte nous donne une autre explication. Il nous dit qu'on les avait laissés ainsi parce qu'elles avaient été l'objet d'un miracle. En effet, leur donateur, Nicanor, donc, les apporta pour les offrir par la mer. Or, pendant le voyage, une tempête très violente se leva. Pour alléger le bateau, on fut contraint de jeter l'un des deux battants. Nicanor en ressentit une peine immense. Quoi l'offrande qu'il apportait au temple pour sa reconstruction, perdue en mer ? Et le bateau poursuivit sa route, arrivant enfin au port, avec Nicanor dont le chagrin éclatait. C'est alors que se produisit le miracle. Le battant de porte, jeté à la mer et que réduit y couler, avait continué le voyage, flottant comme suspendu sous le bateau. Ces portes furent donc utilisées. Et n'est-il pas impressionnant de voir Dieu, toujours éternellement présent dans sa création, intervenir dans le cours naturel des choses, au long des plus petits détails de la vie, même pour une porte, parce qu'elle est portée par l'amour de la divinité. Bonne journée à tous.
3: Bonne journée, Chaim, et à demain.
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3: Et le point mobilité en Ile-de-France aujourd'hui. À noter que demain, dans le sens des départs, les routes seront classées orange au niveau national et rouge en Bourgogne, dans l'Est et en Auvergne. Rhône-Alpes, il y aura donc des embouteillages. Dans les transports en commun aujourd'hui, trafic interrompu sur la ligne 4 du métro et jusqu'au 24 juillet entre Montparnasse Bienvenue et les Halles en raison de travaux. Idem sur la ligne 12 entre Jules Geoffrin et Concorde et sur la ligne 13 également. Des perturbations sur les lignes de RER, notamment sur la ligne D. Le train Revo a été supprimé ce matin et sur la ligne E aussi, des retards, des suppressions et modifications de dessertes.
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3: Faire dialoguer les cultures, transmettre un héritage et faire la fête, c'est le pari du Festival des musiques et cultures juives de Carpentras. 3 jours de concerts, de littérature, justement un festival qui se tiendra, notez-le dans vos agendas, si vous passez dans la région du 2 au 4 août. Pour en parler, il est avec nous Michel Schlouch, responsable de cet événement. Bonjour.
12: Bonjour.
3: Merci d'avoir accepté notre invitation ce matin. Alors, avant tout, il faut dire que la ville de Carpentras, Michel, a une histoire particulière, un lien particulier avec les Juifs.
12: Ah bah évidemment, la ville de Carpentras est un c'est là où vous trouvez la synagogue de Carpentras, qui est la plus vieille synagogue de France et qui est a marqué le passage des Juifs qui quittaient l'Espagne en 1492 et qui y sont restés pratiquement jusqu'en 1791, jusqu'au rattachement du comtat venessin au royaume de France, à la République française à ce moment-là. Mmh. Et c'est pour ça que vous avez une présence importante de tout ce qui est juif à Carpentras, Cavaillon, Avignon et l'Île-sur-Sorgue.
3: Alors racontez-nous, comment ça va se passer? Je crois que ce festival a lieu dans une synagogue, mais je ne suis pas sûre, peut-être. Alors, c'est ça, hein?
12: Il se passe dans, il y a deux lieux. On a deux lieux parce qu'on a deux concerts par jour. Les concerts à 18h30, qu'on a décalé un peu à cause de la chaleur qu'on redoute, ont lieu à la synagogue de Carpentras. Donc il y a une petite jauge qu'on est à 110 et là on a des choses plus intimistes, on a le théâtre, on a les klezmorim d'Avignon et Gachka, et le soir à peu près à 100 mètres de la synagogue, il y a la charité qui est le conservatoire de Carpentras dans lequel on a les concerts en plus électriques, plus amplifiés et avec plus de place.
3: Alors qui sont les artistes et les spectacles qui sont proposés? Est-ce que vous avez quelques exemples à nous donner?
12: Alors, on essaye de donner un horizon à peu près juste de toutes les musiques juives, parce qu'il n'y a pas qu'une musique juive, il y en a beaucoup de différentes. On a, pour la synagogue, des choses plus acoustiques avec Gachka et les Klezmorim d'Avignon, qui sont un groupe local qu'on avait déjà fait venir, ils sont issus du Conservatoire d'Avignon et on fait un nouveau spectacle qui s'oriente vers le monde séfarade. Donc Gachka, c'est un trio qui est autour d'un contrebassiste qui s'appelle Henri Kissel, qui est aussi qui est très connu dans le monde de la musique juive et qui joue aussi dans d'autres formations. Et on va avoir aussi dans le local, on fait jouer une compagnie locale qui fait des lectures toute l'année, qui s'appelle Mahaloum, qui est absolument sublime, qui est un groupe de lecteurs qui font des lectures musicales et qui vont nous lire, parce que je crois que c'est un texte qui nous parle en ce moment plus que jamais, aux frères humains d'Albert Cohen.
3: D'accord. Et donc ce sera un texte qui sera lu
12: dans la synagogue le mardi 4 août par la compagnie Mahaloum, qui est spécialisée dans les lectures musicales, en fait.
3: Alors, c'est un festival qui se tient du 2 au 4 août, donc c'est quand même très court. Est-ce qu'il faut s'inscrire pour y participer ou on peut s'y rendre librement?
12: C'est dangereux de s'y rendre librement si vous n'avez pas pris votre billet, surtout pour la synagogue.
3: Ah oui.
12: Donc il y a sur billet web ou sur le site de la ville de Carpentras, vous pouvez trouver des liens. Sinon vous tapez billet web Festival Carpentras et vous trouvez rapidement le lien. Il y a un numéro de téléphone si vous voulez.
3: Allez-y, oui.
12: Alors le numéro de téléphone des réservations, c'est le 06 73 06 40 24. Et on a évidemment un site internet, c'est culture-musique-juive-carpentras.fr. Et là, vous tombez sur notre site qui raconte tout ce que je vous ai dit, mais en beaucoup mieux.
3: Eh bien, merci beaucoup. Merci Michel Schlouch, le Festival des musiques et cultures juives qui s'ancre de plus en plus dans le paysage de Carpentras et qui propose donc du 2 au 4 août. Vous avez pris des notes, j'espère, à la synagogue et dans la cour de la Charité. Une programmation riche et variée autour de la musique et de la littérature. Merci beaucoup. Vous restez beaucoup avec nous sur Radio J dans quelques instants. Le journal des studios Qualita à Jérusalem.
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3: Il est 7h, bonjour et bienvenue sur Radio J. Merci de votre écoute, de votre fidélité comme chaque jour sur Radio J. Ce jeudi 16 juillet 2026, nous sommes ensemble et vous le savez en direct jusqu'à 9h et sur YouTube.
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3: À Jérusalem, nous sommes en ligne en direct avec notre correspondant Daniel Haïk. Daniel, bonjour, Boker Tov. On va commencer ce journal par les derniers développements dans le golfe persique.
14: Oui, effectivement, avec l'armée américaine qui a procédé durant la nuit à une troisième vague de raids aériens contre des positions iraniennes, et ce, en 24 heures. En représailles, les Iraniens ont bombardé des positions américaines dans la région, et aux États-Unis, certaines sources affirment que le président américain Donald Trump envisage d'élargir les bombardements américains en Iran. Le président envisage même de déployer des forces de l'infanterie américaine afin qu'elles prennent le contrôle de certaines des îles du détroit d'Ormuz. Trump aurait également l'intention de bombarder massivement la montagne Makoch iranienne sous laquelle se trouveraient des installations nucléaires. Il en a parlé avec le commandant en chef de l'armée américaine.
3: Et le porte-parole de Tzal a lui annoncé hier soir l'élimination de 3 terroristes du Hezbollah.
14: Oui, les 3 terroristes ont été repérés par des soldats de Tzal dans la région de Beit Yaoun, dans le sud du Liban, au sud du Liban, contrôlé par l'armée israélienne. Et ils ont été éliminés lors d'une frappe de l'armée de l'air. Ils étaient en possession de matériel militaire.
3: Et pendant ce temps, à Rome, par ailleurs, les pourparlers entre Israël et le Liban, Daniel, se sont poursuivis et achevés avec, selon certaines sources, des avancées positives.
14: Oui, cependant, il n'y a pas eu de déclaration conjointe, il faut le souligner, des délégués israéliens et libanais. Et les participants ont affirmé que les résultats obtenus étaient plus constructifs que lors des rounds précédents. Israéliens et libanais ont réaffirmé leur désir de mettre en œuvre l'accord conclu entre les deux pays le 26 juin dernier. La prochaine étape devrait être la création de ces fameuses zones, deux zones selon lesquelles, l'armée israélienne se retirerait afin de permettre le redéploiement de l'armée libanaise. Actuellement, le principal différent entre israéliens et libanais se rapporte aux modalités de repli de ces forces israéliennes du sud Liban, mais cela en général.
3: Et puis dans la bande de Gaza, on a appris hier que l'armée israélienne avait éliminé le terroriste palestinien responsable de l'assassinat du colonel israélien Assaf Hamami.
14: Oui, le 7 octobre, ce terroriste avait participé au massacre dans le kibboutz de Nirim et il avait également assassiné le colonel Assaf Hamami et 2 soldats israéliens, Tomer Achimas et Cyril Brodsky. Le colonel Hamami a été le plus haut gradé parmi les victimes du 7 octobre en Israël.
3: Politique intérieure à présent, c'est aujourd'hui, jeudi, que débutera la dernière journée de la 25e Knesset.
14: Oui, une journée marathon qui pourrait même se terminer demain matin puisque les députés de la coalition vont tenter de faire voter plusieurs projets de loi. Hier, la Knesset a voté la loi sur la séparation des prérogatives du conseiller juridique du gouvernement. Désormais, il y aura un conseiller juridique et un procureur général. 65 députés de la coalition ont voté en faveur de ce projet de loi. 51 ont voté contre cette loi qui retire également au conseiller juridique le caractère contraignant de ses recommandations. Cette loi était l'une des principales présenté il y a 4 ans par le ministre de la Justice, Yariv Levin, dans le cadre de sa fameuse réforme judiciaire.
3: Et cependant, il semble évident que cette loi sera très vite déposée sur la table de la Cour suprême.
14: Oui, et de facto, c'est même déjà fait, Ilana. Peu après le vote, hier, la Cour a été saisie d'un recours déposé par des organisations de l'opposition contre la mise en application de cette loi, ainsi que de la loi qui a été votée avant-hier, gelant toute démarche judiciaire contre les déserteurs orthodoxes qui refuseraient de s'enrôler dans Tsahal. La Cour suprême a très vite réagi. Elle a publié un ordre interdisant la mise en application de cette loi tant que son caractère constitutionnel n'aura pas été reconnu. Et il est probable que des recours semblables seront déposés contre d'autres lois votées cette semaine par la Knesset. En marge de ces développements, le gouvernement a voté en faveur de l'implication du Shin Bet dans la lutte contre la paix arabe israélienne. Un budget d'un demi-milliard de shekels sera consacré à cet effet.
3: Le ministre de l'Alia et de l'Intégration, Ophir Sofer, a annoncé hier qu'il quittait la vie politique.
14: Oui, Ophir Sofer est la seconde plus haute personnalité à la tête du parti sioniste religieux, derrière Bezalel Smotrich. Depuis un an, il a adopté un positionnement indépendant au sein du parti et s'est par exemple formellement opposé à la loi sur le non-enrôlement des élèves des yeshivot contre l'avis de Bezalel Smotrich. Et d'ailleurs, il semble que la décision de Sofer de quitter la vie politique soit liée à ses tensions internes avec Smotrich. Dans la lettre de démission qu'il a publiée hier soir, Ophir Sofer remercie tout de même Smotrich et Benjamin Netanyahu et il salue le leadership du Premier ministre durant cette période complexe. Sofer appelé à la préservation de l'unité nationale.
3: Et puis, toujours à propos de cette démission, en tout cas, le député Dany Louz a lui annoncé aussi son départ du Likoud.
14: Oui, et ce sera notre dernier titre. Ce n'est pas une surprise à proprement parler. Dany Louz, qui est francophone, est considéré comme l'un des députés rebelles au projet de loi promu par le Premier ministre en faveur du monde orthodoxe. Comme Yuli Edelstein et comme Ophir Sofer, il s'est opposé à la loi sur l'enrôlement, qui n'a pas été votée d'ailleurs. Mais cette semaine, il a également voté contre la loi sur la centralité de la Torah et contre la loi sur le gel de la procédure contre les réfractaires de haut service militaire.
3: Merci beaucoup, Daniel. On vous retrouve tout à l'heure à 7h30 sur Radio J pour la revue de la presse israélienne.
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3: Radio J, vous le savez, le jeudi matin, on parle géopolitique avec Arié Bensemoun, directeur exécutif du groupe Elnet France. Arié, bonjour. À l'occasion du sommet de l'OTAN qui s'est tenu à Ankara en Turquie les 7 et 8 juillet dernier, vous souhaitiez revenir cette semaine sur la Turquie, justement, et le problème qu'elle pose, selon vous, à Israël.
15: Bonjour Ilana. Le principal problème avec la Turquie, c'est qu'elle n'est pas l'Iran. La République islamique est un ennemi déclaré, extérieur à l'Alliance occidentale. On peut la sanctionner, l'isoler, la confronter. La Turquie, elle, est à l'intérieur, membre de l'OTAN, deuxième armée de l'Alliance, droit de veto, contrôle du Bosphore et des Dardanelles, industrie de drones qui a transformé les champs de bataille de l'Ukraine au Caucase. Sa valeur géostratégique est réelle et c'est précisément cette valeur qu'Ankara a transformée en licence d'impunité. Parce que c'est ça l'exception turque. Un pays qui achète de l'armement russe, accueille le Hamas sur son sol, occupe illégalement le nord de Chypre, intimide la Grèce, emploie une rhétorique belliqueuse contre Israël, participe au nettoyage ethnique contre les Arméniens, mais qui continue de bénéficier de la pleine protection de l'OTAN. Son ministre des Affaires étrangères, Hakan Fidan, a décrit Israël comme un fardeau que l'humanité ne peut plus porter, fermer les guillemets. Ce n'est pas un écart diplomatique, c'est du vocabulaire génocidaire, le même qui, historiquement, précède l'élimination et aucun allié, hormis l'Allemagne, n'a réagi.
3: D'autant qu'Arié, la haine d'Israël est devenue un peu, on peut le dire, la marque de fabrique de la Turquie d'Erdogan.
15: Absolument, Ilana. Il fut un temps où la Turquie était le pilier de ce que Ben Gurion appelait la stratégie périphérique d'Israël. Construire des alliances avec des États non arabes à la périphérie du Moyen-Orient pour briser l'isolement régional. Premier pays musulman à avoir reconnu l'État juif dès 1949, la Turquie partageait avec Israël, pendant la guerre froide, des préoccupations communes face à l'URSS, au radicalisme arabe et à l'instabilité régionale. Mais tout a basculé en 2002 avec l'arrivée d'Erdogan et de son parti AKP, branche turque des frères musulmans. Sa politique étrangère a tourné le dos au cadre laïque et pro-occidental hérité d'Atatürk pour adopter une posture islamo-nationaliste. La Turquie, que la stratégie périphérique d'Israël cherchait à inclure dans son cercle de sécurité, est devenue l'une des sources de menaces qu'il faut désormais gérer. La manipulation de la cause palestinienne et sa rhétorique du génocide depuis le 7 octobre offrent à Erdogan un outil de diversion politique et un instrument de légitimation, interne comme externe, au service d'une ambition néo-ottomane visant à réactiver l'influence historique de la Turquie sur le monde sunnite en se posant en chef de file de la haine d'Israël.
3: Alors, que doit faire Israël concrètement face à cette menace turque ?
15: Eh bien, il faut d'abord mesurer l'ampleur réelle du problème, car il est plus sérieux qu'on ne le dit. Sur le Hamas d'abord, Ankara accueille des responsables de l'organisation et laisse fonctionner depuis son territoire des réseaux qui alimentent le terrorisme. Zaher Jabarin, haut responsable du Hamas basé à Istanbul, a contribué à bâtir l'infrastructure militaire de l'organisation en Judée-Samarie, financement, recrutement, planification d'attentats. C'est de la complicité avec une organisation terroriste en guerre contre Israël sur le sol d'un pays membre de l'OTAN sans que les alliés exigent la moindre correction. Sur la Syrie ensuite, qui est le risque le plus immédiat, les forces turques sont déployées au nord, les forces israéliennes au sud, leur sphère d'influence se rapproche avec des visions radicalement divergentes de l'avenir syrien. Ankara veut un État central fort capable de contenir l'autonomie kurde. Israël veut empêcher toute reconstitution d'une menace hostile à ses frontières. Un affrontement accidentel serait une catastrophe dont l'Iran et le Hamas tireraient immédiatement profit. Sur le F-35, enfin, qui est une menace existentielle à long terme, si Washington réintègre la Turquie au programme, Israël se retrouvera face à un voisin hostile disposant de l'avion furtif le plus sophistiqué du monde, dont les failles et les vulnérabilités sont précisément celles qu'Israël connaît le mieux puisqu'il l'utilise lui-même. C'est une menace directe à sa supériorité aérienne israélienne, fondement de sa doctrine de défense depuis 7 décennies. Face à tout cela, la bonne stratégie n'est ni la confrontation, car Israël a d'autres priorités immédiates, ni l'indifférence. C'est un endiguement discipliné. Approfondir le triangle Israël-Grèce-Chypre en Méditerranée orientale, documenter et internationaliser les réseaux du Hamas opérant depuis la Turquie et présenter la question turque à Washington et dans les capitales européennes pour ce qu'elle est réellement, non pas une querelle régionale, mais un test de discipline au sein de l'OTAN. La véritable question n'est plus seulement de savoir jusqu'où ira Erdogan, mais si l'Occident continuera à confondre utilité géostratégique et blanc-seing moral. Car chaque silence face à Ankara enseigne à d'autres qu'un État peut s'affranchir de toutes les règles tant qu'il se rend indispensable. À la semaine prochaine.
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3: Merci de nous rejoindre sur Radio J. Le jeudi matin, vous le savez, on parle Israël et environnement avec Jean-François Strouf. Bonjour Jean-François.
16: Bonjour Ilana.
3: Alors on a présenté déjà le kibboutz Lotan avec vous il y a quelques jours. Et on va parler de celui de Chavat Rom, qui a d'ailleurs un point commun avec le kibboutz Lotan, c'est qu'il a reçu lui aussi un prix.
16: Chavat Rom, également appelé Chavat Rom pour un certain nombre de personnes, est une ferme écotouristique située sur le mont Kamon, s'appelle en hébreu le Har Kamon, en Haute-Galilée. En janvier 2026, elle est devenue l'un des deux premiers lauréats du prix du ministre israélien du tourisme pour le tourisme durable, aux côtés du kibboutz Lotan. Et si je dis que c'est une ferme, c'est parce que c'est lié aux animaux.
3: Alors qu'est-ce qui caractérise ce kibboutz Chavat Rom ?
16: Ce qui distingue Chavat Rom, c'est son approche résumée par trois mots-clés. Homme, nature, communauté.
3: Comment se traduit ce triptyque ?
16: Cette philosophie, homme, nature, communauté, se traduit concrètement par plusieurs initiatives. L'agriculture durable, des cultures locales, des vergers et jardins aromatiques gérés selon des pratiques respectueuses de l'environnement. Une cuisine qui s'appelle Farm to Table, en hébreu Chava la Shulchan. Le restaurant sert une cuisine cachère où une grande partie des ingrédients provient directement de la ferme ou de producteurs voisins. Glamping écologique, hébergement léger intégré au paysage afin de limiter l'impact sur le milieu naturel. Énergie renouvelable, recours à l'énergie solaire. Recyclage de l'eau pour réduire la consommation des ressources. Construction avec des matériaux recyclés et des techniques à faible empreinte environnementale.
3: Depuis le 7 octobre 2023, Jean-François, Chavat Rom a aussi acquis une indéniable dimension sociale.
16: L'un des aspects les plus originaux est sa dimension sociale. Depuis la guerre déclenchée par le Hamas le 7 octobre 2023, Chavat Rom accueille également des personnes souffrant de stress post-traumatique. La ferme propose des programmes de résilience associant nature, agriculture, vie communautaire et activités de plein air. Le ministère du Tourisme a souligné que ce projet montre comment le tourisme peut devenir un outil de réhabilitation humaine autant que de protection de l'environnement.
3: Bon, et si on veut résumer la spécificité de ce lieu, qu'est-ce qu'on pourrait en dire ?
16: Alors clairement, il s'agit moins d'une start-up technologique que nous traitons habituellement dans cette émission, que d'une innovation dans le modèle touristique où l'expérience du visiteur contribue à la fois à l'économie locale, à la préservation des paysages et au bien-être des personnes, une spécialité typiquement israélienne donc.
3: Eh bien merci beaucoup Jean-François Strouf, on vous retrouve évidemment chaque semaine sur Radio J et je vous dis à la semaine prochaine.
16: Toujours avec plaisir Ilana.
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3: Et merci à Jean-François Strouf pour cette chronique. Et justement, on va profiter de ce moment pour annoncer une initiative qu'il porte, Jean-François, avec l'Institut du Monde Juif, créé il y a maintenant un an à travers l'IMJ. L'objectif, c'est de mieux faire connaître l'histoire et la culture du peuple juif dans toute sa diversité, à un moment où la transmission de connaissances est plus que jamais essentielle face aux fake news et à la montée de l'antisémitisme. L'Institut qui vous donne rendez-vous ce lundi 20 juillet à 19h30 à l'Écuge, au 119 rue Lafayette à Paris, pour découvrir eh bien ses projets, notamment la fresque du monde juif, et échanger autour de cette démarche.
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3: 7h15, toute l'actualité avec Éléonore Claude. Bonjour Éléonore.
17: Bonjour.
5: à tous. L'Iran a subi cette nuit une cinquième vague consécutive de frappes américaines. Le port de stratégique de Bandar Abbas figurant notamment parmi les cibles touchées. Côté de Washington, le Wall Street Journal évoque une possible montée en puissance des opérations jusqu'à un déploiement des troupes au sol. Une hypothèse que la Maison-Blanche garde pour l'instant d'entériner. Et sur le volet économique, le Trésor américain élargit son arsenal de sanctions à cette identité iranienne supplémentaire. Dans la région au Proche-Orient, le Koweït, le Bahreïn ont de nouveau été la cible de tirs de drones et de missiles, ainsi que maintenant la Jordanie ce matin. Sur le front diplomatique, un pas de plus a été franchi entre Israël et le Liban autour du dispositif des zones pilotes. Deux secteurs ont d'ores et déjà été arrêtés d'un commun accord entre les états-majors israéliens et libanais. Tsahal doit d'ailleurs s'en désengager sous peu, cédant la place à l'armée libanaise sous l'œil d'un organisme tiers. Mais ça ne sera pas la finule, puisqu'elle a été écartée de cette mission à la demande expresse de Jérusalem. Deux rendez-vous diplomatiques s'annoncent également. Benjamin Netanyahou sera reçu par Donald Trump lundi et le président libanais Joseph Aoun rencontrera son homologue américain le lendemain. À Bnei Brak, en Israël, une pétition réclame l'arrêt immédiat des travaux visant à séparer les trottoirs entre femmes et hommes. Une pétition urgente a donc été déposée devant la Cour suprême israélienne par le militant Yahya Fink et l'ex-député Michal Rosin. Il dénonce une atteinte grave à l'égalité. La municipalité, elle, se défend et affirme que l'initiative émane de Rabin Lotkot. Les panneaux installés en début de semaine ont d'ailleurs été retirés face à la polémique. Et puis enfin, la députée Sharon Haskel, qui avait démissionné de la Knesset en début de semaine après l'adoption d'exemption d'arrestation pour les réfractaires ultra-orthodoxes, crée son parti. C'est un nouveau parti de droite baptisé Israël d'abord qui voit le jour. Sharon Haskel a déclaré que l'ancien arrangement politique privilégiait les intérêts sectoriels au détriment des combattants sur le front et que son parti offrirait un foyer politique à tous ceux qui se définissent comme sionistes.
3: Merci beaucoup Éléonore, on se retrouve un petit peu plus tard tout à l'heure à partir de 8h sur Radio J.
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3: La météo de ce jeudi 16 juillet. Le soleil domine sur le pays avec des températures déjà très douces de 20 à 25 degrés du nord au sud. Au petit matin, quelques orages éclatent dans le sud-ouest. Et puis cet après-midi, le temps va devenir toujours lourd, très orageux sur les deux tiers de l'Hexagone avec de fortes averses locales. Un risque même de grêle. À noter que 15 départements sont toujours placés en vigilance orange pour un risque cette fois d'orage violent. Il fera 33 degrés à Paris cet après-midi, 35 du côté de Toulouse, 32 à Marseille et 25 à Brest.
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3: Et restez avec nous sur Radio J dans quelques instants. L'invité de la rédaction, c'est le journaliste Jean Quatremer. À tout de suite.
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3: Après l'affaire Mélenchon-Erner sur France Culture, la CGT et le Syndicat National des Journalistes réclament le retrait de Guillaume Erner de l'antenne, demande appuyée par le groupe LFI qui multiplie ces derniers mois les mises en cause de rédactions. Radio J, Radio France, France Info, Le Monde accusé de diaboliser le groupe tandis que ses détracteurs y voient une stratégie d'intimidation à l'approche de la présidentielle. Pour en parler, il est avec nous, le journaliste Jean Quatremer, bonjour.
18: Bonjour.
3: Merci d'avoir accepté notre invitation ce matin. Jean, vous avez dénoncé un harcèlement justement venu de votre propre rédaction, vous que d'autres ont qualifié d'offensive pro-LFI interne. Est-ce que vous retrouvez d'abord peut-être dans le dossier de Guillaume Erner la même dynamique, c'est-à-dire une fraction militante d'une rédaction qui impose sa ligne au reste de l'équipe ?
18: Oui, absolument. C'est des procédés, vous savez, que on a connus dans les années 70-80, ce que j'appelle des procédés que j'appellerais staliniens, où une fraction extrêmement militante se sert des institutions représentatives du personnel pour essayer d'imposer une ligne politique. Lorsque je vois le communiqué de la CGT de France Culture, c'est exactement le type de communiqué auquel j'ai eu droit, moi, de la part du comité d'entreprise de mon journal, où on m'a reproché très clairement de critiquer des députés de la France Insoumise, notamment Rima Hassan, qui effectivement est une de mes cibles favorites, mais à raison vu les horreurs antisémites qu'elle déverse à longueur de tweets sur X. Donc oui, c'est-à-dire vous avez des gens qui veulent imposer une ligne idéologique et le groupe La France Insoumise, enfin le parti politique, c'est même pas parti, puisque vous savez que c'est plutôt une secte politique, ouais, dirigée par Jean-Luc Mélenchon, tente d'imposer une ligne aux journaux.
3: Et quand vous lisez, par exemple, sur Twitter, ce tweet de Sophia Chikirou, donc l'élu de LFI, dire, en parlant de France Info, ce média d'État prend ses auditeurs pour des cons. Qu'est-ce que ça vous inspire, sachant que France Info n'est pas un média d'État, mais c'est le service public, hein, évidemment, on le rappelle.
18: Bah, quelque part, c'est l'inconscient qui parle. C'est-à-dire, au fond, il n'y a de médias que de médias d'État, et il n'y a de bons médias que de médias d'un État LFI. C'est véritablement, pour moi, j'ai lu ce tweet tout à fait sidéré, parce qu'on voit bien l'inconscient de LFI. Et c'est très intéressant, d'ailleurs, cette polémique là que vous évoquez, parce que pour critiquer un reportage, dire tout reportage, tout papier est critiquable. Hein, je veux dire, il faut pas non plus dire les journalistes ont forcément raison, loin de là. Mais elle se sert d'un espèce de petit film qui tourne sur les réseaux sociaux d'une personne qu'on ne connaît pas qui explique que le reportage de journaliste de France de France Info dit n'importe quoi sur la Chine, et c'est sur le taux de natalité en Chine. Oui. C'est totalement sidérant, parce que en l'occurrence on peut démonter un reportage, mais pas avec une source anonyme, une personne qu'on ne sait pas où elle est, ce qu'elle fait précisément, si ce qu'elle dit est vrai, vérifier, etc. C'est proprement sidérant.
3: L'objectif, c'est quoi ? C'est d'affaiblir justement les contre-pouvoirs à l'image de ce qui a pu être observé aux États-Unis sous Donald Trump. Finalement, est-ce que LFI fait du Trumpisme selon vous ?
18: Ben surtout, LFI ne supporte pas, oui, c'est du Trumpisme si vous voulez, mais c'est pas seulement du Trumpisme, c'est du totalitarisme. C'est-à-dire, on ne supporte pas la liberté de la presse. Alors, aujourd'hui, on dit du Trumpisme, mais c'est pareil en Chine, c'est pareil en Russie, c'est pareil partout. Mmh. Et en fait, en réalité, LFI montre que ce n'est pas un parti démocratique, ce n'est pas un parti républicain. Encore une fois, on a le droit de critiquer la presse, hein. On n'est pas à l'abri des critiques, on n'est pas brisé. D'ailleurs, on en parle là, puisqu'on dit qu'une partie des rédactions relaie le message de LFI, ce qui prouve bien que donc nous critiquons nous-mêmes les médias. Donc ça, on n'est pas à l'abri des critiques. Mais encore une fois, l'idée, c'est pas ça. L'idée, c'est de vouloir imposer une ligne idéologique aux médias. Et c'est ça qui ne va pas.
3: LFI parle d'une forme de rééducation des médias, d'ailleurs ça a évoqué sous différents noms dans leur programme, qu'ils mettraient en place en tout cas s'ils arrivaient au pouvoir. Et on a vu cette fameuse conférence de presse assez étrange, hein, de Jean-Luc Mélenchon avec des journalistes un petit peu aussi étranges, on va dire, acquis à la France Insoumise. C'est quelque chose qui vous fait peur?
18: Ce sont pas des journalistes, hein, c'était des influenceurs, faut dire les choses très clairement, soit des influenceurs, soit des médias totalement acquis à la cause de LFI. C'est une évidence, mais imaginez que le Rassemblement National dise cela, je veux dire que ça ferait un scandale. Vous auriez toute la bonne presse de gauche en train de hurler en disant voilà, le fascisme va arriver à nos portes. Or, en ce qui concerne LFI, mon Dieu, quelle prudence. C'est le silence total à l'égard de ce parti qui veut porter atteinte à la liberté de la presse, à la liberté d'opinion, à la liberté de penser. C'est absolument hallucinant. Clairement, quand on dit on va rééduquer les journalistes, c'est penser à quoi ? C'est penser au camp stalinien. C'est-à-dire on vous enverra dans des camps de rééducation pour vous apprendre à penser correctement, pour vous apprendre à ne plus mentir, en clair, pour relayer la pensée et les filles. C'est proprement sidérant.
3: Des personnalités pour terminer vraiment très rapidement, Jean, comme Maya Kadra pointe une asymétrie, attaque jugée systématique contre les médias par LFI, mais silence sur des pressions comparables venant de l'extrême droite. Vous observez aussi une asymétrie de traitement médiatique?
18: Les pressions de l'extrême droite, moi personnellement, comme j'appartiens à un journal de gauche, je travaille dans les journaux de gauche, moi j'en ai pas vu. Alors évidemment, il y a vous avez des attaques d'électeurs du Rassemblement national qui vous traitent dans la boue, par exemple, lorsque vous critiquez le mouvement des Gilets jaunes. Ça peut arriver. Oui. Mais en tous les cas, de la part des dirigeants du Rassemblement national, ça n'arrive pas. Je veux dire que je me suis jamais fait traîner dans la boue par Marine Le Pen ou Bardet.
3: Eh bien, merci d'avoir réagi ce matin si tôt pour nous, pour Radio J. Jean Quatremer, merci d'avoir été avec nous. Mais c'est un plaisir de vous avoir entendu. Et les auditeurs aussi, j'imagine, en sont ravis. Je vous dis à très bientôt sur Radio J.
18: À bientôt.
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3: Et oui, on revient à l'actualité en Israël avec Pascal Sunshine. Pascal, les partis orthodoxes continuent à engranger des succès à la Knesset, mais leur victoire creuse les fractures dans la société israélienne.
20: Demain après-midi, la 25e Knesset aura achevé son mandat et dans la classe politique, on se mettra en campagne en attendant le verdict des électeurs le 27 octobre. Mais depuis quelques jours, le marathon législatif engagé par la coalition prend des allures de marche triomphale pour les partis orthodoxes, au point que ses leaders eux-mêmes ne comprennent pas comment toutes leurs demandes sont acceptées avec autant de facilité. Depuis la loi fondamentale sur l'étude de la Torah jusqu'à l'augmentation de salaire pour les puéricultrices des jardins d'enfants du secteur Haredi, rien ne leur résiste. Les partis orthodoxes sont rompus aux manœuvres parlementaires, où ils sont passés maîtres depuis des décennies. C'était d'ailleurs leur terrain politique de prédilection, puisque jusqu'il y a moins d'une dizaine d'années, les partis orthodoxes avaient toujours refusé des portefeuilles ministériels, car cela les obligeait à faire allégeance publique à l'État d'Israël. On ne parle bien sûr que des partis religieux ashkénazes. Le chasse séfarade, lui, a toujours reconnu l'État d'Israël. Mais c'est significatif. Le secteur ultra-orthodoxe, pour exister, doit se protéger de toute influence extérieure, de tout ce qui irait contre sa conception de la tradition juive et qui l'exposerait à l'émancipation et à l'assimilation. Ce qui pouvait encore se concevoir dans l'Europe du 19e siècle et du début du 20e n'a plus le même sens dans l'État d'Israël, l'État du peuple juif redevenu souverain en 1948. D'autant que peu à peu, les juifs ultra-orthodoxes, qui sont des citoyens israéliens, ont su s'accommoder du système et profiter des droits qu'il leur accorde, comme à tous les autres citoyens. Et les ultra-orthodoxes ont pu préserver leur mode de vie, y compris en ayant leur propre système éducatif indépendant. Ils ont aussi bénéficié de mesures dérogatoires qui les exemptent des obligations militaires, mais ce dispositif mis en place par Ben Gurion se voulait provisoire et limité. Aujourd'hui, pour un secteur qui représente 12% de la population, il crée une inégalité injustifiable. Mais les leaders du monde orthodoxe continuent à jouer de cette semi-autonomie tout en exerçant leur poids politique et ils ont su se rendre indispensables à presque toutes les coalitions gouvernementales. Désormais, ils siègent au gouvernement et ces derniers jours, ils semblent eux-mêmes dépassés par leur succès, des succès qui font ressortir la contradiction entre leur statut de minorité et la réalité de leur poids politique, et il va leur être de plus en plus difficile de rester à la marge, plus leur puissance augmente et plus elle creuse le clivage avec le reste de la société israélienne.
3: Merci beaucoup, Pascal Sunshine. Merci pour ces informations. Effectivement, et on continuera à suivre ce qui se passe avec ces ultra-orthodoxes. Et on voit en tout cas qu'il y a des divisions de plus en plus importantes dans la société et sur la scène politique israélienne. Merci infiniment, Pascal. Tout de suite, c'est la revue de la presse israélienne, justement, avec les studios Kalita, notre correspondant Daniel Haïk. À tout de suite.
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3: Il est 7h30, bonjour et bienvenue sur Radio J. Merci de votre fidélité ce matin et de votre écoute. Évidemment, vous pouvez nous écouter, nous regarder sur notre chaîne YouTube Radio J.
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3: À Jérusalem, nous retrouvons notre correspondant Daniel Haïk. Daniel, les deux grands quotidiens israéliens nous présentent ce matin une manchette semblable consacrée à la dernière journée d'activité de la 25e Knesset.
0: Le bout du chemin, titre ce matin le Yediot Aharonot, en nous montrant des employés de la Knesset en train de retirer le tapis rouge à l'entrée du Parlement israélien en perspective des vacances parlementaires. Vite fait, avant que cela ne se termine, annonce le Israel Hayom, toujours à propos de la Knesset et de ce blitz de loi que les parlementaires sont en train de voter depuis le début de la semaine jusqu'à probablement demain matin. Les deux grands quotidiens soulignent que le mandat de 4 année de cette 25e Knesset a été un des plus mouvementés de l'histoire.

0: les déserteurs orthodoxes et même la loi divisant la fonction du conseiller juridique du gouvernement qui a été votée hier soir. Et dans ce tableau, il y a également des lois qui devraient être votées aujourd'hui ou encore des lois qui probablement ne seront pas votées, comme la loi sur la formation d'une commission d'enquête sur les événements du 7 octobre. Le Israélium énumère aussi ces lois, mais de manière différente ce matin.
1: Et ce matin, à l'approche, Daniel, de la dissolution du Parlement, les observateurs dressent un bilan de son activité.
0: Merav Batito, dans le Yediot Aharonot, parle d'un gouvernement qui a échoué sur toute la ligne depuis le premier jour et qui surtout a profondément affecté le consensus national. Un gouvernement qui, selon elle, est tombé amoureux du slogan de la victoire totale contre les ennemis d'Israël et qui a préféré sa survie politique à sa responsabilité envers le public. Tova Tzimoki, elle, parle toujours dans le Yediot Aharonot du point de vue de Netanyahou, d'un mandat marqué par le sentiment d'avoir été persécuté dans son procès et d'avoir été dépendant de ses partenaires de la coalition. C'est ce qui a guidé, écrit-elle ce matin, le Premier ministre dans sa démarche de détruire le système juridique israélien.
1: Dans le Israélium, on peut lire un édito d'Elhanan Wasserman sur ce dossier des orthodoxes dans le Sahel.
0: Wasserman est le responsable de l'enrôlement au sein de la brigade orthodoxe des Hashmonaï, les Asmonéens, qui, il suggère dans son éditorial aux élus israéliens de cesser de tenter de résoudre une situation en faisant voter des lois. Il leur propose tout simplement de faire ce qu'il a fait au sein de la brigade des Hashmonaïm, à savoir créer une réalité nouvelle pour le monde orthodoxe. C'est comme cela que doit se produire un changement social. Il se dit persuadé que peu à peu, de plus en plus d'orthodoxes israéliens accepteront de s'enrôler dans le Sahel. Et la légitimation de cette démarche s'élargira, écrit-il.
1: Et puis ce matin, dans le Yediot Aharonot, mais aussi sur le site du Ynet d'ailleurs, une interview donnée par le député francophone Dan Ilouz.
0: Dan Ilouz, vous le savez, est l'un des députés Likoud qui a refusé de voter en faveur des lois visant à légitimer le refus des orthodoxes de servir dans Tsahal. Et hier, dans une interview donc qu'il a accordée au podcast du Ynet, eh bien le député qui a annoncé hier son départ du Likoud a justifié son attitude en expliquant que c'était lui qui défendait les valeurs du Likoud. Il a également révélé que quelques semaines après les massacres du 7 octobre, le Likoud s'est préparé à voter une motion de censure contre Binyamin Netanyahou, mais au sein du grand en partie de droite, on n'est pas parvenu à identifier un remplaçant qui ferait l'unanimité et donc on a renoncé à une telle démarche qui serait révolutionnaire, il faut bien l'avouer. Enfin, Daniel nous annonce qu'il sera heureux de continuer à servir le peuple d'Israël à la Knesset, mais il ne précise pas dans quelle formation politique. Et en marge, le Yediot Aharonot annonce un autre départ de la Knesset, celui du ministre de l'Alia et de l'Intégration Ophir Sofer, du parti sioniste religieux, le parti de Bezalel.
1: Le Yediot Aharonot toujours se penche sur la rencontre la semaine prochaine à Washington entre Donald Trump et Benjamin Netanyahou.
0: Le Yediot Aharonot indique que cette rencontre prévue pour lundi ne ressemblera en rien à celle que les deux hommes ont eue à la veille du déclenchement des opérations militaires contre l'Iran. Il sera question bien entendu de l'Iran, mais les véritables divergences de vues vont jaillir dans les dossiers du Liban et de la Syrie, deux pays d'où Donald Trump voudrait voir Tsahal se retirer. Le Yediot Aharonot évoque des informations sur une délégation israélienne qui s'est rendue il y a quelques jours à peine à Washington et qui a présenté à l'administration Trump des preuves irréfutables de l'existence d'une nouvelle centrale nucléaire que Téhéran construirait dans les montagnes iraniennes. Et dans ce contexte, le Maariv se fait l'écho ce matin en page d'ouverture de son site de la confrontation entre Américains et Iraniens qui atteint un nouveau palier avec l'intention de Donald Trump de déployer en territoire iranien ou sur des îles dans le golfe Persique des forces de l'infanterie américaine.
1: Et puis dans le Yediot et dans le Israélium de ce matin, Daniel, un rappel historique qui nous ramène au sud Liban.
0: Les journalistes Yair Kroos du Yediot Aharonot et Lilar Chouval du Israël Hayom se sont rendus hier à l'invitation de Tzahal à Bin Jebel, l'un des villages symboles de la guerre entre Israël et le Hezbollah. C'est en effet de Bin Jebel que Hassan Nasrallah, le leader du parti du mouvement terroriste chiite, avait en mai 2000, juste après le retrait des forces de Tzahal, comparé la société israélienne à une toile d'araignée qui se disloque au vent. C'est aussi là que s'est déroulé il y a 20 ans, presque jour pour jour, le combat héroïque au cours duquel le commandant Roy Klein de la brigade des Golani avait sauté sur une grenade en clamant le schéma Israël afin de protéger ses soldats. Et bien aujourd'hui, le Yediot Aharonot nous montre une photo impressionnante de Bin Jebel qui est quasiment totalement détruite. De son côté, le Israélium nous livre une information importante à confirmer. Selon des sources libanaises, le Hezbollah attendrait un feu vert iranien en perspective d'une attaque qu'il pourrait mener contre les localités israéliennes du nord du pays.
1: Et puis enfin, pour terminer,

0: va terminer cette revue de la presse israélienne par un survol de l'édition hebdomadaire d'ActuJ.
1: Une édition qui a décidé de consacrer cette semaine son dossier à l'intention des Israéliens de parvenir au cours des prochaines années à une autonomie stratégique et militaire afin de ne plus être dépendant, entre autres, des bons vouloirs des États-Unis. On peut lire également une analyse sur le nouveau chantage iranien dans le conflit avec les États-Unis dans le Golfe Persique et le regain de tension entre les deux parties. Et enfin, un dossier sur la position du judaïsme face aux défis de fin de vie.
0: Merci beaucoup Daniel Haïk, excusez-moi, notre correspondant à Jérusalem. Merci d'avoir été avec nous. On vous retrouve chaque matin à 7h et 7h30.
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0: Merci de votre fidélité. Ce matin, on va évidemment, dans quelques instants, retrouver l'humour, les redives de l'été. Ce matin avec Fonzi, notamment, et l'invité inédit de David Rovodalon. Ce matin, son invité, c'est Richard Verli, journaliste, auteur de « Cette Amérique qui nous déteste ». J'en profite pour vous donner l'invité de 8h30 également tout à l'heure. Il est toujours très intéressant. C'est Xavier Roffert, criminologue. On va évidemment parler de ce qui s'est passé à Sarcelles ces derniers jours. Cette voiture qui a été retrouvée avec des armes à l'intérieur à proximité de la synagogue de Sarcelles. Est-ce qu'il s'agit d'une affaire de narcotrafic liée à du terrorisme islamiste? Xavier Roffert, en tout cas, nous le dira. Ce sera aussi l'occasion pour lui d'évoquer actuellement d'autres menaces. La Turquie qui menace aussi Israël. On en parlera avec Xavier Roffert. Vous restez avec nous. Vous pouvez évidemment nous écouter, nous regarder sur notre chaîne YouTube. N'hésitez pas à commenter et à partager. Ça nous aide pour les réseaux sociaux.
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0: Merci d'être avec nous sur Radio J, 7h40, et c'est l'humour, les rediffusions de l'été avec Fonzi Cohen. Bonjour Fonzi.
7: Bonjour, ça va?
0: Ça va et vous-même?
7: Oui, alors pour commencer, c'est assez rare, mais petit moment narcissique.
0: Ouais.
7: Parce que ça fait plusieurs fois que j'ai des compliments pour les chroniques.
0: Ah, c'est vrai, oui, mais écoutez, on est toujours ravis de vous accueillir.
7: Et on vous demande comment elle est Ilana en vrai et tout, du coup je dis merci pour les chroniques. Je passe à autre chose. Mais je dois aussi avouer que j'ai eu quelques remarques par rapport au fait que parfois je parle un peu vite.
0: Oui, voilà. C'est vrai.
7: Et je dois reconnaître que c'est vrai, parfois j'articule mal. Voilà, c'est con pour quelqu'un qui est sur scène. Là, tu vois, chez le chirurgien qui a Parkinson, t'as pas confiance pour la suite. Mais j'ai commencé à aller voir un orthophoniste.
0: Ah, c'est vrai.
7: Et c'est très dur d'avoir un rendez-vous chez l'orthophoniste. Moi, j'ai une pote qui me dit qu'elle était sur les dents depuis des mois. Je dis non, moi, rien à voir, parce que j'arrivais pas à dire orthophoniste et tout. J'étais là comme il dit, ouais, je voudrais un rendez-vous chez l'ortho, chez... Ouais, chez le kiné, vous embêtez pas. Du coup, je passe toujours aussi vite, mais j'ai plus mal au dos. Et ça, c'est une bonne nouvelle. Bon, j'ai fini par avoir rendez-vous. Et j'ai appris les techniques pour articuler. Genre, oui. Je veux, je les exige, j'exquise, j'excuse. Bah, ouais. C'est pas mal.
0: C'est pas mal. Voilà. C'est pas mal.
7: Du coup, il y a que ça que je sais dire bien, mais je peux faire une chronique avec cette phrase, hein. La direction va pas être contente.
0: Pas mal.
7: Du coup, je m'adresse aussi bien à vous qu'aux auditeurs. Si à un moment, vous comprenez pas ce que je dis, dans le doute, riez, on passe à autre chose. Sinon, petite anecdote que je voudrais raconter. Ce Shabbat, j'étais dans une nouvelle synagogue que je connaissais pas.
0: Ouais.
7: Et il demande s'il y a un Cohen. Du coup, moi, je suis Cohen, j'ai la main. Il demande mon nom. Et mon vrai nom, c'est Jonathan. Du coup, ils appellent Jonathan Cohen. Voilà. Exactement. Et je sens que la salle s'excite, hein. Il y a un petit,
0: un petit flottement.
7: Exactement. C'est qui celui-là? Il est là. Je me lève. Et au fur et à mesure que je marche d'un endroit où on me voit pas, un endroit où on me voit, je sens que l'excitation se transforme en interrogation. J'entends même, mais c'est qui celui-là, c'est pas Jonathan Cohen? Et en avançant, je vois sur les visages que l'interrogation frustration se transforme en déception. Dès que quelqu'un me voit, il fait la gueule. Nul comme super pouvoir. Du coup, j'arrive à la Teva, je retourne vers toute la synagogue et je dis, je suis désolé. Voilà. Mais quelle déception. Déjà, décevoir des gens, c'est dur. Mais décevoir des juifs, il n'y a pas plus fort que les juifs de te faire culpabiliser. Le dernier casier s'appelle Pharaon, il a mal fini. Non, mais vous savez ce que c'est de décevoir toute une synagogue? Vous êtes encore plus déçu que le gars qui monte à la Torah sans faire de don à la fin. Eh oui, parce qu'on sait qu'il suffit qu'un gars monte à la Torah sans faire de don à la fin pour que tout le monde dise qu'il est meknes, qu'il est radin, pardon. Alors qu'en vrai, c'est dingue ce truc. On t'invite, alors que t'as rien demandé, pour te faire un honneur, et à la fin, c'est toi qui payes. C'est comme si moi, je fais un anniversaire surprise, je dis à l'arena, ça vous plaît? Vous êtes contente? Vous devez 2000 balles, voilà. Bon, maintenant, c'est admis qu'on vend des choses à la Sina. Mais il y a un gars qui connaît pas, il débarque à Shabbat. Le premier truc qu'il voit, c'est qu'on vend le droit d'ouvrir une armoire. C'est hyper bizarre. Et surtout, il y en a qui abusent. Parce qu'ils vendent pour ouvrir l'armoire, fermer l'armoire, embrasser l'armoire, nettoyer l'armoire. C'est n'importe quoi. Et parfois, ils se mettent à plusieurs pour porter. On dirait l'épreuve de Koh-Lanta. C'est le premier qui lâche, il paye pour tout le monde. Et c'est intéressant de voir la réaction en fonction de ce qui est vendu. Parce que monter la Torah, elle peut galérer à être vendue 30 euros. Par contre, juste après, la bracha pour la parnassa, elle monte à 8000 balles. Alors que c'est les mêmes gens dans la Sina. Il n'y a pas les Kardashians qui sont arrivés entre temps, hein. Et quand ils galèrent à vendre, ils sortent leur carte joker. Ils sont là, mesdames, vous pouvez acheter vous aussi, hein. Et offrir aux hommes. Ça veut dire, ça fait 2h30 que les femmes, elles sont en garde à vue. Personne ne fait attention à elles. Et d'un coup, on se rappelle qu'elles sont là. Parce qu'elles peuvent payer, mais sans en profiter et offrir à un mec. Simone Veil, on t'embrasse. Et il y a un truc auquel j'ai pensé. Parce qu'à Shabbat, on n'a pas le droit d'écrire.
0: Oui.
7: Du coup, ils peuvent pas noter qui a fait le premier don. Et moi, j'aimerais pas être à la place de celui qui a récupéré
0: c'est
7: l'argent
0: vrai, ça.
7: Après.
0: Ouais.
7: Ah, il a, excusez-moi, par rapport à la preuve que vous avez faite, vous rappelez que vous avez fait un don de 1000 euros, et là, le gars au téléphone se lance dans un émouillinon improvisé. Possiblement. Mais c'est là, Shabbat, qui peut le dire? Bon, vous allez payer, oui ou non? Si Dieu veut. Et ce qui est marrant, c'est qu'ils appellent ça des ventes aux enchères. Moi, je suis intéressé à des vraies ventes aux enchères. Pardon, mais on est loin de Drouot, excusez-moi. À Drouot, le commissaire-priseur, il est commissaire-priseur, hein. Il est pas audioprothésiste à Vincennes, déjà. Et quand il fait une vente, il va pas faire un bisou au gars qui a acheté en lui disant, ah, frérot, viens chez moi après, il y a un couscous au beurre, t'as jamais vu ça. Là, et puis surtout, dans les vraies ventes aux enchères, à la fin, on demande pas un CERFA et un prix pour un club de Pessard. En tout cas, si vous avez un homonyme connu, arrangez-vous pour faire un gros don à la Sina. Et voilà, c'était ma chronique du jour. Si vous l'avez aimé, je m'appelle Fonzi. Si vous avez été déçu, je m'appelle Jonathan Cohen.
0: Merci beaucoup. Ça me fait penser à Ari Elmaleh, notre ami du Magan David Adom. À chaque fois, on le confond avec le frère de Gad Elmaleh. C'est toujours très drôle. Alors qu'ils se ressemblent, mais pas du tout. Merci beaucoup, en tout cas, Fonzi, d'avoir été avec nous. Merci de votre fidélité. L'invité de David Revaud-Allonne à présent, une interview inédite de Richard Verli, journaliste, auteur de « Cette Amérique qui nous déteste ».
6: Bonjour Richard Verli.
8: Bonjour.
6: Vous êtes journaliste, essayiste, correspondant pour la France et l'Europe du quotidien suisse Blick, pour lequel vous publiez chaque semaine une newsletter sur notre pays intitulée République. Vous êtes aussi l'auteur de nombreux livres, dont le dernier est sorti il y a quelques semaines aux éditions Nevicata, Cette Amérique qui nous déteste, titre un peu inquiétant. Et puisque on va beaucoup parler de la présidentielle dans cet entretien, une partie de l'Amérique, en l'occurrence la droite MAGA, soutient ouvertement la droite dure, voire l'extrême droite en Europe. C'est le cas d'Elon Musk. Il l'a fait en Allemagne. Est-ce que vous pensez que la droite MAGA va soutenir le RN pendant la prochaine présidentielle?
8: Je pense qu'une partie de cette droite américaine, effectivement, va clairement laisser entendre son soutien pour Marine Le Pen. Alors Marine Le Pen est un cas un peu particulier parce que la droite trumpiste, qui est une droite libérale, il faut le rappeler, qui est une droite capitaliste, voire ultra-capitaliste, avec des manias de la technologie notamment, il n'aime pas du tout le côté socialiste vu des États-Unis, je mets des guillemets, de Marine Le Pen. C'est-à-dire Marine Le Pen est quand même une candidate qui fait reposer beaucoup de son programme sur l'État, sur l'intervention publique et donc sur l'argent public. Ça, les Américains, surtout de cette droite-là,
6: les techno-libertariens,
8: exactement. Ça, ils n'aiment pas. Ils seraient potentiellement beaucoup plus sensibles aux sirènes de Jordan Bardella, tout comme ils étaient sensibles aux sirènes d'Éric Zemmour, qui s'était rendu aux États-Unis pour l'investiture de Trump en janvier 2025. Mais il y a une autre partie de la droite MAGA, celle que représente davantage J.D. Vance, qui a un itinéraire, je dirais, très particulier. J.D. Vance, un enfant du Kentucky, de zone pauvre qu'on pourrait comparer au bassin minier du Pas-de-Calais, puisque la Virginie occidentale c'était et c'est toujours en partie un bassin minier. Cette droite américaine-là, elle peut beaucoup plus se retrouver dans Marine Le Pen, donc je m'attends à ce qu'à un moment donné, je dirais, le rouleau compresseur de communication, de marketing, de réseaux sociaux de la droite américaine vienne au secours de Marine Le Pen ou vienne l'appuyer, d'autant que elle a promis de nommer Jordan Bardella Premier ministre, donc en quelque sorte, c'est ticket gagnant. Si vous n'aimez pas la patronne, vous pouvez vous appuyer sur son second.
6: Vous évoquiez les patrons de la tech américaine. Sébastien Lecornu évoquait il y a quelques jours des, je cite, « perspectives de menaces lourdes d'ingérence étrangère sur la présidentielle, et notamment via les nouvelles technologies, les algorithmes, l'IA. Est-ce que vous considérez que notre élection peut être polluée par ces ingérences numériques et cette volonté de peser sur notre scrutin?
8: Alors oui, et il faut faire la différence, je dirais, entre les interférences et les ingérences. Les interférences, c'est lorsque des personnalités publiques extrêmement puissantes aux États-Unis, élus ou pas, vous avez parlé d'Elon Musk, font connaître leur soutien à tel ou tel candidat. Ça, c'est ce que j'appelle moi plutôt une interférence, ouais. C'est-à-dire que ils prennent position alors que ce n'est pas leur pays, qu'ils ne devraient pas le faire, mais ils font savoir qu'ils apportent leur soutien à un camp, et Elon Musk n'a pas hésité à le faire en Allemagne pour l'AFD allemande de Madame Weidel, il n'a pas hésité à le faire en Angleterre pour Monsieur Farage, qui bientôt va provoquer une élection partielle parce qu'il est poursuivi pour financement illégal de sa campagne, etc. Et puis il y a les ingérences. Les ingérences, c'est-à-dire la volonté d'altérer le scrutin, c'est-à-dire la volonté véritablement d'influencer ou de disrupter, si l'on peut dire, les mécanismes électoraux. Ça, pour l'instant, c'est plutôt les Russes qui s'en sont fait la spécialité, notamment via tout l'écho médiatique dont ils peuvent disposer en France auprès de certains médias. Donc, on voit plutôt les ingérences comme problématiques venant du côté russe. C'est ce que j'appelle, moi, les interférences du côté américain. Maintenant, est-ce qu'à un moment donné, les deux ne se rejoignent pas? C'est évidemment ce qu'on peut craindre.
6: Parce qu'effectivement, la droite MAGA et les réseaux de Vladimir Poutine ont plutôt intérêt à la victoire en France de l'extrême droite. On l'a vu d'ailleurs en Roumanie. En 2024, les résultats de la présidentielle avaient été invalidés pour cause de cyberattaque massive contre le processus électoral. Un candidat inconnu, Georgescu, avait été propulsé en quelques semaines sur le devant de la scène. Élection annulée. Est-ce que c'est possible une telle fraude numérique en France pour la présidentielle?
8: Alors, on peut espérer, on peut croire que la France est quand même davantage protégée que la Roumanie. La France étant par ailleurs une puissance nucléaire, elle a besoin d'un niveau de protection cyber dans tous les domaines très supérieur, et tout ce qu'on voit, toutes les alertes qu'on reçoit démontrent que le gouvernement prend tout ça au sérieux. Après, il y a un autre sujet qui est celui de la perméabilité de certains milieux et notamment de certains médias aux thèses soit de la droite MAGA américaine, soit de Poutine. Ça, c'est très clair.
6: Quels médias, Richard Verly?
8: Notamment tous les médias du groupe Bolloré. Je crois que c'est pas du tout un secret. C'est sur la place publique. Il y a cette éditorialiste du groupe Bolloré, Madame Senia Fedorova, qui était auparavant patronne de RT France.
6: Russia Today,
8: qui défend au micro des thèses absolument favorables à Vladimir Poutine et qui le fait ouvertement. De la même manière, vous avez des ténors de la droite américaine qui seront sans doute invités à s'expliquer. Après, je pense, mais c'est mon analyse personnelle, que Marine Le Pen va se tenir à distance de tout ça. Pour une raison simple, c'est qu'en France, et je l'ai vu avec mon livre, que vous l'avez cité, là, cette Amérique qui nous déteste, il y a une très forte tradition d'anti-américanisme, je dirais, à la fois venant de l'influence du Parti communiste, et du gaullisme. Les deux se sont rejoints dans l'histoire.
6: C'est-à-dire à droite et à gauche,
8: exactement.
6: On n'aime pas les États-Unis.
8: Voilà. Et Marine Le Pen, elle est consciente de ça. Et comme elle essaye de se draper quelque part dans un uniforme gaulliste revisité, ce qui ne manque pas d'ironie quand on connaît le passé de son parti, mais comme elle essaye de se présenter comme la nouvelle défenseure de la souveraineté française, elle va prendre soin, je pense, de se tenir à l'écart à la fois Poutine, alors la guerre en Ukraine l'a rendu infréquentable, mais aussi de Trump qu'elle avait essayé de rencontrer, rappelons-le, en 2016, parce que électoralement, ça ne lui rapporterait pas grand-chose.
6: Alors, parlons justement de l'électoral et de Marine Le Pen. Mardi 7 juillet, la cour d'appel a tranché. La chef de file de RN a été déclarée coupable avec 15 mois d'inéligibilité ferme. Ça veut dire qu'elle les a déjà purgés, c'est derrière elle. Mais un an de prison ferme aménageable sous bracelet électronique. Et le jour même, elle a annoncé qu'elle se pourvoyait en cassation et qu'elle serait candidate. Est-ce que ça vous a surpris?
8: Ce qui m'a surpris, c'est qu'on n'avait pas vu ce que les avocats du RN avaient vu. C'est-à-dire que clairement, ils étaient très préparés. Ils avaient regardé toutes les séquences, ils avaient examiné tous les scénarios et avoué, vous David, qui suivez la politique française de près, que ce scénario-là, on ne l'avait pas vu venir.
6: Je le confirme, et moi-même, je ne le voyais pas.
8: Voilà. Donc, ça prouve une chose, d'abord, ça prouve le poids aujourd'hui des bataillons de juristes dans les équipes de campagne, notamment lorsqu'un candidat est poursuivi. La deuxième chose, c'est que j'ai lu la presse internationale ce matin, enfin, après plus exactement la décision de la Cour d'appel. Ce qui rejaillit, c'est que on se demande quand même si Marine Le Pen, comment va-t-elle réussir à faire oublier qu'elle est condamnée ? Parce qu'elle est condamnée, même si la peine est suspendue, de facto, elle a été condamnée, et elle a été condamnée deux fois. Et ses adversaires ne vont pas manquer de le rappeler.
6: C'est déjà le cas, d'ailleurs, depuis
8: Absolument.
6: Quelques jours.
8: Par contre, la réponse que je lis dans la presse internationale, c'est que là où elle peut utiliser, je dirais, sa situation à son avantage, c'est bien évidemment que ses poursuites viennent du Parlement européen, que ses poursuites concernent de l'argent européen, et c'est un thème récurrent chez elle. Autrement dit, Marine Le Pen, depuis le début, dit qu'elle veut diminuer la contribution de la France au budget de l'Union européenne. C'est-à-dire que la France doit payer moins. Qu'est-ce qu'elle peut faire, et ce qu'elle va sans doute faire, c'est de dire qu'à travers ce détournement de fonds publics, elle ne faisait que récupérer de l'argent français, donc elle n'a lésé personne. Et par ailleurs, avoir pris de l'argent au Parlement européen, demander à ses électeurs, vous les connaissez mieux que moi, vous suivez la politique française de près, beaucoup de ses électeurs, en fait, vont l'applaudir pour ça.
6: Absolument. Alors, vous qui suivez la presse internationale et qui la lisez régulièrement, Marine Le Pen condamnée en appel, un ex-président Nicolas Sarkozy multi-condamné qui a été incarcéré à la prison de la santé, un ex-premier ministre François Fillon lui aussi condamné, ça fait beaucoup. Comment est-ce que regardent ça nos voisins, et notamment nos voisins européens ?
8: D'abord, beaucoup ont découvert que vous pouviez vous présenter à l'élection présidentielle avec un casier judiciaire qui ne soit pas vierge.
6: Et ça, ça les a estomaqués.
8: Absolument. Ça surprend énormément de monde parce qu'on ne s'y attendait pas. Donc d'abord, il faut rappeler les faits. Ce qui empêche de se présenter à une élection présidentielle en France, c'est l'inéligibilité et non pas le casier judiciaire. Après, la deuxième chose, je crois, qui est dans toutes les têtes, c'est que Marine Le Pen, elle a finalement choisi de se présenter parce que elle n'a pas confiance en Bardella. Et ça, je vois, j'ai lu un grand portrait dans la presse britannique. Jordan Bardella, il a beau être en avance sur elle dans les sondages, sans doute a-t-elle cru et pense-t-elle encore qu'il ne ferait pas le poids dans la campagne, qu'il risquerait d'être démoli dans la campagne et qu'elle a beaucoup plus que lui la capacité, un, de tenir, deux, de rassembler. Donc c'est le pari politique de Marine Le Pen qui focalise l'attention internationale. Un autre mot, je rappelle que tous les partis amis du Rassemblement National en Europe, les nationaux populistes, ils ont tous des problèmes avec la justice et quelque part, ils ont tous profité électoralement de ces problèmes avec la justice. Pourquoi ? Parce que ce sont des partis anti-système. Et quelquefois, dans le cas de Viktor Orban qui n'est plus au pouvoir en Hongrie, des partis anti-État de droit.
6: Ce qui veut dire que ça pourrait, cette condamnation et ces ennuis judiciaires, constituer un argument de campagne pour Marine Le Pen. Parlons un peu de l'extrême gauche. Beaucoup redoutent en France un deuxième tour opposant Marine Le Pen et Jean-Luc Mélenchon, deux populistes, un d'extrême droite, un d'extrême gauche. Comment est-ce qu'ils regardent ça, nos voisins ? Même question que tout à l'heure. Est-ce que ça les estomaque pas non plus, ce duel sulfureux ?
8: Alors, ce qui estomaque vraiment, disons-le, c'est que en France, l'extrême gauche puisse prétendre au second tour de la présidentielle. Ça, c'est quelque chose qui est unique en Europe. Regardez la carte de l'Europe. La droite nationale populiste, elle est en France à peu près à son étiage européen. 30-40% ouais. Des voix.
6: Oui, parce qu'il y a une poussée absolument dans toute l'Union européenne.
8: Sauf que le système français est un système majoritaire présidentiel. Donc, il faut avoir 50% des voix et plus. Mais si la France était un pays parlementaire, désolé de le dire, mais le Rassemblement National serait peut-être au pouvoir, de la même manière que Madame Meloni l'est en Italie. Mais ce n'est pas un régime parlementaire. Par contre, ce qui vraiment stupéfie, c'est que Jean-Luc Mélenchon soit à ce niveau, qu'il ait raté de peu, rappelons-le, le second tour en 2022, si je ne me trompe pas, d'à peu près 400 000 voix.
6: C'est ça.
8: Et qu'il puisse...
6: 22%.
8: Et qu'il puisse aujourd'hui prétendre y être. Et ça interroge sur essentiellement deux raisons. D'abord, c'est la survivance quelque part d'un terreau révolutionnaire. C'est ce qu'on voit souvent, le côté révolutionnaire français.
6: Les héritiers de 1789.
8: Exactement. Et puis, toutes ces populations d'origine émigrée, notamment dans les grandes métropoles, que Jean-Luc Mélenchon a réussi à capter. Et ça, c'est, je le répète, une originalité française. ce que, avec une question qui s'ajoute, regardons ce qui se passe aux États-Unis. Aux États-Unis, vous voyez aujourd'hui émerger lors des primaires du Parti démocrate la prime à la gauche radicale, ce qu'on appelle la gauche Mamdani. On fait référence au nouveau maire de New York, Zoran Mamdani. Si en France, le côté, je dirais, mélenchoniste traditionnel s'ajoute à cette prime Mamdani, appelons-la comme ça, notamment du côté de la jeunesse, c'est vrai que ça peut créer des surprises.
6: Alors, puisque vous avez fait ce détour par les États-Unis, on va y revenir dans cette Amérique qui nous déteste, le titre de votre livre. Que pense vraiment Trump par rapport à Israël? Il avait certes réussi à imposer le cessez-le-feu au Hamas, il avait conduit cette opération conjointe avec Tsahal contre l'Iran ces derniers mois, mais aussi il s'est opposé à plusieurs reprises à Benjamin Netanyahou, pardon, il lui a tordu le bras, il l'avait même traité de taré, je cite, et je reste poli parce que la version américaine était beaucoup plus violente. Est-ce que c'est encore un véritable allié d'Israël aujourd'hui?
8: Je le crois. Je crois que Trump est un allié d'Israël, et d'ailleurs les Israéliens le savent. J'y étais il y a pas longtemps, et tous les Israéliens vous diront, y compris ceux qui ne sont pas pour Netanyahou, que d'un point de vue, je dirais, de l'alliance, ils n'ont pas de meilleur président que Donald Trump. Après, avec Donald Trump, le seul deal valable est le deal qui l'avantage. Et donc, je pense que Donald Trump va faire monter les enchères. Il ne lâchera pas Israël, mais son alliance et son soutien coûtent de plus en plus cher.
6: Ça sera toujours à son avantage. Merci, Richard Verli. Je rappelle le titre de votre livre, Cette Amérique qui nous déteste, et c'est aux éditions Nevicata.

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1: Bonjour à toutes et à tous, bon réveil et bienvenue sur RCJ en ce jeudi 16 juillet 2026, il est 8h.
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1: Au programme de cette édition, le Premier ministre israélien se rend dans les prochains jours aux États-Unis. Les enjeux avec notre analyste de l'actualité israélienne, Rina Bestist, puis l'invité de cette édition, Pierre-Jérôme Biscara, historien spécialiste de la Shoah. On parlera de la rafle du Veldiv, c'était les 16 et 17 juillet 1942. On fait tout de suite un tour d'horizon de l'actualité sur RCJ.
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1: Aucun signe d'accalmie entre la République islamique d'Iran et les États-Unis après une semaine de frappes qui se sont poursuivies. Cette nuit, les États-Unis ont lancé de nouvelles salves distinctes de bombardements sur les côtes iraniennes et tiré sur un pétrolier qui tentait de forcer leur blocus au lendemain de son rétablissement en Iran, qui a de nouveau verrouillé le détroit d'Ormuz le week-end dernier. Le système de défense anti-aérienne a été activé tôt ce matin à Téhéran. Le président américain Donald Trump a toutefois annoncé la libération d'une citoyenne américaine retenue selon lui, en Iran depuis 2024, saluant un geste de bonne volonté de Téhéran. En Israël, le chef d'état-major de Tzal, le lieutenant-général Eyal Zamir, a déclaré que Tzal surveillait de près l'évolution de la situation en Iran, en état d'alerte et prêt à intervenir et à frapper avec force tout ennemi qui tenterait de nuire aux civils israéliens. Fin de citation. Un soldat de Tzal a été légèrement blessé dimanche soir lors d'une attaque au couteau au carrefour de Gush Etzion en Cisjordanie. L'assaillant, un terroriste palestinien, a été neutralisé sur place. Le soldat a reçu les premiers soins et a été transféré à l'hôpital pour y être soigné. Le Maroc a signé le cadre juridique de sa participation à la Force internationale de stabilisation à Gaza. L'accord a été signé à Rabat. Pour le Maroc, cette participation témoigne, je cite, de l'engagement profond du royaume envers les valeurs de paix, de coopération et de solidarité internationale et contribuera à instaurer la paix et la sécurité au Moyen-Orient. Israël et la Colombie ont convenu de rétablir pleinement leurs relations diplomatiques et économiques après l'entrée en fonction du président élu colombien Abelardo de la Espriella, prévue le 7 août prochain. Les deux pays prévoient de nommer rapidement et simultanément de nouveaux ambassadeurs et une ambassade colombienne ouvrira à Jérusalem. Gideon Sarr s'est engagé à faciliter la mise en œuvre de cette décision. La Colombie deviendrait ainsi le 9e pays à installer son ambassade dans la capitale israélienne. Le gouvernement israélien a approuvé l'entrée du Shin Bet dans la lutte contre la criminalité dans la société arabe. Dans le cadre de ce programme, environ 364 millions de shekels seront alloués au Shin Bet pour la création d'une unité spécialisée dans la lutte contre le trafic d'armes et le renforcement de ses capacités de renseignement et opérationnelles. La députée israélienne Sharon Haskel, qui a démissionné de la Knesset suite à l'adoption de l'exemption d'arrestation pour les réfractaires au service militaire ultra-orthodoxe, a annoncé la création d'un nouveau parti de droite nommé Israël d'abord. Le Premier ministre français Sébastien Lecornu est arrivé hier soir à Rabat, accueilli par son homologue marocain pour une visite visant à approfondir le rapprochement entre la France et le Maroc avant une possible visite du roi Mohamed VI à Paris. Le tribunal administratif de Paris a donné tort au Collège de France qui avait décidé d'annuler un colloque sur la Palestine à l'automne. Les universitaires et intervenants qui, au nom de la liberté académique, avaient saisi la justice sont fondés à soutenir que la décision de l'administrateur du Collège de France d'annuler ce colloque est entachée d'une erreur d'appréciation, souligne le jugement du tribunal. Le ministre de l'Enseignement supérieur, Philippe Baptiste, avait soutenu la décision d'annulation en la qualifiant pourtant de responsable. Le droit à l'aide à mourir, réforme sociétale majeure de la présidence Macron, a été entériné hier par l'Assemblée nationale sous les applaudissements des partisans du texte. Ses opposants regardant désormais du côté du Conseil constitutionnel pour la 4e fois en un an. L'Assemblée a approuvé par 291 voix contre 241 la proposition de loi de l'ex-député Olivier Falorni. Gérald Darmanin annonce que 85 047 plaintes pour violences sexuelles sur mineurs ont été recensées dans tout le pays. Près d'un millier de dossiers prioritaires sont identifiés. Dans le détail, plus de 69 000 dossiers d'affaires criminelles connus par les parquets ont été réétudiés. Depuis le 8 juin, plus de 15 000 plaintes ont été découvertes par les services enquêteurs, a précisé le garde des Sceaux. Et enfin, le parquet général de la Cour d'appel de Paris a décidé de ne pas former de pourvoi en cassation dans le dossier des assistants d'eurodéputés et du Front National à l'issue d'un examen approfondi de l'arrêt rendu le 7 juillet dernier. Les représentants de l'accusation avaient jusqu'au 20 juillet pour former un éventuel recours si les magistrats d'appel avaient suivi leur réquisition de condamner Marine Le Pen et une dizaine de cadres du parti pour détournement de fonds publics. Les peines prononcées avaient été largement inférieures à leur demande. 8h05 sur RCJ, dans un instant l'actualité israélienne, ce sera avec Rina Bessi.
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1: h 07 sur RCJ et l'analyse de l'actualité israélienne, c'est avec vous Rina Bassiste, journaliste et analyste, bonjour.
7: Bonjour Elsa et Boker Tov à tout le monde.
1: On commence par la Cour suprême qui annule la loi qui protège les ultra-orthodoxes qui refusent le service militaire. Elle avait été adoptée très peu de temps avant. Quels sont les fondements de la décision de la Cour suprême? Cette loi ne sera donc pas adoptée, c'est définitif?
7: Effectivement, en fait, la coalition avait très peu de temps parce que maintenant que la décision est prise, que le Knesset va se disperser, se dissoudre le 17 juillet, on a en fait que cette semaine à passer toutes les lois qui n'étaient pas passées jusqu'à maintenant, y compris, bien sûr, cette loi qui est très importante pour le parti ultra-orthodoxe. Et donc les partis orthodoxes ont réussi à les faire passer à la Knesset, mais la Cour suprême a décidé qu'en fait dans son texte actuel, ça peut pas se passer parce que ça incite en fait des citoyens israéliens à désobéir à la loi, à ne pas être inscrits pour servir leur service militaire, ce qui est dans la loi israélienne. Tous les hommes et les femmes à l'âge de 18 ans doivent commencer leur service militaire. Et donc là, la Cour n'a pas dit que la législation est annulée. La Cour a dit que pour l'instant, cette législation est suspendue et qu'il faudra que les cours même, la Cour suprême, rediscute cette législation avec un cadre plus élargi. Donc, il n'y aura pas un juge, il y aura plusieurs juges qui vont discuter cela, mais là, on n'a pas de date. Et la Cour même va bientôt passer à la mode été, donc ils vont partir en vacances. Et donc, on peut dire que oui, pour l'instant, on ne voit pas comment cette législation ultra-orthodoxe peut être vraiment adoptée.
1: Et ça mène à ce que pour les prochaines élections, potentiellement, Benjamin Netanyahou ne puisse pas compter sur les partis ultra-orthodoxes?
7: Je crois quand même que si, parce que quand on regarde à la fin où est-ce qu'ils vont partir, il y avait ces derniers jours de publication comme s'il y avait de certains contacts, par exemple, entre des personnalités de partis ultra-orthodoxes Chass et Gadi Eisenkot. Bon, pour l'instant, ça veut dire pas qu'il y aura une coopération. Mais je crois que cette menace seule, cette publication seule, suffisait justement pour mettre encore plus de pression sur Benjamin Netanyahu pour faire adopter non seulement cette loi-là, mais il y a plusieurs lois que les autres orthodoxes exigent. On a bien vu l'adoption de la loi constitutionnelle sur les sur la valeur de l'étude de la Torah. Il y a la loi sur les certificats de kashrout. Donc plusieurs législations que les autres orthodoxes ont poussé pendant 2-3 ans maintenant, et là on arrive vraiment à la fin. Et Netanyahu se préparant aux élections du 27 octobre, c'est très important pour lui de garder les autres orthodoxes à son côté. C'est pour ça que on voit cet effort absolument colossal de la part de la coalition de passer ces lois avant le 17 juillet. Mais avoir dit ça, je crois qu'à la fin, qu'on va arriver aujourd'hui, plutôt le 28 juillet, qu'on aura les résultats, les autres orthodoxes, quand ils sont conviés par le président pour recommander la personne qui doit composer le prochain gouvernement, ils auront peu de choix que proposer Netanyahu.
1: Le premier ministre israélien Benjamin Netanyahou qui va se rendre aux États-Unis en fin de semaine. Il y a les obsèques du sénateur Lindsey Graham, mais aussi il devrait rencontrer Donald Trump a priori.
7: Oui, on n'a pas encore une confirmation officielle ni de la Maison Blanche ni de Jérusalem. A priori, il y aura une rencontre lundi, donc un jour avant le mémorial qui va se tenir. En fait, on n'a pas encore les détails sur le funérail de Lindsey Graham. A priori, il y aura un mémorial à Washington mardi et l'enterrement même mercredi, mais c'est pas encore confirmé. Et ce qui laisse effectivement, si le Premier ministre part à la fin des Shabbat, il arrive dimanche, ça lui laisse lundi pour rencontrer les présidents américains. Il a beaucoup de sujets sur la table. Et bien sûr, il y a l'Iran, mais là, Netanyahu va faire très attention, je pense, à ne pas pousser publiquement Trump à élargir la guerre ni d'appeler Israël à les joindre, mais bien sûr, Tsahal est prêt, si c'est jamais demandé. Et c'est surtout la question de si jamais les négociations se reprennent, la question de l'accord. Israël s'oppose dans ce qui se dessine pour l'instant. Il y a la question de la Turquie avec cette vente potentielle des F-35 américains à Ankara. Israël s'oppose encore. Il y a la question de la Syrie, il y a la question du Liban. Donc il y a énormément de points où les deux gouvernements en fait se divergent, où il n'y a pas d'accord. Et c'est pour ça en fait que Netanyahu se précipite d'aller à Washington sans être invité.
1: Et enfin, Rina, les pourparlers, en tout cas le dernier round de négociations entre Israël et le Liban qui a pris fin hier à Rome, apparemment des discussions plutôt positives et ce retrait d'Israël des autres pilotes du sud-Liban qui devrait vraiment commencer dans quelques jours.
7: Oui, disons les discussions sont positives, mais ça avance très très lentement quand même. Là, c'était encore des discussions au niveau diplomatique, donc avec les deux ambassadeurs, l'ambassadeur israélien et l'ambassadrice libanaise. Donc il y a un accord en principe que Tsahal va commencer petit à petit se retirer des deux zones de pilotes et l'armée libanaise qui doit prendre position, mais on n'a pas encore les détails techniques. Et les détails techniques, ils sont pas minuscules, c'est quand même assez important. Et qui exactement va prendre position? Est-ce que Israël à soulever la question de l'affiliation, si vous voulez, de ces soldats libanais? Est-ce qu'il y aura une vérification et qui est dans ces équipes là, qui sont pas des soldats chiites ou des soldats avec des attaches trop fortes au terrain? Et qui sont les troupes sur sol? Parce qu'il faudra qu'il y aura quelqu'un qui accompagne justement l'armée libanaise. Les Américains, ils ont toujours dit « no boots on the ground ». Israël ne veut pas du tout, c'est hors de question d'avoir des soldats de l'ONU. Donc, il y a un point d'interrogation là-bas. Comment ça va se faire? A priori, il y aura encore une rencontre entre les deux côtés, mais avec des représentants des deux armées. C'est vendredi, mais encore, c'est pas confirmé officiellement.
1: Merci beaucoup Rina Bassiste pour toutes ces précisions. 8h14 sur RCG. Restez avec nous, on se retrouve dans un instant. L'invité de cette édition, Pierre-Jérôme Biscara, historien et spécialiste de la Shoah.
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0: 8h16 sur RCJ, l'invité de cette édition, Pierre-Jérôme Discaret, historien et spécialiste de la Shoah. Bonjour.
1: Bonjour.
0: Merci beaucoup d'être avec nous ce matin sur RCJ. On le rappelle, les 16 et 17 juillet 1942, 12 884 hommes, femmes et enfants juifs sont arrêtés par la police parisienne lors de la rafle du Veldiv. Les arrestations se sont poursuivies jusqu'au 20 juillet. Au total, ce sont 13 152 personnes qui ont été appréhendées, presque tous déportées ensuite à Auschwitz et exterminées par les nazis. C'est un tournant, cette rafle du Veldiv, dans la mise en pratique, en application de la solution finale en France et particulièrement à Paris.
1: Ah oui, complètement. C'est un tournant et d'autant plus que l'année 42, elle marque en France l'application de la solution finale qui a été décidée à l'automne 1941. Et en fait, cette rafle, elle se joue en deux temps. Le premier temps, c'est sur Paris, les 16 et 17 juillet 1942, où plus de 13 000 personnes vont être arrêtées et verront plus de 4 000 enfants, c'est-à-dire quasiment d'être un nourrisson jusqu'à l'âge de 16 ans. Et puis le second temps qu'on a souvent tendance à oublier, ce sont les rafles en zone non occupée du 26 août 1942, où près de 20 000 juifs, hommes, femmes et enfants, vont être arrêtés dans une zone qui n'est pas occupée et par là toutes les forces de police et de gendarmerie françaises. Donc c'est, on va dire, cet été 1942, alors on retient la rafle du Vélodrome d'hiver, mais il ne fallait pas oublier celle du 26 août 1942. C'est la même opération, c'est-à-dire la complicité du régime de Vichy pour l'arrestation des Juifs de France en vue de leur déportation.
0: Ce qui, entre guillemets, permet, en tout cas mène à cette rafle aussi, il y a toute une organisation menée par le régime de Vichy, ce fichier juif, l'étoile jaune. Il y a une volonté dans un premier temps, et mise en pratique, de séparer les Juifs des Français, de montrer que les Juifs, justement, n'appartiennent pas à ce pays.
1: Alors, dans le pour Vichy, et pour Vichy, parce que les Allemands font pas la différence entre les Juifs français et les Juifs étrangers. Mais Vichy opère cette distinction, alors non pas parce qu'ils sont philo-sémites, mais tout simplement parce que un Juif français, même s'il est Juif, ça reste un Français. Et ce que va faire Laval, c'est négocier avec les autorités allemandes le sort des Juifs étrangers, en disant vous laissez les Juifs français de côté et on vous livre par contre les Juifs étrangers. Voilà. Et ceux qui sont arrêtés durant la rafle du Vélodrome d'hiver, ce sont les Juifs, majoritairement Juifs étrangers. Alors, il y a la question des enfants, mais les enfants nés de parents étrangers sont considérés comme des Juifs étrangers, alors que, par les lois en tout cas, de ce qu'a été la République, quand on est en France, on devient français. Mais cette rafle du Veldiv, comme la rafle du 26 août, elle vise essentiellement les Juifs étrangers.
0: C'est un moment où il y a la violence de la police française et dans le même temps aussi c'est juste ces Juifs sauvés, les voisins qui préviennent. Il y a ça aussi, ce mécanisme de solidarité humaine, j'ai envie de dire, qui se met aussi en place à ce moment-là.
1: Oui, alors vous avez des gens qui vont aider, qui vont sauver. Vous avez des gens qui vont prendre conscience de ce qui se passe, notamment vous avez des gens à la fois dans le monde catholique et dans le monde protestant qui vont se mettre au service du sauvetage des Juifs. Mais ce qu'il ne faut pas oublier, parce qu'on peut se raconter des histoires, on a besoin de moments héroïques dans ces moments tragiques, ce sauvetage, on peut considérer qu'il est à la marge. C'est une poignée d'hommes, c'est la poignée d'une poignée d'hommes et de femmes de bonne volonté, non-juifs, qui vont venir en aide, sauver des familles juives. Mais ça reste minoritaire.
0: Justement, voilà. Allez-y.
1: Pardon, une des preuves de l'indifférence face à ces rafles, c'est que le jour de la rafle du Veldiv, on pense avoir seulement une photographie des arrestations. Une seule. Alors que, par exemple, quand les troupes allemandes rentrent dans Paris, vous avez énormément de photographies. Donc, il ne s'agit pas de la question du danger. C'est-à-dire, les gens auraient eu peur de prendre des photographies, même si les rafles ont lieu très tôt le matin, celles du 16 et 17 juillet. Mais il y a une forme d'indifférence. Voilà. On va dire, du peuple parisien et des Français de manière générale à ces arrestations. Voilà. Ce qui domine, c'est quand même l'indifférence. Et j'en prends pour preuve cette histoire de... On n'est même pas sûr que cette photo soit la bonne photographie ou, j'allais dire, à la date du 16 ou du 17 juillet. C'est-à-dire que vous avez plus de 13 000 personnes, dont plus de 4 000 enfants qui sont arrêtés les 16 et 17 juillet à Paris. Vous avez personne qui pense, enfin pas qui pense, qui se dit qu'il faut peut-être marquer l'instant avec une photographie comme preuve de ces arrestations. Et je le rappelle, ce qui l'a traumatisé, c'est notamment l'arrestation des enfants, hein, de ces plus de 4000 enfants. Voilà. Donc, il faut imaginer que des nourrissons sont embarqués au petit matin dans des fourgons et dirigés vers Drancy. Voilà. J'allais dire, c'est une journée, enfin, c'est deux journées des 16 et 17 juillet, c'est une journée absolument dramatique dans tous les sens.
0: On part donc de cette indifférence et on arrive aujourd'hui, en tout cas depuis plusieurs années, à ce que cette rafle du Veldiv appartienne à notre mémoire nationale. On a célébré l'année dernière les 30 ans du discours de Jacques Chirac qui reconnaissait la responsabilité de la France dans la déportation des Juifs. Quel chemin, à la fois des historiens et des politiques, il a fallu pour en arriver là? Est-ce que ça a été long, compliqué? Quel regard, en tant qu'historien, vous portez là-dessus?
1: Alors oui, il a fallu, alors c'est le discours historique de Jacques Chirac, hein, c'est ce fameux discours du 16 juillet 1995 où il dit « La France, patrie des Lumières, des droits de l'île et des droits de l'homme, terre d'accueil et d'asile, la France, ce jour-là, accomplissait l'irréparable ». Et il dit pas l'État français, hein, il dit la France, parce que une partie des historiens considère que c'est pas seulement l'État français, c'est la France dans son ensemble qui commet l'irréparable. C'est un discours absolument central. Et globalement, ce discours, comme tous les travaux qui sont faits sur Vichy, la personne à qui l'on doit cette prise de conscience, à la fois du recueil des archives, de leur analyse, de leur diffusion, du combat pour la mémoire, évidemment, c'est Serge Klarsfeld. Le aujourd'hui tout historien qui travaille sur la Shoah a les quatre tomes La France et la Shoah de publiés par Serge Klarsfeld, les fameux petits calendriers jaunes, voilà les deux tomes, et on doit, les historiens avons une dette immense envers Serge Klarsfeld.
0: On parle souvent, on désigne souvent la Shoah par ces termes, l'impensable, l'innommable, dans un moment où la vérité historique est remise en question, utilisée. Justement, à partir de quand on commence à nommer l'horreur, sur quel fondement on la qualifie? Et aujourd'hui, évidemment, je fais référence à ce terme de génocide. Il y a aussi, en tant qu'historien, un cadre, des caractéristiques particulières qui viennent fonder, encadrer ce terme.
1: Bah oui, non, mais ce terme qui est fondé donc par Raphaël Lemkin aux États-Unis en 1943, alors qu'il y a ce qui est en train de se produire, hein, donc le massacre planifié et systématique des Juifs en Europe. Ce terme, j'allais dire, bon, il y a le précédent arménien, évidemment, mais il qualifie exactement ce qui est en train de se passer en Europe. Et malheureusement, aujourd'hui, ce qu'on peut remarquer, c'est que ce terme, il est galvaudé, en fait. C'est-à-dire que, pour le dire très franchement, on peut, si l'on veut, j'allais dire, condamner la politique de Netanyahou, parler de massacre, mais le terme de génocide, faire utiliser le terme de génocide pour désigner ce qui se passe à Gaza aujourd'hui, c'est une manipulation historique. C'est une histoire, j'allais dire, relative. Et malheureusement, il y a quand même cette idée de se dire que finalement, regardez, les Juifs font aux Palestiniens ce que les nazis leur ont fait. Voilà. Et ça, c'est une manipulation de l'histoire. C'est une désinformation. C'est porté par certains partis politiques, et notamment la France Insoumise, pour ne pas les nommer. Et c'est catastrophique. Pourquoi? Parce que ça ne correspond pas à la réalité. Et moi, je cite souvent cette phrase d'Albert Camus, qu'il a écrite en janvier 44, alors que la guerre n'est pas encore terminée. Et il dit, mal nommer un objet, c'est ajouter au malheur de son monde. Ben voilà, on est dedans là, voilà. Et je pense que tous ceux qui utilisent à tort cette expression de génocide ajoutent au malheur du monde.
0: Histoire politique de l'antisémitisme en France, c'est un ouvrage Pierre-Jérôme Biscara qui est sous votre direction, ainsi que celle d'Alexandre Bande et de Rudi Reichstadt. Justement, il explore à quel point, en réalité, dans toutes les familles politiques françaises, il y a une forme de continuité historique de l'antisémitisme. Qu'est-ce qui, dans cette continuité, justement, a fait et peut aujourd'hui faire rupture?
1: Malheureusement, on constate que dans beaucoup... Alors, vous avez des choses qui sont conjoncturelles et vous avez des choses qui sont structurelles. Voilà. On peut se dire qu'à l'extrême droite, que ça soit du côté de Zemmour ou du côté du Rassemblement National, beaucoup feignent d'être aujourd'hui philosémites alors qu'on sait que structurellement, ces deux mouvements politiques sont attachés à l'antisémitisme. Et puis vous avez une partie de la gauche, dont la France insoumise, dont quelquefois les Verts, se retrouvent à user politiquement, pour des raisons électoralistes, de la question de l'antisémitisme. Et ça a quoi comme effet ? Ça a comme effet qu'aujourd'hui, vous avez, c'est ce que montrent différents rapports, enfin différents sondages, c'est que les vieux motifs antisémites de comme quoi les Juifs dirigent le monde, sont tirent les ficelles dans les arrière-cours, ça a infusé dans une partie de la société. Et c'est absolument catastrophique. Une partie de la gauche a une responsabilité morale sur la montée de l'antisémitisme. Nous n'en avions pas besoin, mais ils l'ont fait. Et c'est absolument catastrophique. Et ce livre qu'on a publié en 2023, il est d'actualité. Et effectivement, moi je rappelais dans ce livre, je faisais un article sur la question de l'antisémitisme et du centre droit en France, notamment à travers la figure de Raymond Barre, et je relatais une partie du verbatim de Raymond Barre dans une émission sur France Culture en mars 2007, dans lequel Raymond Barre tenait des propos pendant une heure devant Raphaël Enthoven, des propos ouvertement antisémites, faisant par exemple l'éloge de Bruno Bollnisch là qui vient d'être condamné disant mais que Bollnisch, alors qu'il avait tenu des propos négationnistes, était un professeur d'université absolument admirable, enfin voilà, défendait Papon et il parlait de la présence du lobby juif en France. Cet homme-là qui a été premier ministre, qui a été maire de Lyon, qui a Lyon d'ailleurs un pont qui porte son nom aux confluences, ce sont des choses à pas oublier, et ça appelle la vigilance de chaque instant et si possible aucun compromis face à cet antisémitisme.
0: Voilà. Merci beaucoup Pierre-Jérôme Biscara, historien, d'avoir été notre invité ce matin sur RCJ. C'est la fin de cette édition, merci à toutes et à tous de l'avoir suivi.
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4: Bonjour à tous et bienvenue dans votre journal. Nous sommes le jeudi 16 juillet et voici les titres. 489 dossiers prioritaires de cas de violence sexuelle sur mineurs, voilà le rapport remis au garde des Sceaux par le procureur général de la Cour d'Aix-en-Provence. Plus de 650 affaires doivent encore être vérifiées. Ce recensement fait suite au meurtre de la petite Liana, 11 ans, violée et assassinée le 29 mai dernier. Dans le cadre de l'affaire du petit Émile, la campagne de prélèvement d'empreintes génétiques est désormais terminée. 106 personnes étaient concernées. Tous les résultats ont été transmis au juge d'instruction d'Aix, qui devrait donner leur rapport d'ici quelques jours. Une enquête a été ouverte hier pour prise illégale d'intérêt contre le président de la région Sud, Renaud Muselier. Un signalement affirmant qu'un employé de maison du président serait salarié par une société qui possède des contrats avec la collectivité. Une information de nos confrères de Nice Matin. Le président Muselier fustige une dénonciation calomnieuse et envisage de porter plainte pour diffamation. Marseille est la ville la plus demandée par les touristes français selon le site de réservation Booking sur le mois de juillet. la venue de Bad Bunny en début de mois, les concerts de l'été marseillais et la tenue du Delta Festival pourraient expliquer cet engouement. En football, l'entraîneur Bruno Genesio et le directeur sportif de l'OM Stéphane Richard ont été présentés aux médias hier. Et parmi les questions évoquées, la cure d'austérité de l'Olympique de Marseille, contraint à des restrictions budgétaires. Ils parlent tous les deux de challenges excitants pour la saison qui arrive, mais avec de grandes contraintes financières.

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1: Il y a des dates qui ne sont pas seulement des repères dans un calendrier. Ce sont des blessures. Le 16 juillet est de celle-là. Les 16 et 17 juillet 1942, plus de 13 000 femmes, hommes et enfants juifs sont arrêtés à Paris et en région parisienne. Pas par l'armée allemande, par la police française. Beaucoup sont enfermés dans le vélodrome d'hiver, dans des conditions inhumaines, avant d'être déportés vers les camps d'extermination. Pendant longtemps, notre pays a préféré détourner le regard. Il a fallu des décennies avant que la responsabilité de l'État français soit officiellement reconnue. Parce que la mémoire n'est jamais confortable, elle oblige, elle dérange, elle nous rappelle que le pire n'arrive pas d'un seul coup. Il s'installe par étapes, par les dénonciations, par les silences, par les petites lâchetés qui finissent par devenir de grandes tragédies. Le 16 juillet n'est donc pas seulement une journée de commémoration, c'est une mise en garde. Car si l'histoire ne se répète jamais exactement, elle nous enseigne des mécanismes. La désignation de bouc émissaire, la banalisation de la haine, les discours qui opposent les Français entre eux, les théories complotistes qui prospèrent, les insultes antisémites qui ressurgissent, le racisme qui change parfois de visage mais conserve la même logique. Exclure, déshumaniser, faire croire qu'un voisin devient un problème parce qu'il est différent. Depuis les attaques terroristes du 7 octobre 2023 et la guerre qui a suivi au Proche-Orient, les actes antisémites ont explosé en France. Dans le même temps, les actes racistes et les violences contre d'autres communautés continuent aussi d'augmenter. Ce climat doit tous nous inquiéter, car il ne s'agit jamais de hiérarchiser les souffrances. Il s'agit de défendre un même principe, la dignité humaine ne se divise pas. La mémoire n'est pas un exercice tourné vers le passé, elle est un outil pour le présent. Le 16 juillet nous rappelle que les démocraties ne meurent pas seulement sous les coups de leurs ennemis, elles peuvent aussi s'abîmer lorsque ceux qui les défendent baissent les yeux. Alors aujourd'hui, nous nous souvenons des victimes, nous honorons leur nom, leur vie, leur famille, mais nous nous adressons aussi aux vivants, à nous tous. Parce que la mémoire n'a de sens que si elle nous rend plus vigilants, plus lucides, plus courageux. Et parce qu'au fond, la meilleure façon d'honorer les victimes du Veldiv n'est pas seulement de se souvenir d'elles une fois par an. Se souvenir, c'est agir pour que jamais de tels drames ne puissent se reproduire.

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0: Leader de l'aile droite du mouvement sioniste, Vladimir Zeev Jabotinsky est né en octobre 1880 à Odessa et sera le principal inspirateur politique de l'organisation combattante clandestine sioniste, l'Irgun. Après des études de droit en Italie et en Suisse, il devient journaliste, travaillant pour des journaux en langue russe, puis en yiddish et plus tard en hébreu. Il rejoint le mouvement sioniste peu après le pogrom de Kitchinev, et la même année, il est élu au 6e congrès sioniste. Il acquiert rapidement une réputation d'un brillant orateur et s'impose comme l'un des leaders du mouvement. Durant la Première Guerre mondiale, Jabotinsky considère que les Juifs doivent aider les Britanniques à s'emparer de la Palestine, alors territoire ottoman, dans l'espoir que le Royaume-Uni favorisera l'établissement d'un foyer national juif dans cette région. Il conçoit alors l'idée d'une force militaire juive, la Légion juive. En 1921, Jabotinsky est élu membre de la direction de l'Organisation sioniste mondiale, direction qu'il quittera 2 ans plus tard à la suite de divergences de vues profondes avec Chaim Weizmann, autre père du sionisme, et avec la gauche sioniste. En 1925, il fonde formellement l'Union mondiale du sionisme révisionniste ayant son siège à Paris. Zeev Jabotinsky meurt en août 1940 d'une crise cardiaque lors d'une visite d'un camp d'été du Bétar aux États-Unis.
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2: 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Il est 9h.
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4: Aucun signe d'accalmie entre la République islamique d'Iran et les États-Unis après une semaine de frappes qui se sont poursuivies. Cette nuit, les États-Unis ont lancé de nouvelles salves distinctes de bombardements sur les côtes iraniennes et tiré sur un pétrolier qui tentait de forcer leur blocus au lendemain de son rétablissement en Iran, qui a de nouveau verrouillé le détroit d'Ormuz le week-end dernier. Le système de défense anti-aérienne a été activé tôt ce matin à Téhéran. Le président américain Donald Trump a toutefois annoncé la libération d'une citoyenne américaine retenue selon lui en Iran depuis 2024, saluant un geste de bonne volonté de Téhéran. En Israël, le chef d'état-major de Tzal, le lieutenant général Eyal Zamir, a déclaré que Tzal surveillait de près l'évolution de la situation en Iran, en état d'alerte et prêt à intervenir et à frapper avec force tout ennemi qui tenterait de nuire aux civils israéliens. Fin de citation. Un soldat de Tzal a été légèrement blessé dimanche soir lors d'une attaque au couteau au carrefour de Gush Etzion en Cisjordanie. L'assaillant, un terroriste palestinien, a été neutralisé sur place. Le soldat a reçu les premiers soins et a été transféré à l'hôpital pour y être soigné. Le Maroc a signé le cadre juridique de sa participation à la Force internationale de stabilisation à Gaza. L'accord a été signé à Rabat. Pour le Maroc, cette participation témoigne, je cite, de l'engagement profond du royaume envers les valeurs de paix, de coopération et de solidarité internationale et contribuera à instaurer la paix et la sécurité au Moyen-Orient. Israël et la Colombie ont convenu de rétablir pleinement leurs relations diplomatiques et économiques après l'entrée en fonction du président élu colombien Abelardo de la Espriella, prévue le 7 août prochain. Les deux pays prévoient de nommer rapidement et simultanément de nouveaux ambassadeurs et une ambassade colombienne ouvrira à Jérusalem. Gideon Sarr s'est engagé à faciliter la mise en œuvre de cette décision. La Colombie deviendrait ainsi le 9e pays à installer son ambassade dans la capitale israélienne. Le gouvernement israélien a approuvé l'entrée du Shin Bet dans la lutte contre la criminalité dans la société arabe. Dans le cadre de ce programme, environ 364 millions de shekels seront alloués au Shin Bet pour la création d'une unité spécialisée dans la lutte contre le trafic d'armes et le renforcement de ses capacités de renseignement et opérationnelles. La députée israélienne Sharon Haskel, qui a démissionné de la Knesset suite à l'adoption de l'exemption d'arrestation pour les réfractaires au service militaire ultra-orthodoxe, a annoncé la création d'un nouveau parti de droite nommé Israël d'abord. Le Premier ministre français Sébastien Lecornu est arrivé hier soir à Rabat, accueilli par son homologue marocain pour une visite visant à approfondir le rapprochement entre la France et le Maroc avant une possible visite du roi Mohamed VI à Paris. Le tribunal administratif de Paris a donné tort au Collège de France qui avait décidé d'annuler un colloque sur la Palestine à l'automne. Les universitaires et intervenants qui, au nom de la liberté académique, avaient saisi la justice sont fondés à soutenir que la décision de l'administrateur du Collège de France d'annuler ce colloque est entachée d'une erreur d'appréciation, souligne le jugement du tribunal. Le ministre de l'Enseignement supérieur, Philippe Baptiste, avait soutenu la décision d'annulation en la qualifiant pourtant de responsable. Le droit à l'aide à mourir, réforme sociétale majeure de la présidence Macron, a été entériné hier par l'Assemblée nationale sous les applaudissements des partisans du texte, ses opposants regardant désormais du côté du Conseil constitutionnel. Pour la 4e fois en un an, l'Assemblée a approuvé par 291 voix contre 241 la proposition de loi de l'ex-député Olivier Falorni. Gérald Darmanin annonce que 85 047 plaintes pour violences sexuelles sur mineurs ont été recensées dans tout le pays. Près d'un millier de dossiers prioritaires sont identifiés. Dans le détail, plus de 69 000 dossiers d'affaires criminelles connus par les parquets ont été réétudiés depuis le 8 juin. Plus de 15 000 plaintes ont été découvertes par les services enquêteurs, a précisé le garde des Sceaux. Et enfin, le parquet général de la Cour d'appel de Paris a décidé de ne pas former de pourvoi en cassation dans le dossier des assistants d'eurodéputés du Front National à l'issue d'un examen approfondi de l'arrêt rendu le 7 juillet dernier. Les représentants de l'accusation avaient jusqu'au 20 juillet pour former un éventuel recours si les magistrats d'appel avaient suivi leur réquisition de condamner Marine Le Pen et une dizaine de cadres du parti pour détournement de fonds publics. Les peines prononcées avaient été largement inférieures à leur demande.
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8: Il y a des quartiers que l'on traverse, et puis il y a ceux qui se vivent. À Marseille, le panier fait partie de ceux-là. Perché juste au-dessus du Vieux-Port, le panier n'est pas seulement le plus ancien quartier de la ville, c'est aussi l'endroit où tout a commencé. Il y a plus de 2600 ans, les Grecs y fondent Massalia, l'ancêtre de Marseille. Depuis, ces ruelles racontent une histoire à chaque coin de rue. En s'y promenant, on découvre un véritable labyrinthe de petites places, de façades colorées, de linge suspendu aux fenêtres et d'œuvres de street art. Ici, le passé côtoie les ateliers d'artisans, les galeries d'art et les cafés où l'on prend le temps de discuter. Longtemps considéré comme un quartier populaire, le panier a vu passer des générations de Marseillais, mais aussi des familles venues d'ailleurs qui ont toutes laissé une empreinte dans son identité. C'est ce mélange de cultures qui lui donne aujourd'hui ce caractère si particulier.

Mais ce qui fait vraiment le charme du panier, ce n'est pas seulement son histoire. C'est cette impression que le temps ralentit. On s'y perd volontiers, sans chercher une adresse précise. Parce qu'ici, chaque ruelle, chaque escalier, chaque façade raconte un petit morceau de Marseille. Et c'est peut-être ça, le secret du panier. Plus qu'un quartier, c'est une mémoire vivante, celle d'une ville qui n'a jamais cessé d'accueillir, de se transformer, tout en gardant son âme.

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1: Bonjour à tous et bienvenue dans votre journal. Nous sommes le jeudi 16 juillet et voici les titres. 489 dossiers prioritaires de cas de violences sexuelles sur mineurs, voilà le rapport remis au garde des Sceaux par le procureur général de la Cour d'Aix-en-Provence. Plus de 650 affaires doivent encore être vérifiées. Ce recensement fait suite au meurtre de la petite Liana, 11 ans, violée et assassinée le 29 mai dernier. Dans le cadre de l'affaire du petit Émile, la campagne de prélèvement d'empreintes génétiques est désormais terminée. 106 personnes étaient concernées. Tous les résultats ont été transmis au juge d'instruction d'Aix, qui devrait donner leur rapport d'ici quelques jours. Une enquête a été ouverte hier pour prise illégale d'intérêt contre le président de la région Sud, Renaud Muselier. Un signalement affirmant qu'un employé de maison du président serait salarié par une société qui possède des contrats avec la collectivité. Une information de nos confrères de Nice Matin. Le président Muselier fustige une dénonciation calomnieuse et envisage de porter plainte pour diffamation. Marseille est la ville la plus demandée par les touristes français selon le site de réservation Booking sur le mois de juillet. La venue de Bad Bunny en début de mois, les concerts de l'été marseillais et la tenue du Delta Festival pourraient expliquer cet engouement. En football, l'entraîneur Bruno Genesio et le directeur sportif de l'OM Stéphane Richard ont été présentés aux médias hier. Et parmi les questions évoquées, la cure d'austérité de l'Olympique de Marseille, contraint à des restrictions budgétaires. Ils parlent tous les deux de challenges excitants pour la saison qui arrive, mais avec de grandes contraintes financières. La météo aujourd'hui est de 29 degrés ce matin et jusqu'à 31 degrés cet après-midi sur notre belle cité phocéenne. Je vous souhaite à tous de passer une excellente journée. Restez à l'ombre, hydratez-vous et surtout, prenez bien soin de vous.
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1: Chères auditrices, chers auditeurs, je suis Agnès Chalnaud et bienvenue dans mon émission Morning Coaching. Je suis coach certifié dédié au monde entrepreneurial et dans mon émission, je vous donne des outils pour améliorer votre quotidien professionnel et personnel. Si vous travaillez en équipe, il y a de fortes chances que vous ayez déjà croisé un collègue difficile et ça va être notre thématique de cette chronique. Vous avez tous côtoyé

son conjoint, un ami, et parfois plusieurs jours après. Il est toujours dans notre esprit. Elle continue de nous accompagner alors qu'elle n'est plus là physiquement. Et c'est là que nous lui donnons beaucoup de pouvoir. Dans le monde professionnel, nous ne choisissons pas nos collègues, comme nous ne choisissons pas nos clients, nos fournisseurs ou dans certaines situations. En revanche, nous pouvons choisir la manière dont nous réagissons. Prenons un exemple. Un collègue critique systématiquement vos idées en réunion. Vous pouvez passer la journée à ressasser cette attitude. Ou vous pouvez vous demander, est-ce que cette critique contient quelque chose d'utile? Et oui, peut-être qu'il y a quelque chose à revoir chez vous aussi. Si la réponse est oui, qu'est-ce que vous pouvez faire pour progresser? Si la réponse est non, posez-vous la question, pourquoi est-ce que je dépense autant d'énergie à m'occuper de ce qu'il dit? Autre exemple. Vous travaillez avec une personne qui se plaint en permanence. Ce genre de personne où tout est compliqué, tout est impossible. Au bout d'un moment, cette énergie négative devient presque contagieuse. Et vous-même, vous commencez vous aussi à avoir les difficultés avant les solutions. Je parle souvent des émotions dans mes émissions, mais vous savez que ces dernières circulent. Alors si vous avez quelqu'un qui est négatif à côté de vous, vous allez devenir négatif. Entourez-vous donc des bonnes personnes qui vous élèvent et apprenez à mettre une certaine distance avec celles qui vous épuisent. Et puis, n'oubliez pas que notre cerveau adore mettre des gens dans des cases. Et nous étiquetons rapidement quelqu'un comme étant difficile. Mais connaissez-nous vraiment l'histoire? Est-ce que vous connaissez l'histoire de votre collègue qui râle tout le temps? Est-ce qu'il traverse une période compliquée? Est-ce qu'il subit une forte pression? Est-ce qu'il manque tout simplement de compétences relationnelles? Comprendre n'oblige pas à tout accepter, hein. C'est pas ça que je veux dire. Mais parfois, ça peut vraiment aider à réagir avec davantage de recul. Et puis, il y a une question que j'aime beaucoup poser en coaching. Qu'est-ce qui dépend de vous? Vous ne pouvez pas empêcher quelqu'un d'être désagréable. Ça, on sait, le collègue qui se plaint tout le temps, vous ne pouvez pas l'empêcher. En revanche, vous pouvez décider de rester professionnel, de poser des limites, avec calme, pas entrer dans son jeu, et c'est là votre véritable force. Et autre chose essentielle, vous pouvez laisser une grande partie de votre vie au bureau. Il serait dommage qu'une seule personne ait le pouvoir de gâcher une journée entière ou une semaine. Alors, exercice du jour. Qu'est-ce que je peux changer dans ma façon de réagir sans attendre que la personne change elle-même? Vous serez surpris déjà en changeant votre posture de la relation qui va évoluer. Ou alors, vous allez avoir beaucoup moins d'impact, ça va beaucoup moins avoir d'impact sur vous. Parce qu'au fond, la maturité professionnelle ne consiste pas à travailler avec des gens agréables. On travaille avec des gens qui sont vraiment différents. Mais vous, dans votre maturité professionnelle, vous allez rester fidèle à vos valeurs. Je vous souhaite une excellente journée et des relations professionnelles qui vous permettent de grandir plutôt que de vous épuiser. Je vous remercie pour votre écoute. Retrouvez l'émission en podcast sur Radio JM et sur la page Facebook et Instagram de la radio. Et je vous dis une très belle journée et à la semaine prochaine pour une nouvelle chronique.

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2: Aucun signe d'accalmie entre la République islamique d'Iran et les États-Unis après une semaine de frappes qui se sont poursuivies. Cette nuit, les États-Unis ont lancé de nouvelles salves distinctes de bombardements sur les côtes iraniennes et tiré sur un pétrolier qui tentait de forcer leur blocus au lendemain de son rétablissement en Iran, qui a de nouveau verrouillé le détroit d'Ormuz le week-end dernier. Le système de défense anti-aérienne a été activé tôt ce matin à Téhéran. Le président américain Donald Trump a toutefois annoncé la libération d'une citoyenne américaine retenue selon lui en Iran depuis 2024, saluant un geste de bonne volonté de Téhéran. En Israël, le chef d'état-major de Tzal, le lieutenant-général Eyal Zamir, a déclaré que Tzal surveillait de près l'évolution de la situation en Iran, en état d'alerte et prêt à intervenir et à frapper avec force tout ennemi qui tenterait de nuire aux civils israéliens. Fin de citation. Un soldat de Tzal a été légèrement blessé dimanche soir lors d'une attaque au couteau au carrefour de Gush Etzion en Cisjordanie. L'assaillant, un terroriste palestinien, a été neutralisé sur place. Le soldat a reçu les premiers soins et a été transféré à l'hôpital pour y être soigné. Le Maroc a signé le cadre juridique de sa participation à la Force internationale de stabilisation à Gaza. L'accord a été signé à Rabat. Pour le Maroc, cette participation témoigne, je cite, de l'engagement profond du royaume envers les valeurs de paix, de coopération et de solidarité internationale et contribuera à instaurer la paix et la sécurité au Moyen-Orient. Israël et la Colombie ont convenu de rétablir pleinement leurs relations diplomatiques et économiques après l'entrée en fonction du président élu colombien Abelardo de la Espriella, prévue le 7 août prochain. Les deux pays prévoient de nommer rapidement et simultanément de nouveaux ambassadeurs. Une ambassade colombienne ouvrira à Jérusalem. Gideon Sarr s'est engagé à faciliter la mise en œuvre de cette décision. La Colombie deviendrait ainsi le 9e pays à installer son ambassade dans la capitale israélienne. Le gouvernement israélien a approuvé l'entrée du Shin Bet dans la lutte contre la criminalité dans la société arabe. Dans le cadre de ce programme, environ 364 millions de shekels seront alloués au Shin Bet pour la création d'une unité spécialisée dans la lutte contre le trafic d'armes et le renforcement de ses capacités de renseignement et opérationnelles. La députée israélienne Sharon Haskel, qui a démissionné de la Knesset suite à l'adoption de l'exemption d'arrestation pour les réfractaires au service militaire ultra-orthodoxe, a annoncé la création d'un nouveau parti de droite nommé Israël d'abord. Le Premier ministre français Sébastien Lecornu est arrivé hier soir à Rabat, accueilli par son homologue marocain pour une visite visant à approfondir le rapprochement entre la France et le Maroc avant une possible visite du roi Mohamed VI à Paris. Le tribunal administratif de Paris a donné tort au Collège de France qui avait décidé d'annuler un colloque sur la Palestine à l'automne. Les universitaires et intervenants qui, au nom de la liberté académique, avaient saisi la justice sont fondés à soutenir que la décision de l'administrateur du Collège de France d'annuler ce colloque est entachée d'une erreur d'appréciation, souligne le jugement du tribunal. Le ministre de l'Enseignement supérieur, Philippe Baptiste, avait soutenu la décision d'annulation en la qualifiant pourtant de responsable. Le droit à l'aide à mourir, réforme sociétale majeure de la présidence Macron, a été entériné hier par l'Assemblée nationale sous les applaudissements des partisans du texte. Ses opposants regardant désormais du côté du Conseil constitutionnel. Pour la 4e fois en un an, l'Assemblée a approuvé par 291 voix contre 241 la proposition de loi de l'ex-député Olivier Falorni. Gérald Darmanin annonce que 85 047 plaintes pour violences sexuelles sur mineurs ont été recensées dans tout le pays. Près d'un millier de dossiers prioritaires sont identifiés. Dans le détail, plus de 69 000 dossiers d'affaires criminelles connus par les parquets ont été réétudiés depuis le 8 juin. Plus de 15 000 plaintes ont été découvertes par les services enquêteurs, a précisé le garde des Sceaux. Et enfin, le parquet général de la Cour d'appel de Paris a décidé de ne pas former de pourvoi en cassation dans le dossier des assistants d'eurodéputés du Front National à l'issue d'un examen approfondi de l'arrêt rendu le 7 juillet dernier. Les représentants de l'accusation avaient jusqu'au 20 juillet pour former un éventuel recours si les magistrats d'appel avaient suivi leur réquisition de condamner Marine Le Pen et une dizaine de cadres du parti pour détournement de fonds publics. Les peines prononcées avaient été largement inférieures à leur demande.

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2: Bonjour à tous et bienvenue dans votre journal. Nous sommes le jeudi 16 juillet et voici les titres. 489 dossiers prioritaires de cas de violences sexuelles sur mineurs, voilà le rapport remis au garde des Sceaux par le procureur général de la Cour d'Aix-en-Provence. Plus de 650 affaires doivent encore être vérifiées. Ce recensement fait suite au meurtre de la petite Liana, 11 ans, violée et assassinée le 29 mai dernier. Dans le cadre de l'affaire du petit Émile, la campagne de prélèvement d'empreintes génétiques est désormais terminée. 106 personnes étaient concernées. Tous les résultats ont été transmis au juge d'instruction d'Aix, qui devrait donner leur rapport d'ici quelques jours. Une enquête a été ouverte hier pour prise illégale d'intérêt contre le président de la région Sud, Renaud Muselier. Un signalement affirmant qu'un employé de maison du président serait salarié par une société qui possède des contrats avec la collectivité. Une information de nos confrères de Nice Matin. Le président Muselier fustige une dénonciation calomnieuse et envisage de porter plainte pour diffamation. Marseille est la ville la plus demandée par les touristes français selon le site de réservation Booking sur le mois de juillet. La venue de Bad Bunny en début de mois, les concerts de l'été marseillais et la tenue du Delta Festival pourraient expliquer cet engouement. En football, l'entraîneur Bruno Genesio et le directeur sportif de l'OM Stéphane Richard ont été présentés aux médias hier. Et parmi les questions évoquées, la cure d'austérité de l'Olympique de Marseille, contraint à des restrictions budgétaires. Ils parlent tous les deux de challenges excitants pour la saison qui arrive, mais avec de grandes contraintes financières. La météo aujourd'hui est de 29 degrés ce matin et jusqu'à 31 degrés cet après-midi sur notre belle cité phocéenne. Je vous souhaite à tous de passer une excellente journée. Restez à l'ombre, hydratez-vous et surtout, prenez bien soin de vous.
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2: Aucun signe d'accalmie entre la République islamique d'Iran et les États-Unis après une semaine de frappes qui se sont poursuivies. Cette nuit, les États-Unis ont lancé de nouvelles salves distinctes de bombardements sur les côtes iraniennes et tiré sur un pétrolier qui tentait de forcer leur blocus au lendemain de son rétablissement en Iran, qui a de nouveau verrouillé le détroit d'Ormuz le week-end dernier. Le système de défense anti-aérienne a été activé tôt ce matin à Téhéran. Le président américain Donald Trump a toutefois annoncé la libération d'une citoyenne américaine retenue selon lui en Iran depuis 2024, saluant un geste de bonne volonté de Téhéran. En Israël, le chef d'état-major de Tzal, le lieutenant-général Eyal Zamir, a déclaré que Tzal surveillait de près l'évolution de la situation en Iran, en état d'alerte et prêt à intervenir et à frapper avec force tout ennemi qui tenterait de nuire aux civils israéliens. Fin de citation. Un soldat de Tzal a été légèrement blessé dimanche soir lors d'une attaque au couteau au carrefour de Gush Etzion en Cisjordanie. L'assaillant, un terroriste palestinien, a été neutralisé sur place. Le soldat a reçu les premiers soins et a été transféré à l'hôpital pour y être soigné. Le Maroc a signé le cadre juridique de sa participation à la Force internationale de stabilisation à Gaza. L'accord a été signé à Rabat. Pour le Maroc, cette participation témoigne, je cite, de l'engagement profond du Royaume envers les valeurs de paix, de coopération et de solidarité internationale et contribuera à instaurer la paix et la sécurité au Moyen-Orient. Israël et la Colombie ont convenu de rétablir pleinement leurs relations diplomatiques et économiques après l'entrée en fonction du président élu colombien Abelardo de la Espriella, prévue le 7 août prochain. Les deux pays prévoient de nommer rapidement et simultanément de nouveaux ambassadeurs et une ambassade colombienne ouvrira à Jérusalem. Gideon Sarr s'est engagé à faciliter la mise en œuvre de cette décision. La Colombie deviendrait ainsi le 9e pays à installer son ambassade dans la capitale israélienne. Le gouvernement israélien a approuvé l'entrée du Shin Bet dans la lutte contre la criminalité dans la société arabe. Dans le cadre de ce programme, environ 364 millions de shekels seront alloués au Shin Bet pour la création d'une unité spécialisée dans la lutte contre le trafic d'armes et le renforcement de ses capacités de renseignement et opérationnelles. La députée israélienne Sharon Haskel, qui a démissionné de la Knesset suite à l'adoption de l'exemption d'arrestation pour les réfractaires au service militaire ultra-orthodoxe, a annoncé la création d'un nouveau parti de droite nommé Israël d'abord. Le Premier ministre français Sébastien Lecornu est arrivé hier soir à Rabat, accueilli par son homologue marocain pour une visite visant à approfondir le rapprochement entre la France et le Maroc avant une possible visite du roi Mohamed VI à Paris. Le tribunal administratif de Paris a donné tort au Collège de France qui avait décidé d'annuler un colloque sur la Palestine à l'automne. Les universitaires et intervenants qui, au nom de la liberté académique, avaient saisi la justice sont fondés à soutenir que la décision de l'administrateur du Collège de France d'annuler ce colloque est entachée d'une erreur d'appréciation, souligne le jugement du tribunal. Le ministre de l'Enseignement supérieur, Philippe Baptiste, avait soutenu la décision d'annulation en la qualifiant pourtant de responsable. Le droit à l'aide à mourir, réforme sociétale majeure de la présidence Macron, a été entériné hier par l'Assemblée nationale sous les applaudissements des partisans du texte. Ses opposants regardant désormais du côté du Conseil constitutionnel. Pour la 4e fois en un an, l'Assemblée a approuvé par 291 voix contre 241 la proposition de loi de l'ex-député Olivier Falorni. Gérald Darmanin annonce que 85 047 plaintes pour violences sexuelles sur mineurs ont été recensées dans tout le pays. Près d'un millier de dossiers prioritaires sont identifiés. Dans le détail, plus de 69 000 dossiers d'affaires criminelles connus par les parquets ont été réétudiés depuis le 8 juin. Plus de 15 000 plaintes ont été découvertes par les services enquêteurs, a précisé le garde des Sceaux. Et enfin, le parquet général de la Cour d'appel de Paris a décidé de ne pas former de pourvoi en cassation dans le dossier des assistants d'eurodéputés du Front National à l'issue d'un examen approfondi de l'arrêt rendu le 7 juillet dernier. Les représentants de l'accusation avaient jusqu'au 20 juillet pour former un éventuel recours si les magistrats d'appel avaient suivi leur réquisition de condamner Marine Le Pen et une dizaine de cadres du parti pour détournement de fonds publics. Les peines prononcées avaient été largement inférieures à leur demande.
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1: Bonjour à tous et bienvenue dans votre journal. Nous sommes le jeudi 16 juillet et voici les titres. 489 dossiers prioritaires de cas de violence sexuelle sur mineurs, voilà le rapport remis au garde des Sceaux par le procureur général de la Cour d'Aix-en-Provence. Plus de 650 affaires doivent encore être vérifiées. Ce recensement fait suite au meurtre de la petite Liana, 11 ans, violée et assassinée le 29 mai dernier. Dans le cadre de l'affaire du petit Émile, la campagne de prélèvement d'empreintes génétiques est désormais terminée. 106 personnes étaient concernées. Tous les résultats ont été transmis au juge d'instruction d'Aix, qui devrait donner leur rapport d'ici quelques jours. Une enquête a été ouverte hier pour prise illégale d'intérêt contre le président de la région Sud, Renaud Muselier. Un signalement affirmant qu'un employé de maison du président serait salarié par une société qui possède des contrats avec la collectivité. Une information de nos confrères de Nice Matin. Le président Muselier fustige une dénonciation calomnieuse et envisage de porter plainte pour diffamation. Marseille est la ville la plus demandée par les touristes français selon le site de réservation Booking sur le mois de juillet. La venue de Bad Bunny en début de mois, les concerts de l'été marseillais et la tenue du Delta Festival pourraient expliquer cet engouement. En football, l'entraîneur Bruno Genesio et le directeur sportif de l'OM Stéphane Richard ont été présentés aux médias hier. Et parmi les questions évoquées, la cure d'austérité de l'Olympique de Marseille, contraint à des restrictions budgétaires. Ils parlent tous les deux de challenges excitants pour la saison qui arrive, mais avec de grandes contraintes financières. La météo aujourd'hui est de 29 degrés ce matin et jusqu'à 31 degrés cet après-midi sur notre belle cité phocéenne. Je vous donne rendez-vous dans moins de 5 minutes pour mon édito sur le 90.5. Je vous souhaite à tous de passer une excellente journée. Restez à l'ombre, hydratez-vous et surtout, prenez bien soin de vous.
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1: Il y a des dates qui ne sont pas seulement des repères dans un calendrier. Ce sont des blessures. Le 16 juillet est de celle-là. Les 16 et 17 juillet 1942, plus de 13 000 femmes, hommes et enfants juifs sont arrêtés à Paris et en région parisienne. Pas par l'armée allemande, par la police française. Beaucoup sont enfermés dans le vélodrome d'hiver, dans des conditions inhumaines, avant d'être déportés vers les camps d'extermination. Pendant longtemps, notre pays a préféré détourner le regard. Il a fallu des décennies avant que la responsabilité de l'État français soit officiellement reconnue. Parce que la mémoire n'est jamais confortable, elle oblige, elle dérange, elle nous rappelle que le pire n'arrive pas d'un seul coup. Il s'installe par étapes, par les dénonciations, par les silences, par les petites lâchetés qui finissent par devenir de grandes tragédies. Le 16 juillet n'est donc pas seulement une journée de commémoration, c'est une mise en garde. Car si l'histoire ne se répète jamais exactement, elle nous enseigne des mécanismes. La désignation de bouc émissaire, la banalisation de la haine, les discours qui opposent les Français entre eux, les théories complotistes qui prospèrent, les insultes antisémites qui ressurgissent, le racisme qui change parfois de visage mais conserve la même logique. Exclure, déshumaniser, faire croire qu'un voisin devient un problème parce qu'il est différent. Depuis les attaques terroristes du 7 octobre 2023 et la guerre qui a suivi au Proche-Orient, les actes antisémites ont explosé en France. Dans le même temps, les actes racistes et les violences contre d'autres communautés continuent aussi d'augmenter. Ce climat doit tous nous inquiéter, car il ne s'agit jamais de hiérarchiser les souffrances. Il s'agit de défendre un même principe, la dignité humaine ne se divise pas. La mémoire n'est pas un exercice tourné vers le passé, elle est un outil pour le présent. Le 16 juillet nous rappelle que les démocraties ne meurent pas seulement sous les coups de leurs ennemis, elles peuvent aussi s'abîmer lorsque ceux qui les défendent baissent les yeux. Alors aujourd'hui, nous nous souvenons des victimes, nous honorons leur nom, leur vie, leur famille, mais nous nous adressons aussi aux vivants, à nous tous. Parce que la mémoire n'a de sens que si elle nous rend plus vigilants, plus lucides, plus courageux. Et parce qu'au fond, la meilleure façon d'honorer les victimes du Veldiv n'est pas seulement de se souvenir d'elles une fois par an. Se souvenir, c'est agir pour que jamais de tels drames ne puissent se reproduire.

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1: Bonjour à nos auditrices, bonjour à nos auditeurs. Aujourd'hui, encore une recette sucrée. Je vais vous proposer la recette des Energy Balls. Pour réaliser cette recette, pour une quinzaine de boulettes, il vous faudra 250 g de dattes, 40 g de noix de cajou, 30 g d'amandes et 30 g de noix de coco râpées. Vous dénoyautez les dattes, puis vous les concassez grossièrement, ainsi que les noix de cajou et les amandes. Vous passez ensuite le tout au mixeur pour obtenir une pâte compacte. Vous façonnez des boules à la main, de la taille d'une petite balle de ping-pong. Vous les roulez dans la coco râpée. Vous pouvez conserver ces Energy Balls 3 à 4 jours dans une boîte hermétique au réfrigérateur. Voilà, ça peut tout à fait accompagner un petit déjeuner hyper énergisant. Voilà, je vous souhaite une très bonne journée. Je vous dis à demain. Ciao.
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0: Bonjour à toutes et à tous, bienvenue sur RCJ. Si vous nous rejoignez, il est midi au programme de cette édition. Le journal et les précisions de Rina Bassis sur les discussions entre Israël et le Liban qui progressent mais lentement. Et ensuite, à l'occasion de ce 84e anniversaire de la rafle du Veldiv, archive RCJ, le témoignage d'Arlette Testiller en 2024. Elle est survivante du Veldiv et nous a quitté le 12 juin dernier. On finira cette édition par l'histoire juive du jour de Jérôme.
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0: Le Premier ministre israélien Benjamin Netanyahou ne se rendra pas aux États-Unis la semaine prochaine car il semble que la cérémonie commémorative en l'honneur du sénateur Lindsey Graham sera reportée à la fin du mois. C'est en tout cas ce qu'a annoncé le cabinet du Premier ministre israélien. L'armée israélienne a éliminé hier dans le centre de Gaza Omar Ahmad Abou Kassem, commandant d'un bataillon de tireurs d'élite de la branche armée du Hamas. Selon le porte-parole de l'armée, Abou Kassem avait participé à des attaques terroristes contre les forces israéliennes dans la bande de Gaza. Pendant la guerre, il tentait également de reconstituer la branche armée. La Knesset a adopté une loi reconnaissant officiellement le syndrome de stress post-traumatique lié au combat. Le texte institue également une commission statuaire chargée d'apporter une aide exceptionnelle aux anciens combattants en situation de handicap. Le Pakistan appelle les États-Unis et l'Iran à mettre fin à leurs affrontements et à reprendre les négociations prévues dans le cadre du protocole d'accord signé en juin avec la médiation d'Islamabad. Nous exprimons l'espoir d'un rapide retour à la normale dans le détroit d'Ormuz et soulignons l'importance de garantir en permanence la sûreté, la sécurité et la liberté de navigation maritime. Estime la diplomatie pakistanaise, l'armée américaine a procédé à une série de frappes nocturnes à nouveau la nuit dernière donc, et Donald Trump a affirmé ces derniers jours qu'il frapperait des centrales électriques et des ponts en Iran, à moins que les Iraniens ne s'assoient à la table des négociations. L'armée iranienne qui a attaqué le Koweït et Bahreïn, et l'armée jordanienne qui a annoncé avoir intercepté 8 missiles iraniens visant son territoire et qui n'ont pas fait de victimes ni de dégâts. J.D. Vance évoque des liens entre Jeffrey Epstein et, je cite, les plus hauts niveaux du renseignement américain et les plus hauts niveaux du renseignement israélien. Le vice-président américain a toutefois précisé ne pas disposer d'éléments permettant d'expliquer la nature de ces relations. Sébastien Lecornu a entamé ce jour une visite à Rabat pour concrétiser le rapprochement initié par Emmanuel Macron et le roi Mohamed VI, dont une visite à Paris est à l'étude. Les relations franco-marocaines sont au beau fixe depuis que le chef de l'État français a reconnu à l'été 2024 la souveraineté marocaine sur le territoire disputé du Sahara occidental, suscitant la colère d'Alger. Le Rassemblement national n'est pas lié par le soutien d'Elon Musk à Marine Le Pen, a assuré ce matin le vice-président du parti, Sébastien Chenu, estimant que le milliardaire américain ne faisait pas d'ingérence dans l'élection présidentielle en donnant son avis. Elon Musk, pour rappel, qui s'est invité hier dans la campagne présidentielle française en écrivant sur son propre réseau social X que la candidate du RN à la présidentielle était, je cite, « le dernier espoir de la France ». Le gouvernement publie ce jour son projet de dépenses pour un budget 2027 de sauvegarde républicaine, selon le ministre des Comptes publics David Amiel, marqué par une hausse des dépenses de l'État 4 fois inférieure à l'inflation, hors budget de défense et intérêt de la dette. Et enfin, Emmanuel Macron est arrivé en fin de matinée dans la forêt de Fontainebleau afin de soutenir les acteurs mobilisés pour lutter contre les incendies après une nuit calme sur le front des feux qui ont ravagé déjà 2000 hectares depuis dimanche. Et l'analyse de l'actualité israélienne, c'est avec vous, Rina Bassis, journaliste analyste. Bonjour.
2: Bonjour Elsa et Boker Tov à tout le monde.
0: On commence par la Cour suprême qui annule la loi qui protège les ultra-orthodoxes qui refusent le service militaire. Elle avait été adoptée très peu de temps avant. Quels sont les fondements de la décision de la Cour suprême? Cette loi ne sera donc pas adoptée, c'est définitif?
2: Effectivement, en fait, la coalition avait très peu de temps parce que maintenant que la décision est prise, que le Knesset va se disperser, se dissoudre le 17 juillet, on a en fait que cette semaine à passer toutes les lois qui n'étaient pas passées jusqu'à maintenant, y compris, bien sûr, Cette loi qui est très importante pour le parti ultra-orthodoxe. Et, donc le parti orthodoxe ont réussi à le faire passer à la Knesset, mais la Cour suprême a décidé qu'en fait dans sa dans son texte actuel ça peut pas se passer parce que ça incite en fait des citoyens israéliens à désobéir à la loi, à ne pas être inscrite pour servir leur service militaire, ce qui est dans la loi israélienne. Tous les hommes et les femmes à l'âge de 18 ans doivent commencer leur service militaire. Et donc là, la Cour n'a pas dit que la législation est annulée. La Cour a dit que pour l'instant, cette législation est suspendue et qu'il faudra que les cours même, la Cour suprême, rediscute cette législation avec un cadre plus élargi. Donc il n'y aura pas un juge, il y aura plusieurs juges qui vont discuter cela, mais là on n'a pas de date et la Cour même va bientôt passer à la mode été, donc ils vont partir en vacances et donc on peut dire que oui, pour l'instant on ne voit pas comment cette législation ultra-orthodoxe peut être vraiment adoptée.
0: Et ça mène à ce que pour les prochaines élections, potentiellement, Benjamin Netanyahou ne puisse pas compter sur les partis ultra-orthodoxes?
2: Je crois quand même que si, parce que quand on regarde à la fin où est-ce qu'ils vont partir, il y avait ces derniers jours de publication, comme s'il y avait de certains contacts, par exemple, entre des personnalités de partis ultra-orthodoxes chasse et Gadi Eisenkot. Bon, pour l'instant, ça veut dire pas qu'il y aura une coopération. Mais je crois que cette menace seule, cette publication seule, suffisait justement pour mettre encore plus de pression sur Benjamin Netanyahou pour faire adopter non seulement cette loi-là, mais il y a plusieurs lois que les ultra-orthodoxes exigent. On a bien vu l'adoption de la loi constitutionnelle sur la valeur de l'étude de la Torah. Il y a la loi sur les certificats de kashrout. Donc plusieurs législations que les orthodoxes ont poussées.
0: Midi 8 sur RCG, restez avec nous. On se retrouve dans un instant pour la suite de cette édition en ce 84e anniversaire de la rafle du Veldiv. C'était les 16 et 17 juillet 1942, plus de 12 000 juifs arrêtés.

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3: Midi 10 sur RCJ, Arlette Testiller, survivante du Veldiv, nous a quittés le 12 juin dernier. Nous avions recueilli son témoignage en 2024, à la fois sur cette rafle qu'elle a connue, ce vélodrome d'hiver pendant plusieurs jours, et aussi son choc, son émotion après le 7 octobre. Archive RCJ, le témoignage d'Arlette Testiller. Arlette Testiller, bonjour.
4: Bonjour.
3: Merci beaucoup.
4: RCJ.
3: D'accepter de nous recevoir chez vous et cet entretien pour RCJ. On va tout d'abord revenir sur votre histoire, puis évoquer aussi tous les échos qu'ont pu avoir les derniers mois pour vous. Déjà, tout d'abord, où est-ce que vous êtes née et qui sont vos parents?
4: Alors, je suis née à Paris. Je suis française de naissance. Mon père est né dans la partie polonaise-ukrainienne, où il y a eu tous ces massacres, toute sa famille a été massacrée. Il est venu en France, il avait l'âge de 17 ans, il s'est installé en France. Il était très très intégré, très français, plus français qu'un français. Plus français que lui, on fait pas. Parce que je me souviens, en 1938, à ce moment-là, j'ai 6 ans, on est au bord de la mer, je l'entends dire... s'il y a la guerre, moi je m'engage pour me battre contre pour la France et tout. Moi, 6 ans, pour moi me battre, c'était me battre avec les garçons et les filles, mais surtout pas, j'ai pas compris. Mais c'est ce qu'il a fait, il s'est engagé. Mon père, j'ai sa photo, il s'est engagé, son service militaire, il a fait. Bon, il a vite été démobilisé, il est revenu, mais parce que la guerre a été perdue, mais on a été très vite. Il s'est fait recenser, bon français qu'il croyait être. On a été spolié. On avait des grands ateliers de fourrure, tout a été pris. Les ateliers ont été saisis. On avait deux appartements. Enfin, tout a été pris. Jusqu'à, bon, pour faire court, parce que sinon ça va durer 2 heures, votre interview, jusqu'à ce qu'il y ait il y a eu des rafles, mais mon père n'a pas été raflé. Il a fait partie de ces deux arrestations, celle des notables, où le papa d'Anne Sinclair s'est fait arrêter, et la rafle du billet vert, où mon père s'est justement présenté, où il a reçu un papier, présentez-vous au commissariat de l'arrondissement pour vérification d'identité. Et il y est allé. Ma mère voulait pas qu'il y aille. Et il a dit, mais qu'est-ce que je risque? Les enfants sont français, je me suis battu pour la France, je risque rien. Il s'est fait recenser. Et les dernières paroles que j'ai entendues de lui, c'est que il citait... les valeurs de la France en disant Voltaire, de Diderot, de Zola, je risque rien, de Rousseau, je risque rien. Moi, à ce moment-là, j'ai 8 ans et demi, je sais pas du tout. Je pense que c'est des copains à lui. Ça m'est pas venu à l'idée. Puis s'est présenté au commissariat. C'était bien fichu parce qu'il y avait écrit accompagné d'un adulte. Donc, on l'a accompagné, ma sœur et moi, et on lui a pris les papiers, parti au camp de Pithiviers. Et, fin 41, je crois, c'était début 42, oui, début 42, on a reçu un papier, parti en destination inconnue. Et nous, on a cru qu'il était parti travailler en Allemagne, et comme beaucoup d'enfants, on disait, il est parti à Pitchipoy, pour nous c'était ça, et ça c'était, et j'ai son acte de décès, parce que lorsque je suis allé avec mon mari à Auschwitz, il y a le bureau justement de où il y a les recensements, les références et tout, je rentrais, j'ai dit qu'est-ce que je risque, j'ai rempli un papier, et il y a une employée qui a sorti. Et là, j'ai eu vraiment l'impression que mon père mourait une deuxième fois. Il m'a sorti une feuille manuscrite où il y avait, voilà, rentré au camp de Auschwitz, 42. Et après, chambre à gaz, four crématoire, carré des Français, baraque 28.
5: Peu après, enfin après l'arrestation de votre père en juillet 42, la police française arrive chez vous pour l'arrêter lui dans un premier lieu, sauf que vous dites qu'il est déjà parti. Et c'est donc vous, votre sœur et votre mère qui êtes arrêtés à ce moment-là. Comment ça se passe cette scène de l'arrestation pour vous emmener au Belgique?
4: C'est horrible, c'est vraiment terrible, c'est vraiment l'arrestation. Ils sont venus en se disant « Viens arrêter votre mari ». Maman dit « Il a déjà été pris ». Et eux, sans se démonter, ils disent « C'est vous et vos enfants ». Et ils citent ma sœur, Madeleine, Arlette, moi-même, et puis Marie et Malcolm, ma maman. Et « C'est vous et vos enfants ». Donc, ils savaient que mon père était déjà parti. Ils le savaient, ils avaient les papiers. Et ils ont commencé à crier, prenez quelques vêtements et de la nourriture. Mais quelle nourriture? On n'avait pas de nourriture d'avant. On était des Juifs, on n'allait pas aux mêmes horaires que les autres dans les épiceries. On avait tous des tickets, on était rationnés. Et là, j'ai vu ma mère, qui était une maîtresse femme, qui s'est battue avec eux. Elle a pris tout ce qu'elle a trouvé. Des tabourets, des vases, des cages, je sais pas, des assiettes, des plateaux. Elle s'est battue, elle voulait pas se laisser arrêter. Ça servait strictement à rien, était pressée, vite, vite, et puis prenait des vêtements pour quelques jours. On n'a rien compris parce que c'est en plein été et ma mère a préparé une petite valise. Nous, on avait une petite valise. Je me souviens, dans l'immeuble où j'habitais, il y avait quatre familles juives. Ils n'avaient pas de valise, les juifs partaient pas en vacances, ils n'étaient pas riches hein, avant la guerre. Hein. Donc, qu'est-ce qu'ils ont fait? Ils ont mis du linge dans certains dans une tête d'oreiller, d'autres dans un drap, une nappe. Et puis, on est descendu dans ces horribles autobus, direction le vélodrome d'hiver, que je connaissais pas. Parce que mon père devait pas être ni très sportif, très, puisque c'était un endroit où il faisait du sport et puis des manifestations politiques. Mon père, c'était plutôt, je me souviens avoir été au Châtelet, du côté de la musique, mais pas, puisque j'ai pas du tout. On est arrivé là-bas et je peux vous dire que c'était dantesque. C'était l'enfer dedans. Comment le gouvernement de Vichy a pu laisser faire ce vélodrome d'hiver? Comment ils ont déversé ces autobus? Il y avait des crabataires, des femmes enceintes, des bébés, des gens infirmes. C'est horrible. On n'avait pas à boire. Il n'y avait pas d'eau. Il n'y avait rien du tout. On s'est assis sur des gradins en pierre, puis les gens étaient entassés. Ça a été l'horreur totale. Puis les cris des enfants, des femmes. Et puis, je vous raconter un fait, là, vous allez comprendre, parce que dans le vélo d'hiver, comme je vous ai dit, il n'y avait pas d'eau. Et je demande à maman, maman, j'ai envie d'aller aux toilettes. Elle me dit, va avec le petit voisin, avec Lazare, en haut, il doit y avoir des toilettes. On s'était regroupés tous ceux de l'immeuble sur ce même banc de pierre. Et je monte avec lui. Et je sens l'odeur. Je me souviens quand j'ai vu la première fois le film La Rafle, il y avait Monsieur Jacques Chirac qui était à côté, Serge Klarsfeld. Et puis on était une pincée de survivants du vélodrome. Et je disais à mon mari, mais ça sent mauvais. Il me dit, mais non, on est dans un cinéma aux Champs-Élysées. Je ressentais cette odeur qu'il y avait au vélodrome d'hiver. Parce qu'avec Lazare, pour aller aux toilettes, on m'avait dit que c'est là où on est monté. Et plus je monte, plus je sens cette odeur. Il n'y avait pas d'eau, les voitures étaient fermées, il n'y avait rien. Et j'ai vu, il y avait des gens en haut qui faisaient leurs besoins, qui se contre le mur, puis se cachaient pudiquement derrière un vêtement ou une nappe. Mais les excréments descendaient et tout. Puis moi, à ce moment-là, je suis petite, hein, je vais voir devant, je connais rien du tout, je sais pas ce que c'est. Puis je vois du sang, je vois du coton, je vois du tissu avec du sang partout. Donc je suis persuadée qu'on tue tout le monde. Et je me mets à hurler, on tue tout le monde, faut pas monter là-haut. Je fais pipi dans ma culotte, évidemment, maman m'a changé. Mais j'étais persuadée qu'on tuait tout le monde, donc ma mère a essayé de m'expliquer en me disant « Non, tu n'es pas les gens, je t'expliquerai plus tard, ce sang fera de toi. » Je comprenais rien, puis j'ai pas envie de comprendre. Moi, je vois ce sang, je vois cette odeur. Pour ça, pour moi, le vélodrome, c'est vraiment dantesque. Et elle m'a pris dans ses bras, elle m'a consolée. Jusqu'à un moment où j'ai vu comment on était tout en bas, nous, assis, j'ai vu des espèces de, comme du linge qui tombait de là-haut, et je dis à maman, qu'est-ce que c'est? Elle me dit, oh, c'est rien, des gens qui ont perdu des vêtements, c'était pas des vêtements. Je suis allée voir, c'était des gens qui se suicidaient, des gens se mutilaient avec des aiguilles à tricoter en espérant se faire rapatrier. C'était horrible ce qu'ils ont fait de nous, l'hiver. Horrible.
5: Après le vélodrome d'hiver, vous êtes emmené vers le camp de Beaune-la-Rolande. Est-ce que à ce moment-là, vous savez vers où vous allez? Vous avez l'impression que vous allez rejoindre votre père, peut-être?
4: Non, on sait qu'on ne va pas rejoindre papa, puisqu'on avait reçu ce papier partir en destination inconnue. On espérait aller sur Pithiviers parce que maman connaissait un gendarme de Pithiviers qui transportait du courrier aux internés. Malheureusement, on nous a mis devant un wagon à bestiaux où on était à destination de Beaune-la-Rolande. Vais-moi, la gare d'Austerlitz, tu peux pas y aller comme ça. Tu fais pas parce que je me souviens, il fait très très chaud là ce jour-là. C'est pas comme le 16 juillet. Le 16 juillet, il y avait un temps un peu humide, une petite goutte qui pleurait, comme si le ciel pleurait avec nous. Et là, il fait très très chaud. On est sur ce quai de gare où ils avaient vidé les passagers. Il n'y avait pas de passagers. Il n'y avait que ces wagons à bestiaux. Et on doit monter dedans. Mais les wagons à bestiaux, il n'y a pas de fenêtre, il n'y a pas de porte. C'est pas fait pour les enfants, c'est pas fait pour les vieillards, pour les adultes, pour respirer. Il y a juste un espèce de soupirail d'un côté à la hauteur des naseaux des chevaux, puis un autre de l'autre côté, mais on peut pas respirer. Et puis on est monté dans ce train. Bien sûr, les femmes ont commençait à se bousculer, maman a crié très fort en disant prenez un enfant dans les bras, tournez, faites-le respirer. Et je me souviens avoir respiré. Mais elle a fait autre chose, pour vous dire. Vous savez, la France, c'est vrai qu'elle a collaboré avec le gouvernement de Vichy. Mais je le dis aux étudiants, puisque je témoigne beaucoup, beaucoup, la France n'était pas tout noir. Dans le train qui est parti justement à Bonne-Hollande, maman décide d'envoyer un petit mot à des voisins non juifs, et elle écrit sur mon dos ce petit mot, elle le roule comme une cigarette, elle va pour le jeter sur la voie ferrée, elle s'est ravisée, et elle a rajouté un billet qu'elle a mis ensemble, elle m'a tiré quelques cheveux, parce qu'elle n'avait pas d'élastique, et elle a attaché les deux ensemble. C'était très solide, et elle l'a jeté sur la voie ferrée quand le train a démarré. Eh bien, ce petit mot est arrivé. Donc, la France n'est pas tout noir. Je ne pense pas que c'est un préfet ou un sous-préfet qui l'a trouvé. Vous savez, c'est la France profonde, c'est la France qu'on aime, c'est la France qu'on est là. Donc, ça, il faut le dire, que cette France a... Qui l'a trouvé? Il n'y avait pas d'enveloppe, il n'y avait pas de timbre, il n'y avait rien. Il a pris l'argent, d'accord, mais il a quand même envoyé ce papier. Ce papier est arrivé, on l'a su après. Extraordinaire. Donc, la France, à cette époque, la France s'est réveillée. Parce que quand mon père est parti du camp de Pithiviers, et qu'on a dit qu'il est parti travailler en Allemagne. Les Français ont dit oui, pourquoi pas, il y avait le STO, vous savez, le service du travail obligatoire. On s'est dit oui, pourquoi pas, les Juifs aussi peuvent aller travailler. Oui, c'est vrai. On était persuadés qu'il était parti travailler dans les usines d'Allemagne. On n'a jamais pensé. Et quand ils ont vu en 42 ces trains bestiaux avec ces vieillards, ces enfants, ils se sont dit, ceux-là ne vont pas aller travailler. Et c'est à partir de cette époque où la France s'est réveillée, puisqu'il faut quand même dire ce qui était, c'est que de toute l'Europe, la France a collaboré, c'est vrai. C'est quand même en Europe où on a sauvé le plus d'enfants juifs.
5: Cette France dont vous parlez, c'est aussi celle qui vous a hébergé clandestinement, oui, au moment où vous vous enfuyez,
4: oui,
5: avec
4: votre famille. Ah oui, c'était extraordinaire. On travaillait dans une famille... pauvre, simple, mais pauvre, vous pouvez même pas imaginer. Lui, il était savetier. Quand je demande aux élèves, ils savent même pas, personne ne sait ce que c'est comme métier. C'était, vous savez, on faisait des sabots en bois, maintenant on les fait en plastique, les croques là, où on les met comme ça. À ce moment-là, à Vendôme, il y avait une fabrique de sabots de bois, et ils travaillaient dedans, mais qu'est-ce qu'ils pouvaient gagner? Rien. C'était des gens qui cachaient, toute leur famille ont caché les Juifs.
5: Vous disiez que c'était une seconde naissance à ce moment-là, quand vous étiez à Vendôme.
4: C'est plus qu'une seconde naissance. Quand on me demande, c'est vrai, je suis né à Paris. En fait, non, je suis né à Vendôme. J'aimerais bien que ce soit marqué, même sur ma carte d'identité. Parce que c'est vrai que je suis né à Vendôme. C'est pas pour rien que les rois de France sont construits dans la Loire, dans les châteaux de la Loire, dans le Loir et tout ça. C'est une région magnifique, magnifique.
5: Quand vous rentrez à Paris, dans quel état vous êtes? Et dans les premiers jours, vous savez pas où est votre père, qu'est-ce qui lui est arrivé?
4: Non, maman espère qu'il va revenir. Elle nous laisse encore à Vendôme dans des fermes. D'abord, faut qu'elle récupère les appartements qui ont été séquestrés. Préparer, voir si papa va revenir. Puis elle a fait la navette entre la guerre de l'Est et l'hôtel Lutetia, et elle espère qu'il va revenir jusqu'au jour où elle retrouve, je crois, c'est une ou deux personnes du convoi numéro 4, où mon père a été déporté, en lui disant ne l'attends pas, il reviendra pas. Et ma mère, on voulait plus vivre. Elle s'était tellement battue pour que nous, on vive. C'est elle qui nous a cachés, c'est elle qui nous a aidés. Et là, elle a lâché prise, elle a eu des maux de tête, au cerveau, elle est tombée dans la rue jusqu'à ce que la police est venue nous trouver en nous disant, on a ramassé votre maman, elle est à l'Hôtel Dieu, c'était l'hôpital. Puis on a été la voir, et puis elle disait tout le temps, papa, papa. Ses dernières paroles ont été, demain je serai avec papa. Et puis c'est comme ça qu'elle est partie. Donc elle a survécu quoi, 5 mois après la guerre.
5: Comment vous vous êtes construite avec votre sœur aussi après ça?
4: Ben, il fallait être super costaud parce que ma sœur, on a été nommés par des tuteurs, des sous-brogés tuteurs. On n'avait pas de famille, on n'avait rien du tout puisque toute la famille a été massacrée. Ma sœur a été obligée de travailler. Les tuteurs avaient décidé comme ça. Et moi, on m'a mis en internat. Et c'est ce qui m'a sauvée, en fait. De me mettre en internat, j'étais dans un internat dans la Sarthe, comme une petite interne, comme une orpheline, mais on savait pas, j'étais juive. Donc, j'avais pas à me cacher, j'avais plus rien de judaïcité, ni rien. Plus d'étoiles jaunes à porter, qui a été pour moi un moment horrible, cette étoile jaune. Et j'ai vécu, j'avoue, très très très heureux dans cet internat. Il y avait les internes, puisque c'était un internat de filles, les internes, le jeudi et le dimanche, revoyaient leurs parents. Moi, je restais à l'internat. Moi, il manquait une bibliothèque et des livres. Je m'assois par terre et tout va très bien. Donc, j'étais très très heureuse. C'est ce qui m'a aidée, en fait.
5: Votre identité juive pendant plusieurs années, vous en parlez pas?
4: Vous savez, on m'aurait dit après la guerre que j'étais catholique, j'aurais accepté pareil, parce que pendant quand on était à Vendôme partout, avec ma sœur, on allait à l'église. Moi, je pouvais assister toute la messe en latin. J'allais chez les sœurs. On m'aurait dit que j'étais catholique, j'aurais accepté. C'est la croyance, c'est très personnelle. Il y a même un prêtre qui m'a sauvé la vie puisque j'allais au catéchisme. Et j'étais une enfant difficile, insupportable. Et il vient me trouver, puis me dit « Arlette, est-ce que tu aimes les fraises ?» Il m'a emmené dans son petit jardin de cure. J'ai mangé des fraises jusqu'au lendemain. Quand je suis rentré où j'étais caché, j'ai dit « Le père m'a emmené manger des fraises. » Elle m'a dit « Ah, c'est parce que tu as été insupportable. » Puis j'ai dit « Non, cette fois-ci, c'est vrai, j'avais été sage. » Et puis en fait, une voisine est venue la voir en lui disant « Vous ne devinerez jamais qui n'était pas au courant, quoi. Nous, on était juifs. » Et qui dit, c'est la dame où on était, il dit, vous ne devinerez jamais, figurez-vous que hier, il y a eu une descente de la Gestapo chez Neudorbaf, curé, soi-disant, il cache des enfants juifs. Donc, il m'a sauvé la vie. Donc, c'est vrai que je passe pas indifférente devant une église. Je suis contente d'être juive, d'avoir retrouvé justement ma judaïcité. Mes parents, on est des juifs pas orthodoxes mais traditionnels. Toutes les fêtes on faisait, bon, à Pâques, Pessah, on changeait la vaisselle, c'est vrai, mais Pâques tombant en même temps que Pessah, donc on avait les cadeaux, Hanouka tombant en même temps que Noël, on avait les deux, donc on a vécu très français, très très française.
5: Vous avez commencé à témoigner, et votre mari aussi, en 1995, au moment où Jacques Chirac reconnaît la responsabilité de la France dans la déportation. Qu'est-ce qui a changé depuis, ça fait presque 30 ans maintenant que vous témoignez, est-ce que vous notez une évolution dans les échanges avec les élèves?
4: Oui, énormément, parce que les élèves sont bien préparés, on n'y va jamais de notre propre initiative, toujours à la demande ou des enseignants ou de la direction de l'enseignement. C'est vrai que Monsieur Jacques Chirac l'a mis obligatoire en 95 à l'éducation nationale, mais faut pas oublier, moi, ma fille, je me souviens quand elle allait au lycée, il y avait quoi, 4 lignes hein, dans le manuel d'histoire, en fin du manuel, entre les grèves, les examens blancs, ça passait à l'as. Et c'est à partir de cette époque où les enseignants sont venus nous trouver, on peut pas enseigner la Shoah comme nos camarades qui enseignent les mathématiques parce qu'ils les ont appris, et nous, on nous demande d'enseigner à la Shoah, on ne l'a pas appris, alors aidez-nous. Et c'est à partir de là qu'on a commencé à témoigner. Alors ça a eu 2 apports. D'abord, de faire comprendre de ce que c'était que la Shoah, et puis pour moi, qui suis une survivante et qui suis surtout pleine de... plus que de remords, de culpabilité. Pourquoi moi, je suis revenue de tout l'immeuble, je suis la seule à être là. Donc quand je témoigne, j'ai l'impression que on ne les oublie pas. Parce que dans l'immeuble où j'habitais, il y avait même une petite fille quand Serge Klarsfeld a fait le livre, vous savez, du recensement, avec ma sœur, on a regardé, on ne la retrouvait pas. Et il y a beaucoup d'enfants comme ça. Pourquoi ? Parce que quand on nous a séparés, quand ils ont séparé les mamans des enfants, après ils ont déporté les enfants séparément, mais on demandait à l'enfant comment tu t'appelles.

0: de témoigner, si vous voulez, ça fait revivre leur mémoire, puis on les oublie pas. J'espère qu'on les oubliera pas, c'est ce que je dis aux élèves. Si seulement 10% plus tard, face au révisionnisme, il y en a, et au négationnisme aussi, ben, si on a seulement 10% qui plus tard diront non, ils ont existé, non, ils ont les a vus, parce que Simone Veil le disait, hein, après nous, il n'y aura plus rien. Mais en témoignant, justement, on les fait revivre. Ces images, je ne vous ai pas descendu, je vous montrerai tout à l'heure. J'étais à Troyes, il y a à peu près un mois, et il y avait une faculté d'élèves en préparation de droit. Et le lendemain, ils allaient au Auschwitz. Donc je leur explique que mon papa, il était à baraque 28, puis les deux traditions, avec mon mari, on avait fait 15 voyages déjà à Auschwitz, mais la tradition voulait, j'amenais une pierre de France, puisque nous on ne met pas de fleurs, que je mettais à la baraque 28. Et je vous montrerai, ils sont allés à Auschwitz, ils sont photographiés dans la baraque 28, et ils ont amené des pierres de France qu'ils ont mises sur la baraque 28. Donc, on les oublie pas.
1: Vos témoignages aussi, cette transmission, c'est un rempart. Vous le vivez comme un rempart contre l'antisémitisme quand vous le faites aussi?
0: Contre la vérité. Je pense pas que la France en elle-même est antisémite. C'est pas un antisémitisme religieux, c'est un antisémitisme un peu de Roland, même de Dreyfusard ou de choses comme ça. La France n'est pas un pays antisémite foncièrement. Moi, je pense que mon père avait raison, il croyait en cette France. Mais c'est vrai qu'actuellement, on vit des moments très, très difficiles. Très difficiles.
1: Le 7 octobre, justement, commence à résonner pour vous.
0: Ça a été un énorme choc parce que je connais bien cet endroit. Parce que je connais, mon mari avait toute sa famille qui était des sionistes de longue date, puisqu'il avait même temps qu'il avait été à l'école, à l'école d'Améir. Ce sont ce qu'on appelle des bilouim, les premiers, vraiment les premiers. Et je connais bien cet endroit qui était frontalier avec Gaza. Et c'était des gens, tous ces kibboutz étaient des gens un peu de gauche qui vivaient en harmonie avec eux. Il les emmenait à l'hôpital, il les secourait. Donc, ça a été quelque chose de terrible parce que c'était inhumain. Et je ne peux pas accuser impunément les Palestiniens et les Gazaouis. Le Hamas, ce n'est pas la même chose. Il faut bien faire une différence. Vous savez, quand j'ai vu la semaine dernière, quand je suis passé à Sciences Po, et que j'ai vu toutes ces affiches préparées, que Israël assassin, on tue des Gazaouis. Mais non, les Juifs ne tuent pas les Gazaouis. Ce sont les Hamas qui tuent les Gazaouis. Ce sont les Hamas qui mettent les enfants devant. Mais Golda Meir le disait, c'est ce qui me fait mal au cœur. Elle disait, c'est pas de tuer les enfants palestiniens, c'est que vous m'obligez. Vous comprenez? C'est eux, ils se cachent derrière, ils se cachent dans les hôpitaux. Donc c'est le Hamas qu'il est, que Israël veut éliminer le Hamas. Mais ça ferait un bien énorme à la population palestinienne. La population palestinienne de Gaza est prise en otage là-bas. Ils sont en train. Toute l'aide médicale qui est envoyée est séquestrée pour eux. Tout leur est pris. Et s'ils n'ont rien, mais il faut qu'ils s'en prennent, c'est justement au Hamas. Et les gens ici en France, ce que j'ai vu à Sciences Po, mais où ils sont ignares, où il faut qu'ils recommencent leurs études, ils connaissent rien du tout. Ils ont une tête comme des enfants de 5 ans, je dis, où le cerveau est comme de la pâte à modeler, on leur met quelque chose dedans et ça rentre. Eh ben, eux, c'est pareil. Ils sont à Sciences Po, mais on leur met ça dans la tête, mais c'est faux, archi faux. Jamais, jamais. Et surtout, toute cette population de kibboutzim qui entourait cette bande de Gaza ont été contre les Palestiniens. Ils veulent qu'ils vivent, mais qu'ils arrêtent de se cacher, qu'ils arrêtent de construire ces tunnels, justement. Tout cet argent est détourné. C'est cette population qui souffre. Mais il faut qu'ils se rendent compte, qu'ils arrêtent avec leur drapeau en accusant Israël. C'est pas Israël qui est fautif, c'est le Hamas qui est fautif. C'est deux choses différentes. Ils sont en train de faire une espèce d'amalgame. Ils ne comprennent rien. Mais qui va leur apprendre? Ils n'ont pas des enseignants, ils ne peuvent pas prendre.

0: pour un livre, ils peuvent pas, mais qu'ils aillent sur place. Qu'ils aillent sur place, qu'ils voient comment ça se passe. Moi, je me souviens avoir été, je crois que c'est après la guerre de Kippour, on était avec un cousin de mon mari qui est israélien, et on se retrouve justement dans cette partie où il y a justement de... C'était à ce moment-là le Fatah et tout ça. Et je passe, il y avait devant une crèche, il y avait des livres et devant une école, et je vois des livres. Moi, je comprends rien à l'arabe, mais je vois des livres de mathématiques. Alors, je prends un livre, ça m'intéresse, et je demande là au soldat, qu'est-ce qu'il a écrit? Mais il y avait écrit, si tu as 10 juifs, tu en tues 2, combien il t'en reste? Et en plus, ce sont des manuels d'histoire que nous, l'Europe, on imprime, que nous, on leur offre, que nous, on leur donne, et c'est comme ça qu'ils apprennent. Mais c'est une horreur totale. On est en plein dans l'erreur. Ce pas d'amalgame qu'il y a eu en France. Non, il faut absolument que la France se réveille, que le monde se réveille, parce que ça a traversé des frontières. Actuellement, c'est en train de traverser les frontières. Mais ils n'ont rien compris du tout, du tout. Ils auraient pu faire de cette bande de Gaza, qui est située dans une partie riche d'Israël, alors qu'une partie d'Israël est très pauvre. C'est le désert. Ils ont fait pousser des tomates dans du sable et tout ça. Mais là, ils auraient pu faire, je sais pas, un Singapour, un Hong Kong, quelque chose de très riche. Mais qu'est-ce qu'ils en ont fait des tunnels? Quand les Israéliens leur ont rendu cette partie de Gaza, il y avait des serres, il y avait les meilleurs fruits et légumes, il y avait suffisamment pour leur donner à nourrir. Le Hamas arrive et leur prend tout, et eux s'en rendent pas compte. Et la population européenne, la population américaine, la population anglaise, et toute l'Europe, tout d'un coup, mais qui va leur apprendre? C'est pas possible. Ou la presse fait pas son travail, ou nous on fait pas notre travail. Je sais pas ce qu'il faut faire, mais il faut leur apprendre. C'est pas ça qu'il faut faire. On est en train de faire une Europe à l'envers, parce que le pas d'amalgame, on le fait à l'envers. Ça va nous retomber dessus. On a perdu 30 ans, plus que 30. On a perdu 2 générations. Et actuellement, Israël est en train de perdre 2 générations qui se battent pour éliminer ce Hamas qui fait du tort aux Palestiniens, qui fait du tort aux Gazaouis. Mais les Israéliens veulent pas tuer les Gazaouis, ils veulent pas tuer les Palestiniens. C'est pas des assassins. Ils veulent préserver leur vie. Ils veulent qu'on leur fiche la paix. Ils ont un territoire minuscule, comme 2 petits départements français, et on veut les mettre à la mer. Et c'est pas ça du tout. Faut essayer de comprendre une population. Je comprends pas. Je sais pas. Je sais pas comment faire. On sait pas se médiatiser. On est très fort. Là, je viens de lire, on a gagné des tas de premiers prix, de médailles d'or en physique, en chimie, en mathématiques, et on n'est pas capable de montrer justement le tort que le Hamas est en train de faire, que le Hamas, ce sont des assassins. D'avoir brûlé ses enfants, d'avoir violé ses femmes et ses garçons, ceux qui vont ressortir, s'ils sortent. Mais dans quel état vont-ils sortir? Qu'est-ce qu'ils ont subi, ces gamins? Qu'est-ce qu'ils ont subi, ces soldats, dans ces tunnels? C'est incroyable. Je sais pas, on fait pas le travail qu'il faut. Je sais pas, la presse, ce qu'il fait. Pourtant, il est critiqué, c'est CNews. Moi, j'avoue que je zappe entre I24 et sur CNews. Bon, j'arrête pas de zapper. Mais les autres, qu'est-ce qui s'est passé? Quand j'ai vu Sciences Po, cette école, j'ai témoigné à la Sorbonne. Et ils vont monter, mais c'est du grand n'importe quoi. Et ils y croient. Comment faire? Vous qui êtes jeunes, dites-moi ce qu'il faut faire. Moi, je suis prête à y aller, prête à leur faire face. J'ai peur de rien après ce que l'on m'a fait. Mais il faut leur dire qu'ils sont dans l'erreur. C'est pas ça, les Israéliens.
1: Justement, vous, votre message sur le fait que dans ces mobilisations, on entend beaucoup le mot de génocide, on entend beaucoup qu'Israël reproduit envers les Palestiniens ce qui leur a été fait par les nazis. Aujourd'hui, vous, votre parole, elle est importante là-dessus. Qu'est-ce que vous répondez à ça?
0: Mais c'est faux. Je dis, c'est des mensonges. C'est faux. Jamais, jamais. Israël n'est pas génocidaire. Jamais Israël ne touchera un cheveu d'un enfant, qu'il soit palestinien, qu'il soit d'Honolulu ou qu'il soit de Paris ou de la banlieue ou n'importe quoi. Mais ça n'existe pas. C'est pas vrai. C'est pas dans leur mentalité. Les soldats, les khayalim. Mais c'est pas ce qu'on leur apprend. On leur apprend uniquement à défendre leur petit territoire. Mais jamais, jamais les Israéliens, jamais les soldats qui vont à l'armée ou à la préparation de l'armée à 18 ans, c'est pas ce qu'on leur apprend du tout. Pas du tout. Il y a pas de population génocidaire, il n'y a pas de génocide fait par les Israéliens, ça n'existe pas. C'est faux, archi faux. Mais qu'ils y aillent là-bas. On leur paye le voyage. Moi, je suis prêt à leur payer le voyage. Pour qu'ils aillent voir ce que c'est. Ceux qui sont là devant la Sorbonne et qui disent que c'est des génocides. Mais je leur paye le voyage, qu'ils y aillent. Et je leur donnerai pas de guide, mais qu'ils y aillent uniquement tout seuls. Qu'ils se promènent et qu'ils disent pas qu'on les a formatés. Ils pourront voir qu'est-ce que c'est. C'est pas ça du tout.
1: Le fait que dans beaucoup de familles d'otages qui prennent la parole aujourd'hui, qui attendent le retour de leurs frères, de leurs enfants, il y a beaucoup de familles qui ont vécu aussi la Shoah, qui ont des survivants parmi eux. C'est quelque chose aussi, vous, qui vous inquiète, qui a un retournement, un retour aussi, entre guillemets, de
0: oui, tous les vendredis, quand je témoigne pas, là, je pouvais pas cette semaine puisque j'étais en témoignage avec le lycée Condorcet, mais tous les vendredis, je suis sur la place du Trocadéro. Et tous les vendredis, je suis là pour témoigner comme quoi Israël doit vivre. Vous rendez compte que on a fait les 100 jours, j'étais place du Trocadéro. Il n'y avait pas un drapeau israélien. Ils ont peur de quoi? Il y avait un drapeau qui m'a fait plaisir. Deux drapeaux, deux jeunes filles. C'était deux jeunes filles iraniennes qui étaient là. J'étais devant. Comme je suis en fauteuil handicapé, donc j'étais devant. Mais elles étaient heureuses qu'on les soutienne. Elles en ont assez, elles aussi, de ce régime iranien. L'Iran, c'est leur Hamas. C'est pareil. Cela, ils empêchent de vivre. On empêche une fille de vivre parce qu'elle va pas mettre son foulard. Moi, quand, et puis cette semaine, là, ce que j'ai vu, pour les sportifs qui font du football, on est obligé de leur mettre des collants et des bas. Mais c'est pour pas qu'ils montrent leurs genoux. Mais depuis quand les genoux sont provoquants? Mais c'est quoi? Et eux marchent? Et eux, ils croivent? Et ça va les reconstruire comment? Mais comment cette jeunesse va se reconstruire alors qu'elle est en train d'être formatée contre la haine des Juifs, contre la haine de l'autre? Non, je comprends pas. Vraiment, je sais pas. Je sais pas quoi vous dire. Je sais pas comment ça va passer, si mon message va passer, mais je voudrais tellement, tellement qu'ils comprennent. J'irai tous les jours, que ce soit devant la Sorbonne, que ce soit devant le Sciences Po, mais pour leur dire, allez-y, allez voir, c'est pas vrai. Faut voir la vérité, moi j'y suis allée là-bas, mais qu'ils y aillent. Ils ont une partie qui est florissante, qui est la plus belle, ils ont les plages à Gaza, ils ont la verdure à Gaza, c'était vert, c'était les plus belles serres d'agriculture qu'il y avait. Ils ont tout détruit pour construire des tunnels, mais c'est eux qui... Je sais pas, il est rançonne. Voilà. Ils ont rançonné la population de palestinienne, les Gazaouis, le Hamas. C'est pas, les Palestiniens, moi j'ai rien contre eux, qui vivent aussi. Les Gazaouis qui vivent aussi. Mais qui nous laissent vivre, mais qui détruisent eux-mêmes le Hamas. On prend des enfants. Quand je vois, un Palestinien avec un enfant qui doit avoir pas 3 ans dans les bras, avec une mitraillette, avec le bandeau vert, mais c'est pas ça, c'est pas un jouet d'enfant, une mitraillette. C'est pas ça qu'on leur met dans la tête. Et qu'ils sont heureux de mourir pour je sais pas combien de vies. Bon, c'est du grand n'importe quoi. Faut vraiment qu'ils retournent à l'école. Tous. Ça fait plus de 1000 ans que les Juifs habillent en France. Bon, ça n'a pas toujours été facile. On a eu la Rouelle, on a eu le Diabo pointu. Enfin, quand même, c'est pas ce que l'on voit maintenant. On n'avait pas l'éducation qu'il y a maintenant. Il y a les moyens d'éducation qu'il y a maintenant. Là, c'est, non. Faut qu'ils arrêtent avec leur parabole d'être sur Al Jazeera, qu'ils ouvrent un petit peu les manuels scolaires, qu'ils écoutent un peu leurs enseignants, et puis qu'ils voient ce que les Israéliens y font, c'est tout. Qu'ils viennent à l'hôpital. Moi, je me souviens, j'ai un beau-frère qui est décédé à l'hôpital, et dans la salle commune où il était, il y avait des musulmans, des arabes à côté, qui faisaient leur prière, mais tout le monde était ensemble. Ils sont ensemble dans la même salle. Ils disent, faut qu'ils y aillent. Qu'ils aillent voir.
1: Est-ce que pour finir, Arlette Pestiller, vous avez un mot, quelque chose qui vous donne, vous, de l'espoir. Là, on entend beaucoup depuis plusieurs mois. Enfin, il y a des articles, des études qui sortent fréquemment sur la peur des Juifs de France, sur le fait qu'ils enlèvent leur mezouza, qu'ils changent leur nom sur les boîtes aux lettres. Il y a toute cette ambiance aussi qui est délétère. Est-ce que vous, vous avez quelque chose ou à leur dire ou...
0: Moi, j'enlèverai pas ma mezouza. Vous pouvez sortir, vous pouvez entrer, vous avez vu. Moi, j'ai la mezouza, je l'enlèverai pas. Et mes voisins ne sont pas juifs. Je l'enlèverai pas. J'ai seulement à leur dire qu'ils se battent, qu'ils disent la vérité, qu'ils n'aient pas peur d'être dans la rue. Bon, les signes religieux, etc., les titites, les trucs comme ça pour les religieux, bon, ça peut choquer comme eux avec leur... bon, c'est une chose. La religion, pour moi, se fait à la maison. Dans toutes les religions, ça a toujours été comme ça. Que ce soit les chrétiens, que ce soit les juifs. Pour moi, si je suis croyante et on me pose la question, et je réponds pas, parce que c'est personnel. Et ça, ça me regarde personnellement. Mais sortir avec des signes extérieurs de richesse, de, je veux dire, de religieux, comme l'on voit avec le tchador, ou trop, c'est trop. Mais une kippa ou qui met une casquette, bon, ça gêne rien, mais je vois pas, c'est vrai, comment on pourrait mettre une croix qui met 30 centimètres de hauteur, mais ça rime à croix. À quoi? Ils sont catholiques, ils croient en Jésus à la croix, d'accord, et qu'ils se la gardent, qu'ils la fassent à la maison. Pourquoi pas? La religion, c'est une morale. Ça a toujours été une morale. Parce que les jeunes, maintenant, attendez, ils savent qu'une seule chose, tiens, c'est le couteau. Voilà, c'est leur dernier signe de religion, c'est le couteau. Ils ont les couteaux. Et ils savent plus parler. Ils ont le couteau, ils ont le smartphone, où ils écoutent. Moi, je vois, je suis passée l'autre fois devant un café, il y avait 4 jeunes, mais ils se parlent pas. Ils avaient tous les 4 le smartphone dans la main, à jouer avec. Mais à quoi ça sert? Nous, on discute. Mais qu'est-ce qui nous différencie de l'animal si c'est pas la discussion? S'ils sont pas d'accord, qu'ils soient noirs, qu'ils soient blonds, qu'ils soient bruns, qu'ils aient les yeux bleus ou les yeux verts, ça leur convient pas. Tout le monde est d'accord. On peut détester tout le monde. Mais discuter, parler. Ils savent plus parler. Moi, c'est SMS, ces trucs comme ça, non? Ils savent plus écrire. On n'écrit plus carte postale, on n'écrit plus du tout. Ils savent pas parler. C'est ça que je leur reproche. Moi, je veux qu'ils parlent. Je veux que ce soit une jeunesse qui lise et qui parle. On a des livres, on a des enseignants. L'éducation en France, l'éducation nationale, est très bien faite. Ils ont une chance énorme d'avoir une éducation nationale gratuite, qui est merveilleuse, qui est bien enseignée, mais qui l'écoute. Qu'ils ouvrent les livres, mais qu'ils arrêtent avec ces TVB, tout va bien. Moi, je dirais tout TVM, tout va mal. Parce que là, vraiment, c'est mal, mal parti. Hein. C'est pas comme ça qu'il faut faire. Je sais pas comment. Mais moi, malheureusement, mon avenir, il est derrière. C'est pas à 91 ans que je fais dans avec mes moyens. Je pense qu'en témoignant, demain, je serai... à lire une liste qui n'est pas la liste de mon père, puisque mon père, il faut compter 2 ans et demi, il est du convoi numéro 4. Là, je vais lire le convoi numéro 60. Mais je me force volontaire pour lire. Puis après, je vais faire un témoignage à l'auditorium. C'est dans mes petits moyens. J'essaie de faire passer ce message où parlez-vous, parlez entre vous. Vous savez, quand je vais, il y a des endroits, des quartiers difficiles, hein, des endroits, depuis 93, c'est chaud, chaud, chaud. Il y a aucune question qui est taboue. Je réponds à toutes les questions. Quand il y a une fois une petite fille, je dirais pas où, dans une école où je leur dis, ils sont tous pareils, vous êtes tous des futurs Européens et tout, où je leur dis, vous êtes tous pareils. Et elle me dit, non, on n'est pas tous pareils. Puis moi, je retournerai au bled et je lui dis, qu'est-ce que c'est que le SMB? Et puis, on n'est pas tous pareils. Il faut que je lui réponde à ces petites. J'ai rien trouvé de mieux que de lui dire, voilà, à côté de toi, il y a une petite fille qui est noire et puis une autre qui est asiatique. C'était très coloré. Je dis, imagine un peu que tu as un accident de voiture. On doit te faire une transfusion sanguine. Tu sais ce que c'est? Pour que tu vives, on doit te transférer du sang. Mais tu as le même groupe sanguin que celle qui est à ta droite ou celle qui est à ta gauche. Et elle s'est mise à pleurer en disant, pourquoi chez moi on me dit pas ça? Vous savez, j'ai des tas de trucs comme ça. Mais bon, j'ai répondu ce que j'ai pu. Mais ces enfants, ils ne savent pas. Pour eux, ils sont pas chez eux. La France leur donne le meilleur et ils sont pas chez eux. Ils se sentent pas français. Et pourtant, la France, qu'est-ce qu'elle leur donne? Je m'excuse, monsieur. Je suis en train de m'envoler dans vos...
1: C'est du tout. Tout va bien. Merci beaucoup. Merci. N'hésitez pas si vous avez un dernier mot.
0: Bah, faut continuer. Je compte sur vous. Parler. Et puis, si vous parlez, s'il y en a seulement 1 sur 10 qui parle, moi, mes petits amis de mon immeuble, toutes les familles, ces 4 familles avec tous les enfants, Régine, Lazare et Charles, ils seront pas morts pour rien. Faites-les revivre. Si vous parlez uniquement, vous empêchez de mourir. Ils n'ont pas de sépulture. On n'a pas de cimetière. On n'a rien du tout, nous. C'est à eux. Moi, je compte sur eux. Parce que quand on me fait venir, on croit que moi, je vais. Vous comprenez? C'est-à-dire qu'ils viennent pour me voir. Eh bien, ils sont dans l'erreur totale. C'est eux qui sont là pour moi. Parce que si je témoigne pas, eh bien, mon père et puis tous mes amis qui sont morts, eh ben, ils meurent une deuxième fois. Et je compte sur eux. Donc moi, on est, c'est pas eux, ils sont là pour moi. Merci. Ça m'aide. Beaucoup. Parce que c'est pas facile de témoigner.
1: Merci, Arlette Estillard, d'avoir été notre invitée sur RCJ.
2: Arlette Testiller, survivante du Veldiv, qui nous a quittés le 12 juin dernier, un entretien réalisé pour RCJ en 2024. Et pour finir cette édition, l'histoire juive du jour de Jérôme Attal. Et aujourd'hui, en cette date du 16 juillet, on va reparler du 16 juillet 1942, la rafle du Veldiv avec vous, Jérôme.
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4: Le 16 juillet 1942, 4h du matin. 7000 policiers et gendarmes sous les ordres de René Bousquet arrêtent 5919 femmes, 3118 hommes et 4115 enfants. Parmi eux, on peut citer l'exemple de l'école élémentaire des Hospitalières Saint-Gervais, située à Paris 4e, première école élémentaire gratuite de Paris, où des policiers parisiens y ont arrêté des enfants et enseignants juifs. Après la signature de l'armistice entre la France et l'Allemagne nazie le 22 juin 1940 à Rotonde, dans le même wagon que celui utilisé pour l'armistice de 1918, un caprice d'Hitler pour humilier la France, le pays devient alors occupé et divisé entre la zone nord contrôlée directement par les Allemands et la zone sud administrée par le régime de Vichy, lequel aussitôt promulgue des lois antisémites restreignant les droits des Juifs. Sur demande de l'Allemagne nazie, les autorités françaises acceptent de procéder à une grande arrestation de Juifs étrangers vivant à Paris. Au total, 13 152 Juifs sont arrêtés. C'est la plus grande arrestation de Juifs réalisée en France pendant la Seconde Guerre mondiale. Les familles sont ensuite regroupées dans plusieurs centres de détention, dont le plus célèbre, le Vélodrome d'Hiver, situé rue Nélaton dans le 15e arrondissement. Dans des conditions inhumaines, sans lit, sans nourriture suffisante, avec une chaleur étouffante et une hygiène déplorable, voire inexistante. Après 5 jours d'enfermement, les Juifs sont acheminés vers les camps d'extermination de Drancy, Pithiviers et Beaune-la-Rolande. De là, la majorité sera déportée vers Auschwitz-Birkenau. Le lendemain, le régime de Vichy exprime le souhait de déporter les enfants. Or, les nazis ne réclamaient que les adolescents de plus de 15 ans. La responsabilité de la France n'a été officiellement reconnue que le 16 juillet 1995 par le président Jacques Chirac, symbolisé aujourd'hui par un monument aux morts quai de Grenelle à Paris. Moins d'une centaine d'adultes survivront. Aucun des 4115 enfants ne reviendra. Pas un soldat allemand ne prit part à la rafle du Veldiv. N'oublions jamais, c'était le 16 juillet 1942.
2: Merci beaucoup Jérôme Attal, c'est la fin de cette édition sur RCJ, merci à toutes et à tous de l'avoir suivi. Dans un instant, retrouvez S'engager, l'émission de l'action sociale du Fonds social juif unifié. On se retrouve quant à nous demain dès 8h pour l'information. Passez une belle journée à l'écoute de notre antenne.
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5: 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Il est 13h.
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1: Alphonse Daudet, c'est la voix chaude du midi qui murmure encore sous les oliviers. Né sous le soleil de Nîmes, il accueille les couleurs de la Provence pour les déposer dans ses livres, comme on recueille des éclats de lumière dans ses mains. Ses mots sentent le thym, la garrigue et le vent qui danse entre les cyprès. Dans les pages de « Les lettres de mon moulin », un vieux moulin veille sur les collines, tandis que les histoires s'envolent comme des oiseaux au crépuscule. Chaque récit est une promenade où la tendresse se mêle à la mélancolie, où les hommes simples deviennent les héros d'une poésie quotidienne. Daudet savait écouter les battements du cœur humain. Il regardait les humbles, les rêveurs, les amoureux et les vieillards avec une tendresse infinie. Mais Daudet regardait aussi les plantes qui les entourent, la lavande, l'olivier, le thym sauvage. Dans ses récits, la nature n'est jamais un décor, mais une présence vivante, presque complice des émotions humaines. Sa plume transformait les petits riens en trésors et faisait naître la beauté dans les choses les plus ordinaires. Aujourd'hui encore, lorsque le soleil descend sur les collines provençales et que le mistral effleure les pierres anciennes, il semble que l'âme d'Alphonse Daudet flotte dans l'air du soir, racontant à voix basse des histoires où vivent encore les cigales, les moulins et les rêves éternels de la Provence. Et à Fontvieille, le vent semble encore tourner les pages des « Lettres de mon moulin », comme si les histoires de Daudet continuaient d'y naître au rythme de la lumière et des cigales. Fontvieille, ce n'était pas seulement un village. C'était un décor devenu littéraire où la réalité et l'imaginaire de Daudet se mélangent.

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2: 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Bonjour et bienvenue dans l'émission Un jour à Chio. Vous êtes en compagnie de Philippe Elbeth et nous parlerons de la paracha Devarim. Elle est à Devarim, Asher Diber Moshe. La singularité de la prophétie de Moshe ne réside pas seulement dans le fait qu'il ait reçu la Torah, mais dans le fait qu'il ait réussi à s'effacer presque totalement devant la parole divine. Pourquoi Moshe fait-il des remontrances à une génération innocente? Il y a un paradoxe. La génération qui s'apprête à entrer en terre d'Israël n'a pas commis les fautes du désert. Pourquoi alors lui adresser des reproches? La réponse est que le livre de Devarim n'est pas un réquisitoire sur le passé, mais un avertissement pour l'avenir. Les enfants héritent non seulement des mérites de leurs parents, mais aussi de certaines fragilités spirituelles. Moshe leur demande donc de faire teshuva, non sur leurs propres fautes, mais sur les tendances spirituelles héritées de leurs ancêtres. La peur d'entrer dans le monde réel, la difficulté à maintenir un lien constant avec Dieu et l'hésitation devant la mission historique d'Israël peut faire trembler. La spécificité de la prophétie de Moshe est le cœur de notre sujet. Tous les prophètes reçoivent la parole divine à travers leur personnalité, leur image et leur sensibilité. Chez eux, le corps et la personnalité constituent un filtre. Alors que chez Moshe, ce filtre devient presque transparent. Il est l'homme qui a su le mieux ne générer aucune interférence devant Dieu. Cette idée rejoint les paroles de la Torah « Bouche à bouche, je parle avec lui ». Autrement dit, Moshe ne transmet pas simplement un message divin, il devient lui-même le véhicule parfait de la parole divine. Cette conception se rapproche fortement de celle de Maïmonide, pour qui la prophétie de Moshe est unique parce qu'elle n'est pas médiatisée par l'imagination. Le problème du Sefer Devarim est le suivant. Les quatre premiers livres de la Torah sont explicitement dictés par Dieu, mais le Deutéronome semble être le discours personnel de Moshe. Alors, est-il moins divin? La réponse est remarquable. Même lorsque Moshe parle de lui-même, son degré de bitoul, d'annulation profond, est tel que sa parole demeure fidèle à la volonté divine. Ainsi, Devarim constitue déjà une transition entre la Torah écrite et la Torah orale, tout en restant intégralement Torah divine. Pourquoi Moshe traduit-il la Torah en 70 langues? La traduction de la Torah en 70 langues symbolise l'ouverture des 70 facettes de la Torah et prépare le développement futur de la Torah orale. Tant que la prophétie dominait, l'homme recevait la vérité d'en haut. Avec la Torah orale, l'homme devient partenaire de la révélation. Il cherche, débat, interprète et découvre de nouvelles dimensions de la Torah dans chaque génération et dans chaque culture. L'exil lui-même devient alors non plus seulement une souffrance, mais aussi un lieu d'expansion des dimensions cachées de la Torah. Pourquoi le temple fut-il détruit? Le Talmud affirme que la terre fut perdue, non pas parce que les Juifs avaient cessé d'étudier, mais parce qu'ils avaient cessé d'étudier l'Ishma pour l'amour même de la Torah. Ils étudiaient toujours la Torah, mais leur Torah n'était plus leur préoccupation première. Elle n'était plus vécue comme la présence même de Dieu dans le monde. La grandeur de Moshe réside dans son effacement absolu devant Dieu. Depuis la disparition de la prophétie, chaque juif est appelé à travers l'étude désintéressée de la Torah et l'accomplissement des mitzvot, à devenir lui-même un sanctuaire vivant pour la présence divine. La prophétie de Moshe n'est pas seulement un événement historique, elle constitue le modèle suprême du bitoul, de l'annulation de soi devant l'infini. Le Mehachiloir développe une approche très originale de la prophétie de Moshe qui rejoint profondément les thèmes de notre sujet. Selon lui, la grandeur de Moshe ne réside pas seulement dans la clarté de sa prophétie, mais dans le fait qu'il est devenu l'expression parfaite de la volonté divine. Il explique que la plupart des hommes servent Dieu à travers leurs propres désirs, leurs émotions et leur compréhension personnelle. Même lorsqu'ils accomplissent la volonté divine, ils demeurent encore une part de leur individualité. Moshe, en revanche, était parvenu à un degré de bitoul si absolu

Machel Roy explique que Moshe avait atteint un tel niveau d'union avec la volonté divine qu'il ne demandait plus pour lui-même. Toute sa personnalité était devenue le réceptacle du désir d'Hachem pour Israël. Sa prière concernant la nomination de son successeur n'était donc pas l'expression d'un intérêt personnel, mais la manifestation de la compassion divine elle-même. Plus profondément encore, il enseigne que Moshe représente la dimension appelée Da'at, la conscience intérieure qui unit le monde créé à sa source. C'est pourquoi il est écrit « Il ne s'est plus levé en Israël de prophète comme Moshe ». Aucun autre prophète n'a atteint cette identification totale entre sa conscience propre et la volonté divine. Toutefois, le Machshavah Roy ajoute une nuance essentielle. L'effacement de Moshe ne vise pas à abolir la personnalité humaine. Au contraire, après Moshe commence l'époque de la Torah orale où chaque juif doit découvrir, à travers son propre travail intérieur, la parcelle de vérité divine qui lui est confiée. La Torah orale ne remplace pas Moshe. Elle déploie dans la multiplicité ce que Moshe contenait dans l'unité. Ainsi, selon lui, la singularité de Moshe peut se résumer ainsi. Moshe est totalement transparent à la volonté divine. Sa parole est la parole même de la Shekhina. Il ne possède aucun intérêt personnel séparé. Il constitue la racine de toute la Torah orale future. Son degré d'humilité est l'expression suprême du Bitoul. Moshe est le seul homme à avoir neutralisé son propre filtre pour devenir le canal le plus pur de la révélation divine. Le Rabbi Tzadok HaKohen développe, sur la singularité de la prophétie de Moshe, une approche d'une extraordinaire profondeur qui complète admirablement celle du Mordechai Yosef Liner d'Ishbitza. Pour Rabbi Tzadok, la spécificité de Moshe ne réside pas seulement dans la pureté de son canal prophétique, mais dans le fait qu'il constitue la racine collective de toutes les âmes d'Israël. Moshe est le Da'at de tout Israël. Dans plusieurs passages du Prix Tzadik, il explique que Moshe représente la Sphira de Da'at, c'est-à-dire la conscience intérieure qui unit la connaissance intellectuelle à l'expérience vécue. La prophétie des autres prophètes est individuelle, chacun reçoit selon sa propre âme. La prophétie de Moshe, elle, est universelle. L'âme de Moshe contient potentiellement toutes les âmes d'Israël. Ainsi, lorsque Moshe reçoit la Torah, ce n'est pas seulement lui qui reçoit, c'est tout Israël, incluant lui, qui reçoit. C'est pourquoi les sages disent « Moshe équivaut à tout Israël ». Selon Rabbi Tzadok, Moshe est l'âme collective d'Israël. Pourquoi Moshe put-il transmettre la Torah sans déformation? Rabbi Tzadok explique que toute perception humaine est normalement limitée par le « moi ». L'homme ordinaire entend la vérité à travers ses propres désirs, ses peurs et sa personnalité. Moshe, en revanche, a atteint une humilité parfaite. L'homme Moshe était très humble. Cette humilité ne signifie pas qu'il ignorait sa grandeur. Elle signifie qu'il ne s'attribuait rien. Il savait que toute sa grandeur provenait exclusivement d'Hachem. Par conséquent, son moi ne faisait pas obstacle à la révélation. Moshe avait en quelque sorte rendu son corps totalement neutre devant la parole divine. Le Sefer Devarim devient alors la rencontre entre le divin et l'humain. Rabbi Tzadok HaKohen accorde une place particulière au Sefer Devarim. Alors que les quatre premiers livres sont reçus directement de Dieu, Devarim est prononcé par Moshe lui-même, c'est-à-dire l'âme de Moshe à travers son corps. Mais précisément, c'est là que réside sa grandeur. Pour Rabbi Tzadok, Devarim inaugure le mystère de la Torah orale. La parole humaine peut devenir elle-même parole divine. Lorsque l'homme annule son ego et cherche sincèrement la vérité de la Torah, sa propre compréhension peut devenir une partie de la révélation. Ainsi, Devarim constitue déjà la matrice de toute la Torah orale. Il présente Devarim comme une transition entre la Torah écrite et la Torah orale. La disparition de la prophétie n'est pas une chute, un déclin. Elle permet l'apparition d'un niveau nouveau, la découverte intérieure de la volonté divine à travers l'étude de la Torah orale. Tant que la prophétie existait,
la vérité descendait.

du ciel. Mais après la disparition de la prophétie, l'homme doit la faire émerger de son propre cœur par l'étude, la lutte intérieure et la sainteté. En ce sens, chaque véritable chidouche de Torah participe de l'étincelle de Moshé. Moshé demeure vivant dans chaque génération. Comme dit le Zohar, une extension de Moshé existe dans chaque génération. Chaque maître authentique, chaque juif qui cherche sincèrement la vérité de la Torah, révèle une étincelle de l'âme de Moshé. La mission de l'étude n'est donc pas seulement de connaître la Torah, mais de dévoiler la part de Moshé présente dans sa propre âme. Le Sefer Devarim annonce déjà la Torah orale. La fin de la prophétie ouvre l'ère de la révélation intérieure. Chaque véritable innovation dans la Torah procède d'une étincelle de Moshé. La prophétie de Moshé est unique parce qu'elle réalise l'union parfaite entre la parole divine et la parole humaine. Le Beit Yaakov développe de manière remarquable la singularité de la prophétie de Moshé, le prophète de la vérité absolue. Il enseigne que tous les prophètes perçoivent la parole divine à travers leur propre racine d'âme. La révélation divine est parfaite, mais chaque prophète la reçoit selon sa mesure propre. Moshé, en revanche, est appelé Ish HaElokim, l'homme de Dieu. Cela signifie que sa personnalité propre n'introduisait aucune coloration subjective dans la révélation qu'il recevait. Il se tenait dans une transparence totale devant la volonté divine. C'est ça le sens de « je lui parle bouche à bouche ». La prophétie de Moshé ne passe pas principalement par l'imagination, Koach Medamé, comme chez les autres prophètes, mais par une adhésion intérieure immédiate à la vérité divine. Le Sefer Devarim représente déjà l'union de la parole humaine et de la parole divine. Moshé est le Sefer Devarim. Cependant, il ajoute une nuance essentielle. La grandeur de Moshé ne consiste pas à disparaître totalement, mais à sanctifier son individualité jusqu'à ce qu'il devienne parfaitement accordé à la volonté divine. Ainsi, lorsque Moshé parle dans Devarim, il parle, certes, avec son propre langage, mais ce langage est devenu le réceptacle parfait de la volonté d'Hachem. Selon le Beit Yaakov, Moshé représente la racine de toute la Torah. Mais le but ultime n'est pas de demeurer passif devant la révélation. L'entrée en terre d'Israël inaugure un nouveau service divin. L'homme doit désormais chercher la vérité divine à travers ses propres efforts. C'est précisément pour cela que la Torah orale devient centrale après Moshé. Le rôle de l'étude n'est donc pas d'annuler la personnalité, mais de la purifier afin qu'elle révèle la volonté divine cachée dans l'âme. Le Beit Yaakov donne une définition très profonde de l'humilité de Moshé. L'humilité n'est pas le sentiment de ne rien être, c'est la conscience que tout ce que l'on possède lui est confié pour accomplir la volonté divine. Moshé connaissait parfaitement sa grandeur, mais il savait que cette grandeur ne lui appartenait pas. Elle n'était qu'un dépôt destiné au service d'Hachem. C'est pourquoi il pouvait être le canal fidèle de la révélation sans jamais tomber dans l'orgueil ou même se prendre lui-même pour Dieu. Sa prophétie est totalement dégagée de subjectivité. Sa parole personnelle devient elle-même parole divine. Il inaugure le passage de la révélation prophétique à la participation active de l'homme dans la Torah orale. C'est précisément cette tension entre révélation divine et créativité humaine qui constitue le cœur du Sefer Devarim. Ainsi, la singularité de Moshé n'est pas seulement un modèle inaccessible, elle constitue une direction spirituelle offerte à chaque juif. La grandeur de Moshé fut d'être devenu un homme si transparent à la présence divine que sa parole, son intelligence et même son être tout entier devinrent un vêtement de la révélation divine. Et c'est justement dans la période de la destruction du Beit HaMikdash, pour amorcer la transition entre la Torah d'origine divine, celle que Moshé a descendue du mont Sinaï, et la Torah orale que chaque juif doit produire à travers ses efforts personnels. C'est pourquoi, à partir de cette période, nous rentrons dans la préparation des Yamim Noraim, c'est-à-dire des fêtes de la nouvelle année.
Je voudrais dédicacer ce Dvar Torah à la mémoire de Imi Morati Rosette Orida Bat Esther, qu'elle repose en paix auprès de son Créateur. Je voudrais vous souhaiter bon jeûne du 9 Av et Shabbat Shalom Menucha.

0: 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Il est 14h. 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
1: Bonjour à toutes et à tous, ravi de vous retrouver en direct pour votre émission consacrée à l'actualité, notamment au Moyen-Orient. On est ensemble pendant une heure, Radio J, il est 14h, bienvenue dans le Grand Journal.
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1: Au sommaire en Israël, alors que Gadi Eisenkot grimpe dans les sondages face à Benjamin Netanyahou, un député Likoud démissionne et livre des révélations sur l'après 7 octobre dans son parti. Les détails avec Pascal Jones-Shine. Vous écouterez également Christophe Barbier après les dernières déclarations du vice-président américain Did Evans en troisième partie. Mon invité Mir Masri et le bloc-notes de Franck Tapiro. Nous sommes le 16 juillet 2026, 3 Av 5786. Vous pouvez nous écouter sur radioj.fr et sur notre application gratuite. Émission également à suivre en vidéo sur nos chaînes YouTube, Facebook et X. Tout de suite les infos avec Nina Allouche. Bonjour Nina.
3: Bonjour Steve, bonjour à tous.
1: L'Iran menace à nouveau les États-Unis. Le conflit s'étendra si Donald Trump poursuit ses attaques.
3: Déclaration du porte-parole de l'armée. Le général Mohammad Akraminia a également déclaré que le détroit d'Hormuz ne sera rouvert que si les États-Unis acceptent les règles imposées par l'Iran pour la circulation des navires. Écoutez.
4: Les États-Unis, ce pays criminel, continuent de semer la discorde et la déstabilisation dans la région. Tout d'abord, cela sera à nouveau rejeté. En aucun cas et sous aucun prétexte, nous n'autoriserons les États-Unis, en tant que pays étranger et hors contexte régional, à intervenir dans le détroit d'Hormuz. C'est là la ligne rouge que l'Iran ne cédera jamais.
3: Le porte-parole de l'armée, le général Mohammad Akraminia, ce matin, l'armée iranienne affirme aussi avoir visé des bases américaines au Koweït et en Jordanie.
1: Côté américain, le commandement militaire a mené une nouvelle série de frappes dans la nuit.
3: Oui, les attaques ont visé des centres de commandement, des systèmes de défense aérienne, des installations de missiles et des drones et des équipements de surveillance côtière. Une guerre gagnée, selon Donald Trump. Écoutez.
4: Nous aurons bientôt vaincu l'Iran. Et vous savez, même au milieu de tout ça, ça a été incroyable.
3: Le président américain, par ailleurs, Donald Trump affirme qu'une citoyenne américaine détenue en Iran depuis décembre 2024 a été libérée. Selon lui, elle a quitté l'Iran et se trouve désormais en sécurité. Le président américain a remercié les autorités iraniennes pour ce qu'il qualifie de geste de bonne volonté.
1: Et toujours dans ce dossier, le trafic maritime dans le détroit d'Hormuz a diminué après le rétablissement du blocus naval américain contre les ports iraniens.
3: Selon les données de navigation, 9 navires ont traversé le détroit mercredi contre 13 la veille. Aucun très grand pétrolier ni métamanier a été observé dans la zone. L'armée américaine affirme avoir empêché un pétrolier vide de rejoindre l'île iranienne de Karg. Après plusieurs avertissements restés sans réponse, un hélicoptère américain a tiré des missiles sur la cheminée du navire qui a ensuite changé de cap.
1: Côté israélien maintenant, le ministre de la Défense Israël Katz a confirmé s'être entretenu avec le secrétaire américain à la Défense, Pete Hegseth, au sujet de la guerre contre l'Iran, justement.
3: Selon Israël Katz, Hegseth l'a informé des opérations militaires américaines en Iran. Les deux responsables ont convenu de poursuivre leur coopération face à l'évolution de la situation. Israël Katz a toutefois déclaré qu'Israël était déterminé à assurer lui-même sa défense. Le vice-président américain Did Evans s'accuse de son côté des acteurs israéliens de vouloir faire échouer un accord avec l'Iran. Selon lui, des personnes liées au gouvernement israélien ont financé une campagne d'influence aux États-Unis. On l'écoute.
4: Il y a beaucoup de discussions sur l'ampleur de l'influence du gouvernement israélien sur la politique américaine. Et il y a certainement certaines personnes au sein du gouvernement israélien qui détestent cet accord. Nous avons des preuves concrètes. Il y avait un article du Times paru hier qui indiquait essentiellement qu'il y a certains influenceurs en Amérique qui sont payés afin d'attaquer cet accord.
3: Le vice-président américain Jed Vance.
1: Toujours aux États-Unis, les funérailles du sénateur Lindsey Graham sont reportées et le voyage outre-Atlantique de Benjamin Netanyahou également.
3: Il se rendra finalement dans le pays à la fin du mois. Benjamin Netanyahou devrait rencontrer le président américain Donald Trump lors de ce voyage dans un contexte d'escalade des tensions entre les États-Unis et l'Iran et de négociations soutenues par les États-Unis avec le Liban.
1: On reste au Proche-Orient où un corps a été retrouvé dans le sud du Liban, cette fois près de la frontière avec Israël.
3: Tsahal en opération dans la zone de sécurité du sud du Liban ont découvert un corps attaché à une civière dans un champ de mines. Le corps a été transféré en Israël afin d'être examiné et identifié. Une enquête est en cours pour déterminer les circonstances de sa mort et son identité. Il s'agirait probablement d'un combattant du Hezbollah et non d'un citoyen israélien. Par ailleurs, des soldats de la brigade Golani ont découvert plusieurs caches d'armes du Hezbollah dans le sud du pays.
1: Un peu plus au nord, la Syrie a empêché un trafic d'armes destiné au Hezbollah.
3: Les autorités syriennes ont intercepté une cargaison d'armes et de missiles sophistiqués qui entraient en Syrie depuis l'Irak. Selon l'agence de presse officielle Sana, les premières investigations indiquent que ces armes étaient destinées au groupe terroriste.
1: Et pour terminer, un point sur la situation dans la bande de Gaza, Nina Tzal a tué Omar Ahmed Abu Qassem, un commandant terroriste des tueurs d'élite du haut Hamas.
3: Oui, Steve, elle a été tuée hier lors d'une frappe ciblée dans le centre de la bande de Gaza. Il avait participé à plusieurs attaques contre des soldats israéliens. Il cherchait récemment à reconstituer les capacités militaires du Hamas et à préparer de nouvelles attaques. Par ailleurs, 4 dépôts d'armes du Hamas ont été détruits lors de frappes israéliennes menées dans la nuit dans le centre de la bande de Gaza.
1: Dans le reste de l'actualité internationale du jour, le Kremlin estime qu'il n'y a pas de perspective immédiate de reprise des négociations de paix avec l'Ukraine, tout en affirmant que la Russie restait ouverte au dialogue.
3: Le porte-parole du Kremlin a remercié la Turquie pour ses efforts de médiation entre les deux pays. Concernant le remaniement du gouvernement ukrainien, la Russie estime que la nomination d'un nouveau Premier ministre et d'un nouveau ministre de la Défense ne changera pas la situation, sauf si l'Ukraine prend, selon Moscou, des décisions permettant d'aboutir à un accord de paix. Par ailleurs, 3 personnes ont été tuées lors de frappes ukrainiennes dans la nuit, tandis qu'une attaque aérienne russe a fait 2 morts dans l'est de Kiev.
1: On passe à l'actualité en France. Le président Emmanuel Macron s'est rendu ce matin dans la forêt de Fontainebleau, où près de 950 pompiers poursuivent actuellement leur lutte contre le feu.
3: L'incendie de Fontainebleau est le plus important jamais enregistré en Île-de-France. Depuis dimanche, les flammes ont détruit environ 2000 hectares de cette forêt classée réserve de biosphère par l'UNESCO. Emmanuel Macron a annoncé un guichet unique pour permettre de collecter la solidarité nationale afin de replanter et de rebâtir cette forêt. On l'écoute.
5: Dès maintenant, on va lancer la mobilisation pour replanter et rebâtir cette forêt. Et on va le faire dès maintenant en bon ordre, en mobilisant avec la ville de Fontainebleau, l'ONF et la Fondation du patrimoine. Et donc, la Fondation du patrimoine, l'ONF et la ville de Fontainebleau vont lancer là, dans les prochaines heures, un guichet unique pour permettre de collecter la solidarité nationale. Et je compte donc sur chacune et chacun pour pouvoir, dès maintenant, donner pour la forêt de Fontainebleau et nous permettre de faire le travail dans la durée, de replanter, de rebâtir.
3: Le président français Emmanuel Macron, ce midi, 120 militaires sont également déployés pour sécuriser les zones brûlées. 2 hommes, dont un pompier volontaire, sont mis en examen. Ils sont soupçonnés d'être à l'origine de plusieurs départs de feu.
1: On termine avec du football. Les habitants de Buenos Aires ont célébré toute la nuit la qualification de leur équipe, l'Argentine, pour la finale de la Coupe du Monde. Ce sera dimanche soir après sa victoire hier soir 2-1 contre l'Angleterre.
3: Klaxons, pétards, chants et rassemblements ont animé les rues de la capitale argentine. En finale dimanche, l'Argentine donc affrontera l'Espagne qui a éliminé la France. Les Bleus affronteront l'Angleterre samedi à Miami pour le match de la 3e place. Avant les derniers matchs du tournoi, Lionel Messi et Kylian Mbappé sont les 2 meilleurs buteurs de la compétition. Avec 8 buts chacun, leur duel se poursuivra donc jusqu'à la fin de la Coupe du Monde.
1: Merci beaucoup Nina, rendez-vous dans une vingtaine de minutes pour le rappel des titres. À tout à l'heure.
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1: Nous trouvons actuellement pendant la période des 9 jours précédents le jeûne du 9 Av qui commémore la destruction du premier et du deuxième temple. Ces jours sont traditionnellement tristes. Il est néanmoins possible de chasser cette tristesse en participant à la conclusion de l'étude d'un traité du Talmud qualifié par nos sages de jour de fête pour les sages. Radio J vous propose aussi d'écouter tous les jours à 14h08 une telle conclusion dans le grand journal. Aujourd'hui, nous recevons le Rav Menachem Mendel Asimov. Bonjour à vous, Rav. Vous nous parlez cette semaine, vous concluez avec nous le traité Sota.
6: Oui, effectivement, bonjour à tous. Comme ça a été dit, donc, à la demande du rabbin, nous allons chaque jour de cette période particulière réaliser un sioum, c'est-à-dire donc conclure l'étude d'un traité du Talmud. Alors la raison, comme vous l'avez dit, c'est une période qui nous rappelle la destruction du temple. Et donc pour apporter un peu de joie, eh ben, on augmente notre étude de la Torah. Donc aujourd'hui, on va conclure le traité Sota qui se termine par ces mots. Mishemet Rabbi Batla Anava Viratret. Amar le Rav Yosef Letana, Lotitne Anava Deika Ana. Amar le Rav Nachman Letana, Lotitne Iratret Deika Ana. Donc la Gemara nous enseigne que le dernier maître possédant les qualités de modestie et de crainte de Dieu, était Rabbi Yehuda Hanassi. Et depuis sa mort, ses qualités se sont faites rares. Cependant, Rav Yosef affirme que la modestie existait encore. Rav Nachman témoigne que la crainte de Dieu est toujours présente. Donc ainsi, l'enseignement de Rabbi Yehuda n'a pas disparu après sa mort, mais reste vivant parmi nous. Et avec ça, on termine. Adran alach egla rufa usli kala masechet sota. Nous reviendrons vers toi, egla rufa. Et le traité sota était complété. C'est une phrase, une formule traditionnelle qu'on utilise à la fin de l'étude d'un traité du Talmud qui exprime l'espoir de revenir à cette étude et à ce traité dans l'avenir. Donc on rappelle aussi qu'il est essentiel de renforcer notre engagement dans la mitzvah de Tzedaka qui nous rapproche de la délivrance finale. Et une très bonne journée à tous.
1: Très bonne journée à vous et Chazak ou Baruch Rav Menachem Mendel Azimov. Merci d'avoir été avec nous. Demain, nous serons rejoints par le Rav Yitzhak Citruk avec lequel nous terminerons le traité à Arim cette fois. Merci à vous, Shabbat Shalom.
6: Shabbat Shalom.
7: Madame la députée, vous vous faites l'avocat du régime iranien. Que vous...

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1: Les carnets diplomatiques de Christophe Barbier. Bonjour Christophe.
2: Bonjour Steve, bonjour à tous.
1: Et merci de nous rejoindre comme tous les lundis et jeudis dans le Grand Journal. Christophe, vous vouliez d'abord revenir aujourd'hui sur ces révélations au début de semaine du New York Times et du journal Haaretz en Israël sur l'opération du Mossad pour recruter l'ancien président iranien Mahmoud Ahmadinejad dans le but de le placer à terme à la tête du pays après la chute du régime en place. Installation qui aurait été précédée par une attaque de Téhéran par les forces kurdes. Projet surprenant à vos yeux au regard d'abord du passif d'Ahmadinejad.
2: Ah, franchement, tous les éléments sont réunis pour une sorte de grand roman d'espionnage, de grand film à suspense et à rebondissement. D'abord, en effet, la personnalité d'Ahmadinejad, parmi les dirigeants, et même si on sait que la présidence de la République iranienne est souvent un rôle de représentation, plus qu'un rôle de puissance effective, c'est pas celui auquel on aurait pensé tout de suite. On a eu avec Rafsanjani, avec d'autres, des présidents plus ouverts, plus tolérants, plus en aptitude à discuter avec l'Occident. Avec Ahmadinejad, on a avait un contempteur absolu d'Israël et de l'Occident, qui était allé jusqu'à multiplier les provocations, jusqu'à nier la Shoah, jusqu'à dire aux Européens, puisque la Shoah c'était chez vous, Israël, ça devrait être chez vous et pas chez nous. Enfin, on peut se souvenir de toutes ces déclarations. Pourquoi lui? Ça semble extrêmement surprenant, même si on avait deviné déjà à l'époque qu'il y avait un affairiste, un homme de combinazione derrière l'extrémiste Ahmadinejad. Ensuite, il y a le scénario tel qu'il est décrit avec beaucoup de sérieux par les journaux américains. L'enquête est très bien menée. Cette espèce de recrutement qui en serait un sans l'être, mais qui était quand même avec des épisodes extrêmement concrets, des rencontres à l'étranger, des approches en face à face. C'est pas qu'une rumeur, c'est pas que des messages qui étaient
1: passés. Avec le directeur du Mossad de l'époque, David Barnier. En Hongrie.
2: Directeur du Mossad lui-même, dans des capitales étrangères. Et puis à la fin, ce scénario du putsch ou du coup d'État qui aurait pu avoir lieu avec intervention de forces armées, bombardement ciblé et installation d'un Ahmadinejad qui serait donc être supposément de bonne composition avec Israël, avec l'Occident. Rappelons-nous que c'était le plus ardent turiféraire du programme nucléaire. Donc moi, mon premier réflexe a été de ne pas y croire, de penser qu'on était là face à un tissu de mensonges. Et on sait qu'en matière d'espionnage, les affaires les plus grosses, les mensonges les plus grossièrement ficelés sont souvent les plus crédibles. Ouais. Bah, et force est qu'il faut reconnaître aujourd'hui que peut-être il y avait du vrai derrière cette enquête et ce qui apparaissait être une simple rumeur.
1: Christophe, certains experts, notamment en Israël, trouvent très étonnant qu'on ait pu établir un tel plan qui n'avait très peu de chances de fonctionner, notamment parce que il y a la personnalité évidemment d'Ahmadinejad, mais par ailleurs, il était à leurs yeux hautement improbable que la Turquie de Recep Tayyip Erdogan accepte que les Kurdes deviennent une force notable en Iran. Qu'est-ce que vous en pensez? C'est le deuxième point de l'enquête.
2: Oui, bien sûr. Ça aurait été un obstacle absolu, obstacle qui vaut encore aujourd'hui, puisqu'on continue à parler d'éventuelles invasions ou opérations terrestres en Iran, menées par des forces kurdes. On sait bien que la constante de la politique turque dans cette zone, c'est d'empêcher la constitution d'un Kurdistan intégré, homogène et autonome. Ça a été leur constante lors de la lutte contre l'État islamique. C'est évidemment leur constante quand ils gèrent la partie nord, c'est-à-dire l'aide à l'Azerbaïdjan face à l'Arménie. Et c'est aussi la constante de la politique turque dans sa manière de déstabiliser l'Iran. L'opération menée en Syrie pour renverser le régime de Bachar el-Assad a été aussi une opération anti-kurde. Donc, on voit bien que jamais la Turquie n'aurait laissé faire cela. On sait aussi que la Turquie a avec Israël des rapports ambigus, ou plus exactement ambivalents. C'est à la fois son pire ennemi et son meilleur allié, selon les adversaires qui leur sont communs. Mais on a du mal à imaginer que cette affaire aurait pu tenir debout. Et puis enfin, il y a un dernier élément, une dernière inconnue, c'est les Américains. Jusqu'où les Américains auraient-ils pu laisser faire cela et se retrouver demain avec un président fantoche pour le régime iranien?
1: Christophe, on reste aux États-Unis où le vice-président J.D. Vance fait encore parler de lui dans un entretien pour un podcast. Il a affirmé que Jeffrey Epstein avait des liens avec les renseignements américains et israéliens. Le vice-président s'est également présenté comme l'un des premiers adeptes des théories sur Epstein. C'est donc un adepte de théories conspirationnistes qu'il assume ? Christophe, est-ce que vous m'entendez ? Christophe, Petit problème de connexion, je crois que vous n'avez pas entendu ma question. On va essayer de vous joindre peut-être par un autre moyen. Christophe Barbier, vous êtes avec nous, je le rappelle, tous les lundis et jeudis pour décrypter l'actualité internationale, notamment évidemment au Moyen-Orient. On revient avec vous donc sur ces déclarations du vice-président G.D. Vance hier. On viendra juste après sur le bilan des cérémonies du 14 juillet avec la présence sur place de nombreux soldats européens, membres de la coalition des volontaires en soutien à l'Ukraine. Christophe Barbier va être avec nous dans quelques instants. Je vous donne, en attendant cela, le programme. Dans quelques instants, nous rejoindrons Israël et Jérusalem, où nous attend d'ores et déjà Pascal Sunshine pour son décryptage. Elle nous parlera d'un ministre, d'un député Likoud démissionnaire. Juste après, Arié Bensemoun. Christophe, on me dit que vous êtes de retour. Est-ce bien le cas ? Christophe ? Alors, on a un souci, visiblement, pour joindre.
2: Je t'entends très bien.
1: Ah bah, c'est bien.
2: Je vous entends. Je peux parler.
1: Alors, on vous entend malheureusement beaucoup moins bien de notre côté. On me dit que c'est compliqué sur le plan de la technique.
2: Je veux le faire en audio.
1: Merci beaucoup, Christophe Barbier, d'avoir été avec nous. Malheureusement, le son, la connexion est trop mauvaise pour poursuivre cet échange. On peut réécouter la première partie, en tout cas, de cette conversation en podcast sur notre site radioj.fr. Christophe, merci à vous et à la semaine prochaine.
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1: On va marquer une première pause, restez avec nous au programme de cette deuxième partie. Pascal Sunshine à Jérusalem, suivi de l'analyse d'Arié Bensemoun. Nous parlerons évidemment de la situation de crise entre les États-Unis et l'Iran. A tout de suite sur Radio J.
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1: La deuxième partie du Grand Journal, merci d'être avec nous en direct sur Radio J. Vous nous écoutez sur notre site radioj.fr. Cap tout de suite pour Jérusalem.
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1: Bonjour Pascal.
12: Bonjour Steve.
1: Et merci de nous rejoindre en direct de Jérusalem. Focus d'abord avec vous Pascal pour démarrer sur cette petite bombe lancée par le député Likoud Dan Ilouz qui annonce donc sa démission de son parti et qui cible Benjamin Netanyahou pour sa responsabilité politique dans les attaques du 7 octobre.
12: Oui, Dan Ilouz, futur ex-député Likoud, puisqu'il a décidé de quitter le parti, après, on l'a vu, avoir été un des rares à voter contre les propositions de loi soutenues par les partis orthodoxes, notamment tout ce qui touche à l'exemption du service militaire pour le secteur ultra-religieux. Alors, Dan Ilouz, interviewé dans le podcast du site Ynet, révèle que quelques semaines après le 7 octobre, des députés Likoud ont tenté de destituer Benjamin Netanyahou par une motion de censure constructive et de le remplacer par un autre élu du parti à la tête du gouvernement. Une manœuvre qui a échoué, raconte encore Dan Ilouz, principalement à cause de querelles d'ego, et le projet a été définitivement abandonné quand Gideon Saar, l'ex-Likoud, est revenu dans le parti avec ses trois députés en septembre 2024. Et Dan Ilouz de raconter qu'au moins un tiers des élus du groupe Likoud à la Knesset savaient que remplacer la direction politique israélienne était la bonne chose à faire après le 7 octobre. Et il assure de son point de vue que, bien évidemment, le gouvernement, et pas seulement l'armée ni les services de sécurité, portent leur part de responsabilité dans le fiasco qui a conduit à l'attaque terrible terroriste menée par le Hamas le 7 octobre 2023.
1: Pascal, on rejoint maintenant les États-Unis où les dernières déclarations du vice-président J.D. Vance, notamment sur l'affaire Epstein, mais pas seulement, ont eu un certain retentissement en Israël.
12: Oui, on parle donc du vice-président des États-Unis, décidément toujours ces podcasts maintenant qui deviennent le terrain favori des politiques pour s'exprimer. Dans le podcast de Joe Rogan, Vance hier explique, ou plutôt revient sur un article publié cette semaine par le Time Magazine et qui révèle que Israël aurait financé une campagne d'opinion aux États-Unis contre les négociations en cours entre les États-Unis et l'Iran, et donc contre celui qui dirige ces négociations, à savoir le vice-président J.D. Vance. Une campagne qui, au départ, aurait eu pour objectif de lutter contre l'antisémitisme, et qui a été lancée il y a déjà de cela plusieurs mois, et qui donc aurait changé de cap après la fin de la guerre. Vance accuse des éléments à l'intérieur du système israélien qui, sans l'ombre d'un doute, dit-il, manipule l'opinion américaine pour faire durer la guerre indéfiniment. Et il revient sur ce qu'il estime être des attaques ad hominem le concernant pour le délégitimer, dire qu'il est sous l'influence du Qatar, d'autres gouvernements, qu'il est aussi sous l'influence du blogueur antisémite Tucker Carlson. C'est n'importe quoi, affirme J.D. Vance, qui envoie tous ces gens au diable, selon son expression. Et vous le disiez, Steve, aussi dans votre introduction, Vance continue en relayant des rumeurs qui n'ont jamais été vérifiées ni recoupées, selon lesquelles Jeffrey Epstein, dont on connaît évidemment les actions pédophiles et proxénètes, auraient eu des liens avec le Mossad, et ajoute J.D. Vance, pas seulement avec le Mossad, mais avec des éléments de la gauche israélienne. Donc on voit là encore une fois le numéro 2 de la Maison-Blanche qui monte clairement au créneau contre Israël.
1: Merci beaucoup Pascal d'avoir été avec nous en direct depuis Jérusalem. On peut vous écouter en podcast sur notre site radioj.fr. Bon après-midi à vous et à demain.
12: À demain.
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1: Bonjour Ali Ben Semoun.
9: Bonjour Steve.
1: Et merci de nous rejoindre à votre retour en direct dans le Grand Journal. Vous êtes le directeur exécutif d'Elnet France. Vous venez d'écouter l'analyse de Pascal Zunshine. Est-ce qu'Israël a un véritable problème avec J.D. Vance, l'architecte du protocole d'accord signé le 17 juin dernier avec la République islamique d'Iran?
9: Je ne pourrais pas dire qu'Israël a un vrai problème, mais probablement que J.D. Vance représente une aile du parti républicain qui est nouvelle. Vous savez, la relation que Israël a nouée, a tissée au fil des années avec les États-Unis, comme cela a été rappelé récemment par un sénateur Lindsey Graham qui a disparu, et c'est une relation qui est fondée sur les hommes, pas sur les structures, pas sur les institutions. Ce sont les hommes qui font la relation entre les États-Unis et Israël. De la même manière, ce sont les hommes qui font aussi la relation entre les différents pays. Donc une fois que cette génération-là est en train de disparaître, sera-t-elle remplacée par des hommes du même calibre, du même niveau, de la même compréhension, de la même empathie vis-à-vis d'Israël? Probablement que non, tout simplement parce que...
1: On a vu que c'était le cas notamment au Parti démocrate, hein.
9: C'est le cas au Parti démocrate, mais c'est aussi la conséquence au sein du Parti démocrate de décennies pendant laquelle des élites universitaires notamment ont été éduquées à détester Israël grâce à l'argent du Qatar qui a été déversé par centaines de millions et par milliards dans les universités israéliennes. Tout ça répond à une réalité, à une logique. Il y a un travail d'éducation, il y a un travail de transmission d'un certain nombre de paramètres et d'éléments. À partir du moment où cette transmission ne se fait plus, eh bien, il y a fort à parier pour que les générations suivantes ne regarderont pas, ne verront pas l'État d'Israël, le peuple juif, son histoire, de la même manière, avec le même regard, avec la même compassion, avec la même admiration. Le monde est en train de changer. C'est une réalité et malheureusement une certitude à laquelle il faut se préparer. Mais en même temps qu'on s'y prépare, il faut contribuer et faire en sorte que cette transmission de cette culture qui touche à Israël et au peuple juif, à ce droit du peuple juif sur la terre de ses ancêtres, eh bien que cette tradition-là soit préservée.
1: Arié, Benjamin Netanyahou devait rencontrer ce dimanche Donald Trump, mais il a dû reporter son voyage après le décalage de l'enterrement du sénateur républicain Lindsey Graham. Un mot d'abord sur ce sénateur décédé la semaine dernière et qui a été pendant plusieurs décennies l'un des plus importants soutiens d'Israël au Congrès.
9: Ben oui, c'est ce que je vous disais. Il y a des personnages très emblématiques qui, depuis des décennies, portent cette relation entre les États-Unis et Israël. Des gens que par ailleurs, j'ai pas bien connu parce que ce serait présomptueux que de le dire, mais que j'ai souvent rencontré, notamment lorsque je participais pendant de nombreuses années à la convention internationale, à la Policy Conference de AIPAC à Washington. Donc, tous ces grands personnages et du Parti démocrate et du Parti républicain qui avaient d'une certaine manière inventé ce concept de relation d'amitié bipartisane, de relation bipartisane entre les États-Unis et Israël. C'est-à-dire cette idée assez géniale finalement que Israël ne doit pas être un point d'achoppement ou un sujet de confrontation entre démocrates et républicains, mais devait être le fait d'un consensus. Israël a le droit d'exister, a le droit à la sécurité, le peuple juif a le droit à retrouver son émancipation sur la terre de ses ancêtres, et ça ne doit pas être un propos partisan. Aujourd'hui, on se rend compte que avec le départ de gens comme Lindsey Graham et avec le renouvellement des générations, notamment au Parti démocrate, mais également au sein des républicains, chez les MAGA, je ne suis pas persuadé qu'on a la même attitude de pro-juive, pro-sioniste, pro-Israël que ne l'avaient les anciens du Grand Old Party. Donc, par conséquent, je crois que on doit s'inquiéter de voir ce changement de génération. Et quand un personnage comme Lindsey Graham disparaît, je pense qu'on doit porter le deuil de cette disparition, parce qu'avec des gens comme Lindsey Graham, c'est une certaine idée de l'Amérique, une certaine idée de ce que l'Amérique se fait d'Israël qui est en train de disparaître.
1: Pour terminer, il nous reste moins d'une minute, Arié. C'est de ce point de vue une bonne nouvelle de voir ces dernières heures aux États-Unis une proposition de loi portée par les démocrates qui visait à suspendre, voire à annuler l'aide américaine annuelle de plusieurs milliards de dollars versée donc chaque année dans le cadre de l'alliance entre les deux capitales, être bloquée par, je crois, plus de 300 élus, malgré le vote favorable de quasiment la moitié des élus démocrates.
9: C'est une affaire dont on parle depuis très très longtemps. Soutien financier des États-Unis à Israël ne va pas durer éternellement pour toute une série de raisons. Je pense que c'est aussi l'intérêt des Israéliens de s'émanciper de cette manne financière pour retrouver une forme d'autonomie. Israël aujourd'hui a des capacités très importantes et elle peut continuer à avoir une coopération avec les Américains de très très haut niveau sans bénéficier de cette aide qui est de plus en plus mal perçue, y compris chez les Israéliens d'ailleurs, parce que vous savez que cette aide-là oblige les Israéliens à acheter du matériel et des munitions aux Américains. En fait, c'est un bon d'achat en quelque sorte, mais si vous achetez aux Américains, ça veut dire que vous vous interdisez d'une certaine manière de développer votre autonomie. Et je pense que ce que nous avons vécu depuis 3 ans montre bien que les Israéliens ont besoin d'être totalement, ou en tout cas le plus possible, autonomes en matière de défense, d'armement et de munitions.
1: Merci beaucoup Arié Ben-Semoun d'avoir été avec nous comme chaque semaine. Je rappelle que vous êtes le directeur exécutif d'Elnet France. Bon après-midi à vous, Shabbat Shalom.
9: Shabbat Shalom.
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1: Radio J, 14h30. Merci d'être avec nous en direct dans le Grand Journal. Bienvenue si vous nous rejoignez à l'instant. Tout de suite, un nouveau point sur l'actualité avec Ina Alouche.
13: Bonjour à toutes et à tous, à l'une de l'actualité, l'armée koweïtaine repousse actuellement une nouvelle attaque de drones iraniens. Selon les autorités, cette attaque intervient alors que les tensions militaires entre l'Iran et les États-Unis s'intensifient autour du détroit d'Ormuz. Un journaliste de l'AFP rapporte avoir entendu plusieurs explosions près de Kuwait City, la capitale du pays. À ce stade, aucun bilan ni détails sur d'éventuels dégâts n'ont été communiqués. La Syrie a empêché un trafic d'armes destiné au Hezbollah. Les autorités syriennes ont intercepté une cargaison d'armes et de missiles sophistiqués qui entraient en Syrie depuis l'Irak. Selon l'agence de presse officielle Sana, les premières investigations indiquent que ces armes étaient destinées aux groupes terroristes. Un corps a été retrouvé dans le sud du Liban, près de la frontière israélienne. Le corps attaché à une civière dans un champ de mines a été transféré en Israël afin d'être examiné et identifié. Une enquête est en cours pour déterminer les circonstances de sa mort et son identité. Il s'agirait probablement d'un combattant du Hezbollah. Le ministre israélien des Affaires étrangères Gideon Sar a rencontré à Washington ses homologues de l'Argentine, du Paraguay et de la Bolivie en marge d'un sommet organisé par le secrétaire d'État américain Marco Rubio. Les discussions ont porté sur le renforcement des relations entre Israël et ses pays, notamment dans les domaines de l'économie, de l'innovation et de la coopération politique. Cette rencontre intervient après l'annonce de la Colombie d'ouvrir une ambassade à Jérusalem. Après plusieurs jours de canicule, Météo France a placé 21 départements en vigilance orange orage à partir de 16h aujourd'hui. Malgré les orages attendus, la sécheresse reste exceptionnelle. Les 99 départements de France métropolitaine sont soumis à des restrictions d'eau, dont 43 au niveau de crise où l'eau est réservée en priorité aux besoins essentiels.
1: Merci. Merci Nina. À suivre la troisième et dernière partie du Grand Journal. Juste après la pause, je recevrai le géopolitologue Meir Masri. Vous écouterez également le bloc-notes de Franck Tapiro et Chaim Nissem qui nous parlera du Arizal. A tout de suite sur Radio J.
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0: Rachel Katz s'est entretenue la nuit dernière avec son homologue américain Pete Hegseth. Katz lui a exprimé la détermination d'Israël à maintenir ses forces déployées dans des zones de sécurité établies au Liban, en Syrie et dans la bande de Gaza. Le retrait des zones pilotes du Liban pour démarrer, dans lequel devaient être déployées des forces de l'armée libanaise dans les prochains jours, n'aura donc pas lieu en dépit des annonces américaines en ce sens ces dernières 24 heures.
1: Alors, je me garde d'abord de donner des informations qui ne seraient pas confirmées par la suite par l'échelon politique israélien. Ceci dit, la déclaration et la volonté israélienne de se retirer du Liban, d'abord elle est affichée. Israël voudrait se retirer du Liban, mais seulement après le désarmement du Hezbollah et non pas avant. Vous savez, le Hezbollah a toujours des infrastructures terroristes dans le sud Liban, en violation flagrante des deux résolutions onusiennes contraignantes émanant du Conseil de sécurité, 1559 et 1701, sans compter bien sûr l'accord de Taïf de 1989 qui également exigeait le désarmement de l'ensemble des milices effectuant ou opérant sur le sol libanais. Et après cela, le Liban, Israël n'a rien fait. On les a même laissé planter des plantes à l'intérieur de la frontière israélienne avant le 7 octobre. Tout a été fait du côté israélien pour éviter tout affrontement militaire avec le Hezbollah ou tout autre groupe paramilitaire sur le sol libanais. En revanche, ils se sont donc joints au Hamas lors de la guerre ultérieure au massacre du 7 octobre. Et Israël ne peut se permettre, si vous voulez, après 3 ans de guerre, de se retirer du Liban. Je ne dis pas sans vaincre le Hezbollah, sans que les résolutions onusiennes contraignantes émanant du Conseil de sécurité ne soient appliquées. Je veux dire, c'est le minimum syndical.
0: On doute toujours du côté d'Israël de la capacité de l'armée libanaise à empêcher le retour du Hezbollah au sud-Liban.
1: Celui qui doute de la capacité de l'armée libanaise à aller dans ce sens, c'est le chef de l'armée libanaise, Rodolphe Heikal, qui a dit que c'est pas facile et que en aucun cas l'armée libanaise n'entrera en confrontation avec le Hezbollah et n'usera de la coercition pour désarmer le Hezbollah. Donc quand le numéro 1 de l'armée libanaise, en l'occurrence ce n'est pas le chef d'état-major, parce que chez eux le chef d'état-major c'est le vice-chef de l'armée, quand le chef de l'armée libanaise s'exprime ainsi, je veux dire, on peut s'inquiéter en Israël. Maintenant, sur le terrain, qu'est-ce que l'armée libanaise a fait jusqu'à présent pour donner des gages de sérieux, montrer sa capacité à prendre du terrain au détriment du Hezbollah? Je veux dire, c'est encore faisable et je pense que nous allons dans ce sens-là. Seulement, ça prend du temps, il y a de la lenteur et je pense que les frappes israéliennes et que la coercition israélienne de manière générale sur le sol libanais, l'activisme sécuritaire, est extrêmement efficace dans l'accompagnement du processus politique visant à désarmer le Hezbollah à l'intérieur même du Liban. Nous avons entendu des déclarations tout à fait satisfaisantes, voire même encourageantes
0: du président Aoun.
1: Mais ce n'est pas suffisant. Voilà, on voudrait qu'il y ait des actes sur le terrain.
0: Mais Masri, l'administration Trump, qui outre le Liban, presse actuellement les autorités israéliennes sur le dossier syrien. Le président américain aurait exigé là aussi un retrait rapide des forces de Tsahal postées dans le pays. Une présence, selon lui, insupportable pour les Syriens, selon les déclarations de Donald Trump rapportées par le site Axios. On a la fâcheuse impression que Washington est de plus en plus attentif aux demandes du président syrien par intérim Ahmed al-Shara, mais aussi de son patron dans la région, le Turc Recep Tayyip Erdogan.
1: Bon, alors il y a plusieurs éléments. Tout d'abord, je tiens ici à confirmer que les intérêts stratégiques israéliens et américains sont totalement convergents. Je veux dire, là où il peut y avoir des divergences, c'est si sur le plan strictement tactique, opérationnel et sur le plan des priorités. Les Américains subissent des pressions d'abord à l'intérieur, le Parti républicain n'est pas totalement aligné derrière la Maison-Blanche, mais il y a aussi les pressions exercées par les partenaires européens, atlantistes de l'Amérique, et surtout par les pays du Golfe, qui eux soutiennent Al-Jolani et son pouvoir sunnite intégriste. Donc, parce qu'ils voient là une victoire du camp sunnite sur les autres parties de du spectre démographique syrien, et puis aussi un départ définitif des

0: Iraniens de Syrie et peut-être même par extension du Levant de manière générale, ce qui d'ailleurs nous arrange en Israël. Seulement, la priorité israélienne est différente parce que Israël constate que d'abord, il y a eu un effondrement de l'armée syrienne après le changement de régime à Damas, à la suite donc de la prise du pouvoir par les djihadistes menés par Al-Jolani. Ce sont des éléments intégristes émanant d'Al-Qaïda, d'Al-Nusra, voire même de Daesh, qui sont aujourd'hui au pouvoir à Damas. On a toutes les raisons de douter dans leur fiabilité et dans la sincérité de leurs déclarations. Et puis, lorsque on dit... le communiqué américain, la déclaration, dit que les Syriens aimeraient beaucoup que les Israéliens se retirent. Oui. Ah ben, je ne suis pas sûr, figurez-vous. Parce qu'il y a eu des manifestations à Al-Souaïda, province donc largement en majorité druze, demandant à ce que Israël reste et à ce qu'il y ait des garanties sécuritaires de la part d'Israël, parce qu'après les massacres qu'ils ont subis, toutes les exactions des miliciens d'Al-Jolani,
1: notamment contre les Alaouites.
0: Les Alaouites sur la côte syrienne, mais aussi les Druzes à Al-Souaïda et à Israël est beaucoup plus sensible à la question druze, compte tenu d'abord de la proximité géographique.
1: Bien sûr.
0: C'est vrai qu'il y a Dera, qui est une province sunnite, qui sépare Al-Souaïda du plateau du Golan, du côté israélien, mais c'est très très proche, hein, parce qu'il n'y a pas une continuité démographique.
1: Mais Masri, est-ce que vous partagez par ailleurs...
0: En Israël, druze également, qui fait pression pour que soient pris en compte les intérêts de cette pauvre communauté en Syrie.
1: Est-ce que vous partagez l'idée selon laquelle la Turquie pourrait représenter à moyen terme l'adversaire le plus redoutable de l'État d'Israël dans la région ?
0: Le plus redoutable, je ne pense pas. Je ne pense pas parce que d'abord, la Turquie, qui a sombré dans l'autoritarisme durant les 20 dernières années, n'est pas encore une dictature. Il y a encore en Turquie une opposition laïque extrêmement forte, active, et qui d'ailleurs a gagné beaucoup d'élections sur le plan local dernièrement, y compris la capitale et la deuxième plus grande ville du pays. Également parce qu'il y a des échanges sur le plan de l'état civil, de la société civile entre nos deux pays, Israël et la Turquie. Moi-même, je veux dire, chaque année, je reçois au moins une candidature d'étudiants turcs voulant intégrer, et certains arrivent même durant l'année du Corona 2020, alors qu'il n'y avait pas de vol, etc. Nous avons une étudiante turque à l'université hébraïque en sciences politiques. Et donc, vous voyez, cher Steve, et même sur le plan commercial, la balance commerciale est toujours là, avec des chiffres très encourageants. Le transfert d'énergie d'Azerbaïdjan vers Israël transite via la Turquie et la Turquie n'a rien fait pour le bloquer. Donc, il y a des échanges. Que ce soit un adversaire, oui, certainement. Mais tout cela est maîtrisé par la présence d'une force laïque en Turquie, par le fait qu'il y ait une société civile qui a des intérêts communs avec Israël. Je signale également que la Turquie est la première destination touristique des Israéliens durant les dernières années, y compris l'année passée. Et puis enfin, parce que la Turquie reste un membre de l'OTAN avec des relations privilégiées aussi bien avec les instances européennes qu'avec les États-Unis. Donc tout cela, si vous voulez, fait que la Turquie n'est pas l'Iran. Voilà, la Turquie n'est pas l'Iran.
1: Une dernière question, Meir Masri. Benjamin Netanyahu ne se rendra pas finalement aux États-Unis ce week-end. Il devait y rencontrer dimanche Donald Trump avant de participer aux obsèques du sénateur républicain Lindsey Graham, très proche d'Israël. L'enterrement a été repoussé. Deux questions. Que vient demander d'abord, quels éléments vient présenter Benjamin Netanyahu au président américain ou viendra à la fin du mois de juillet, semble-t-il? Et est-ce qu'on peut parler, en tout cas pour l'instant, d'une forme de dissonance, de décalage entre les deux capitales sur l'objectif de la campagne militaire en cours à laquelle ne participe pas, on le précise évidemment, pour l'instant Israël?
0: Honnêtement, je ne le pense pas. Les déclarations attribuées à la Maison Blanche et tout, vous voyez, c'est beaucoup de communication. Parfois, elles se contredisent elles-mêmes entre elles. Et puis, surtout, je veux dire, ce qui compte en fin de compte, c'est la réalité sur le terrain. Or, nous constatons que la coordination militaire sur le plan régional n'a jamais été aussi solide entre les deux pays. Il n'y a pas plus tard que ce matin, l'ambassadeur américain à Jérusalem a dit que jamais deux chefs d'État israéliens et américains n'ont jamais été aussi proches et surtout aussi en accointance et en et communiquant presque de façon hebdomadaire. Je veux dire, c'est le représentant de l'Amérique en Israël, donc ce sont des propos officiels. Moi, je pense que il faut vraiment se méfier. Hein, il faut vraiment se méfier de tout ce qui est de l'ordre de la communication, parfois même de la propagande hostile, parce qu'on a entendu des propos très similaires avant la campagne d'Iran, voire même au tout début des durant les premières semaines du deuxième mandat du président Trump. Oui. Et nous avons vu la suite, comment des actes concrets sont venus exprimer, confirmer l'entente quasiment sans précédent entre les deux chefs d'État, les deux exécutifs, mais surtout la coopération totale et
1: sur le plan militaire
0: continue entre Jérusalem et Washington sur le plan militaire, mais aussi sur le plan politique de manière générale.
1: Merci beaucoup, Meir Mesri, d'avoir été avec nous en direct. Je rappelle que vous êtes docteur en géopolitique, spécialiste du Moyen-Orient et maître de conférences à l'Université hébraïque de Jérusalem. On peut retrouver cet entretien notamment en vidéo sur notre chaîne YouTube. À très bientôt sur Radio J. Merci encore à vous.
0: À bientôt. Au revoir.
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1: De Franck Tapiro à présent. Bonjour Franck.
3: Bonjour Steve. Bonjour.
1: Et merci de nous rejoindre comme chaque jeudi dans le Grand Journal. Vous êtes Franck communicant, vous pilotez les Diaspora Défense Force, les DDF. Une fois n'est pas coutume, on parle de football. Pour démarrer avec la défaite ô combien décevante de l'équipe de France, c'était mardi soir face à l'Espagne en demi-finale de la Coupe du Monde. On espérait beaucoup plus pour la sélection de Didier Deschamps. Qu'est-ce qui a manqué selon vous Franck au bleu mardi?
3: Ce qui est incroyable, c'est que tout le monde attendait ce match-là et on rivalisait dans les paris. Est-ce que ça va être 2-0, 4-0, 5-0, 4-1? Et en fait, c'est pas une question de score, mais c'est une question de contenu. Et oublions le score de seconde, le contenu est épouvantable. Et je le dis, en contraste avec mon amour pour l'équipe de France et surtout ce qu'elle a réalisé jusque-là. Mais peut-être l'un des pires matchs de l'histoire de l'équipe de France par rapport au talent présent sur le terrain. Je me rappelle pas avoir vu une équipe de France aussi talentueuse. Jamais. Même en 82, même en 98. Là, le nombre de talents sur le terrain était supérieur à ceux qui n'ont jamais été. On avait du talent, d'ailleurs, sur les 23 sélectionnés, on aurait pu faire n'importe quelle équipe. Mmh. C'était l'équipe la plus talentueuse en individualité. Ce qui est incroyable, c'est que c'est vrai qu'il a manqué peut-être à l'équipe de France des adversaires de taille dans les premiers matchs pour pouvoir tester notre collectif. Et en fait, si on doit résumer cela, c'est malheureusement le sélectionneur espagnol qui l'a mieux fait. Il a dit ce soir, la meilleure équipe du monde a battu les meilleurs joueurs du monde. Et c'est ça vraiment qui a manqué à l'équipe de France. Pour gagner à ce niveau-là, à ce très haut niveau, dans des grandes compétitions comme la Coupe du Monde, il ne faut pas des individualités, il faut d'abord des collectifs. Et on l'a vu non seulement avec l'Espagne, mais on l'a vu aussi hier.
1: Avec l'Argentine en deuxième mi-temps, face à l'Angleterre.
3: La première mi-temps, ils ont tout fait pour casser le match, pour foutre les Anglais hors d'eux-mêmes. Les Anglais ont résisté, ils ont marqué, ils ont vraiment passé dès la provocation. Et qu'est-ce qui s'est passé en deuxième mi-temps? La vraie équipe d'Argentine, celle qui ne pensait qu'à jouer en collectif, en une touche de balle, avec un Messi surréaliste. Enfin, moi je suis Messi depuis qu'il est petit, je peux vous dire, jamais j'ai vu Messi jouer aussi bien. Il a pratiquement rien raté. C'est phénoménal, c'est lui qui met les deux passes, et ils n'ont rien lâché. Et cette grinta, je reprends un mot espagnol, la grinta, qu'ont eu les Espagnols, qu'ont eu l'Argentine.
1: C'est ce qui a manqué aux Français mardi.
3: Oui, et donc en fait, en gros, aujourd'hui, pour le nouveau sélectionneur que va être Zidane, c'est pas un boulot de sélectionneur qu'il va avoir, parce que il va être obligé de sélectionner parmi des dizaines de champions. Nous ne parlons même pas de ceux qui arrivent derrière, les moins de 20 ans, moins de 18, qui sont phénoménaux. On a peut-être le plus grand vivier au monde de talent, mais il nous manque cet esprit collectif. Esprit collectif qu'a eu l'équipe de France de 98. Parce qu'il n'avait pas vraiment les meilleurs joueurs du monde sur le terrain. En 98, on avait de très bons joueurs, mais on avait quand même en face des équipes meilleures que nous. Mais pourquoi on était meilleurs? Parce qu'on n'a rien lâché. Rappelez-vous le match contre le Paraguay, rappelez-vous le match contre la Croatie, rappelez-vous contre
1: le Brésil
3: jusqu'au tir au but. Voilà, et puis alors et contre le Brésil, ça a été réglé dans les premières minutes, on a vu que on les a mangés.
1: En fait, Franck,
3: manger les équipes.
1: Franck, la France était opposée mardi soir à l'Espagne qui affrontera donc dimanche l'Argentine, l'Espagne sans doute le pays le plus pro-palestinien du moment en Europe, notamment à travers la voix de son gouvernement. On a vu d'ailleurs beaucoup de drapeaux palestiniens dans les rues d'Espagne mardi soir, mais aussi à Dallas autour du stade.
3: on peut dire un des pays les plus antisémites, parce que n'oublions pas que la frontière entre l'antisionisme, l'anti-israélisme et l'antisémitisme, elle est nulle, vous le savez très bien. Donc en gros, eux qui ne connaissent pas les juifs, il y a que 5000 juifs en Espagne, c'est vraiment le pays qui est le plus en pointe, le gouvernement le plus en pointe sur le pro-palestinisme, antisémitisme, etc. Sachant que à Madrid, ce n'est pas exactement le cas. Et vous savez très bien qu'il y a une opposition très forte à celle de Sanchez aujourd'hui, à ce gouvernement. Mais aujourd'hui, on va dire, l'Espagne incarne, elle toute seule, un soutien énorme à la Palestine. On le voit avec des drapeaux partout. Rappelez-vous.
1: Et avec certaines figures aussi culturelles, comme Javier Bardem, qui s'est à nouveau exprimé sur le sujet depuis un stade, d'ailleurs.
3: Javier Bardem, moi, il me fait rire à chaque fois qu'il fait Free Palestine avec ça. Il a l'air de jubiler. Je ne sais même pas si c'est ce que ça veut dire libérer la Palestine. Ce que c'est que la Palestine. Est-ce qu'il était en Israël? Vous savez, il y a beaucoup de bêtises là-dedans, beaucoup d'ignorance. Donc moi, je veux pas. C'est un danger parce que c'est quand même une grande nation, l'Espagne. Hein. Nous-mêmes, on est originaire.
1: Franck, il nous reste 40 secondes et je sais que vous vouliez absolument nous parler de ce qui s'est passé dimanche dernier dans le massif du Mont Blanc à l'occasion de la Coupe du Monde d'escalade de Chamonix.
3: Absolument, c'est le 14 juillet, c'est mon ami Frédéric Brasse qui est d'ailleurs intervenu directement, puisque à presque 3445 mètres, entre deux aiguilles iconiques de Chamonix, a été érigé, dressé un drapeau palestinien de 540 mètres carrés. C'est une association qui veut boycotter l'équipe israélienne d'escalade qui a fait ça. Ils ont défilé dans les rues Chamonix avec des drapeaux palestiniens. D'ailleurs, sous les yeux effarés des commerçants et des habitants de Chamonix, ils se demandaient ce que ça venait foutre là. Vous vous rendez compte? Ça, c'est une vraie campagne de pub, parce que mettre un drapeau à 3500 mètres, c'est quand même pas mal. Ben, Frédéric Brasse a fait pression sur le maire de Chamonix et le maire a décidé d'enlever cette bâche qui avait été installée par une association d'alpinistes qui ont été le mettre avec leur petit câble. C'était quand même très bien fait, donc bravo à ces fous furieux, mais bravo à Frédéric Brasse d'avoir fait pression sur le maire.
1: Surtout.
3: Bravo au maire de Chamonix d'avoir régner l'ordre et la loi, puisque c'est une perturbation à l'ordre public, l'ordre civique. Donc c'est terrible de voir à quel point aujourd'hui la haine des juifs et surtout ce faux soutien au palestinisme et plutôt au Hamas atteint des sommets.
1: Merci.
3: Pour faire un petit mot là-dessus. Mais il faut que tout cela s'arrête. Et bravo pour les réactions citoyennes comme celle de Frédéric qui ont pu intervenir à temps.
1: Merci beaucoup, Franck Tapiro, d'avoir été avec nous comme chaque semaine. Le bloc-notes à retrouver en podcast sur radioj.fr et en vidéo sur nos réseaux sociaux. La semaine prochaine.
3: À la semaine prochaine. Bye bye.
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1: Le grand journal avec à présent Chaïm Nissembo. Bonjour Chaïm.
4: Bonjour à tous.
1: Et merci d'être avec nous pour Histoire du peuple juif. Et vous nous parlez aujourd'hui de l'immense Arizal. Donc ce sera la Hiloula dans quelques jours.
4: Absolument. Le Arizal, de son nom complet, Rabbi Trakloria, Arizal étant un abrégé bien sûr. C'est un nom qui évidemment est bien connu. Il est né en 1534 à Jérusalem et il a quitté ce monde en 1572, très exactement le 5 du mois de Av, à Tzfat, toujours en Israël. Alors, qui était le Arizal?
1: Donc, ça sera Shabbat, hein, ça, Hiloula.
4: Absolument. Et elle est marquée, d'ailleurs, dans le monde entier, dans toutes les communautés, d'année en année, parce que cet homme a véritablement marqué son temps et il marque la pensée juive jusqu'à aujourd'hui. Ça a été en effet le grand penseur de la mystique juive et c'est lui qui a fondé la fameuse école de kabbalistique de Tzfat, et au point même d'ailleurs que de nombreux sages l'ont désigné comme un possible Mashiach, comme un possible Messie. Alors jusqu'à aujourd'hui on le désigne comme le Arizal, autrement dit Ari, un abrégé de son nom, Zal, que sa mémoire soit bénie, ou alors Ari Akadosh, le Ari Saint, pour ce qui souligne en vérité ce qu'il a été. Alors, ses enseignements ont été essentiellement oraux. En fait, les textes que nous avons, grâce à qui nous avons hérité de toute sa sagesse, sont dus à son grand disciple, surtout Rabbi Chaim Vital, qui a écrit des ouvrages très connus comme le Etz HaChaim, le Pri Etz Chaim. Il développe en réalité une doctrine qui existe déjà, bien sûr, dans la Torah, mais qui n'a jamais été formalisée avant lui. Et c'est sa grande œuvre, en réalité. Il nous explique, il pose les grandes questions. Comment Dieu crée le monde? Qu'est-ce qui se passe avant le commencement, puisqu'il y a un commencement du monde? Qu'est-ce que Dieu avant le commencement du monde? Et comment Dieu est-il présent parmi nous aujourd'hui? On lui doit notamment ces grands principes que sont le Tzimtzum, la contraction de la lumière divine pour la création, Shvirat HaKelim, la brisure des vases au sens spirituel, qui a lieu au moment même de la création et dont justement nous sommes chargés de faire le tikkun, la réparation, par nos actes de chaque jour. Alors on sait que toutes ces doctrines ont connu une très large diffusion dans le monde juif d'abord, mais cela a même influencé le monde non-juif et de très nombreux auteurs lui ont fait référence, aussi bien les théologiens d'ailleurs que les écrivains dans le cadre de la littérature, surtout pour ce qui nous concerne. La diffusion de la Kabbale lourianique, comme on dit, a passé toutes les générations, au point d'ailleurs que le Baal Shem Tov lui-même s'est appuyé sur cet enseignement pour développer sa propre doctrine qui fait constamment référence. C'est d'ailleurs très souvent, dans le cadre de notre émission sur le Tania, tous les lundis, nous tombons sur des concepts qui appartiennent en réalité à la Kabbale de Rabbi Yitzhak Luria. Alors aujourd'hui, il est enterré à Safed, à Tzfat, dans le vieux cimetière, et chaque année, pour sa Hiloula, il y a de très nombreuses personnes, on ne peut pas parler de pèlerinage bien sûr, mais de très nombreuses personnes qui se rendent sur son tombeau, parce que véritablement, c'est toute une sagesse qui, à travers lui, s'est révélée à nous, et nous avons véritablement un immense privilège de pouvoir étudier aujourd'hui encore cet enseignement.
1: Merci beaucoup, Chaim Nissemoum, d'avoir été avec nous pour rendre hommage donc à cette figure immense qui a été le Arizal, le Ari HaKadosh, dont la Hiloula aura donc lieu ce Shabbat 5 Av. On peut vous réécouter en podcast sur radioj.fr. Bon après-midi à vous. Shabbat Shalom.
4: Shabbat Shalom à tous.
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1: C'est la fin du Grand Journal. Merci de l'avoir suivi. Merci à Ethan à la réalisation aujourd'hui.
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1: Un Grand Journal à réécouter en podcast sur radioj.fr et toutes les plateformes d'écoute, notamment Spotify, Deezer, Apple Podcast et en vidéo sur notre chaîne YouTube. À suivre un nouveau journal présenté par Nina Alouche juste après l'émission de Cyril Sarah Cohen. On se retrouve demain, même heure, même endroit. D'ici là, portez-vous bien.
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0: 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Bonjour Nina.
1: Bonjour à toutes et à tous. À la une de l'actualité, l'Iran menace les États-Unis. Le conflit s'étendra si Donald Trump poursuit ses attaques. Déclaration du porte-parole de l'armée iranien, le général Mohammad Akraminia, a également déclaré que le détroit d'Ormuz ne sera rouvert que si les États-Unis acceptent les règles imposées par l'Iran pour la circulation des navires dans le détroit d'Ormuz. L'armée iranienne affirme aussi avoir visé des bases américaines au Koweït et en Jordanie. Côté américain, le commandement militaire a mené une nouvelle série de frappes dans la nuit. Les attaques ont visé des centres de commandement, des systèmes de défense aérienne, des installations de missiles et de drones, et enfin des équipements de surveillance côtière. Par ailleurs, Donald Trump affirme qu'une citoyenne américaine détenue en Iran depuis décembre 2024 a été libérée. Selon lui, elle a quitté l'Iran et se trouve désormais en sécurité. Le président américain a remercié les autorités iraniennes pour ce qu'il qualifie de geste de bonne volonté. Côté israélien, le ministre de la Défense Israël Katz a confirmé s'être entretenu avec le secrétaire américain à la Défense Pete Hegseth au sujet de la guerre contre l'Iran. Selon Israël Katz, Hegseth l'a informé des opérations militaires américaines en Iran. Les deux responsables ont convenu de poursuivre leur coopération face à l'évolution de la situation. Il a toutefois déclaré qu'Israël était déterminé à assurer lui-même sa défense. Le vice-président américain Jim Evans accuse de son côté des acteurs israéliens de vouloir faire échouer un accord avec l'Iran. Selon lui, des personnes liées au gouvernement israélien ont financé une campagne d'influence aux États-Unis. On l'écoute.
2: Il y a beaucoup de discussions sur l'ampleur de l'influence du gouvernement israélien sur la politique américaine. Il y a certainement certaines personnes au sein du gouvernement israélien qui détestent cet accord. Nous avons des preuves concrètes. Il y avait un article du Times paru hier qui indiquait essentiellement qu'il y a certains influenceurs en Amérique qui sont payés afin d'attaquer cet accord.
1: Le vice-président américain Jed Evans. Les funérailles du sénateur Lindsey Graham sont reportées et le voyage de Benjamin Netanyahu aux États-Unis également. Il se rendra finalement dans le pays à la fin du mois. Benjamin Netanyahu devrait rencontrer le président américain Donald Trump lors de ce voyage dans un contexte d'escalade des tensions entre les États-Unis et l'Iran et de négociations soutenues par les États-Unis avec le Liban. Tzal a tué Omar Ahmed Abou Kassem, un commandant des tireurs d'élite du Hamas. Il a été tué hier lors d'une frappe ciblée dans le centre de la bande de Gaza. Il avait participé à plusieurs attaques contre des soldats israéliens. Il cherchait récemment à reconstituer les capacités militaires du Hamas et à préparer de nouvelles attaques. Par ailleurs, quatre dépôts d'armes du groupe terroriste ont été détruits lors de frappes israéliennes menées dans la nuit dans le centre de la bande de Gaza. Le Kremlin estime qu'il n'y a pas de perspective immédiate de reprise des négociations de paix avec l'Ukraine, tout en affirmant que la Russie reste ouverte au dialogue. Le porte-parole du Kremlin a remercié la Turquie pour ses efforts de médiation entre les deux pays. Concernant le remaniement du gouvernement ukrainien, la Russie estime que la nomination d'un nouveau Premier ministre et d'un nouveau ministre de la Défense ne changera pas la situation, sauf si l'Ukraine prend, selon Moscou, des décisions permettant d'aboutir à un accord de paix. Par ailleurs, trois personnes ont été tuées lors de frappes ukrainiennes dans la nuit, tandis qu'une attaque aérienne russe a fait deux morts dans l'est de Kiev. Enfin, le président Emmanuel Macron s'est rendu ce matin dans la forêt de Fontainebleau où près de 950 pompiers poursuivent leur lutte contre le feu. L'incendie de Fontainebleau est le plus important jamais enregistré en Île-de-France. Depuis dimanche, les flammes ont détruit environ 2000 hectares de cette forêt classée réserve de biosphère par l'UNESCO. Emmanuel Macron a annoncé un guichet unique pour permettre de collecter la solidarité nationale afin de replanter et de rétablir cette forêt. On l'écoute.
3: Dès maintenant, on va lancer la mobilisation pour replanter et rebâtir cette forêt. Et on va le faire dès maintenant en bon ordre, en mobilisant avec la ville de Fontainebleau, l'ONF et la Fondation du patrimoine. Et donc, la Fondation du patrimoine, l'ONF et la ville de Fontainebleau vont lancer là, dans les prochaines heures, un guichet unique pour permettre de collecter la solidarité nationale. Et je compte donc sur chacune et chacun pour pouvoir, dès maintenant, donner pour la forêt de Fontainebleau et nous permettre de faire le travail dans la durée, de replanter, de rebâtir.
1: Le président français Emmanuel Macron, ce midi, 120 militaires sont également déployés pour sécuriser les zones brûlées. Deux hommes, dont un pompier volontaire, sont mis en examen. Ils sont soupçonnés d'être à l'origine de plusieurs départs de feu.
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0: Bonjour à toutes et à tous et bienvenue sur Radio J. Ravie de vous retrouver pour une heure d'émission ensemble avec mon invité, haut fonctionnaire, chef d'entreprise passé par Air France, Numéricable ou encore la FNAC, dirigeant de médias comme le Nouvel Observateur ou encore Canal+, passé par Europe 1, Lagardère Active ou encore Libération, désormais président non exécutif d'Editis, le deuxième groupe d'édition français le plus important, mais aussi du groupe de médias de référence CMI, composé notamment de Franc Tireur ou encore de la nouvelle chaîne T18, Denis Oliven vient nous voir pour son ouvrage Le Dictionnaire amoureux des Juifs de France, sorti aux éditions Plomb. L'occasion, comme toujours, de découvrir notre invité, et ce, en direct sur Radio J.
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0: Radio J. Bonjour Denis Oliven.
6: Bonjour.
0: Merci beaucoup d'être mon invité aujourd'hui sur cette antenne. Je suis d'autant plus ravie et honorée de vous recevoir parce que vous avez été mon patron pendant quelques années, je vous le disais autrefois. Donc je suis ravie de vous accueillir pour découvrir votre actualité, mais aussi tenter de savoir qui vous êtes au-delà de ce que vous faites. Et on va tenter l'exercice, si vous en êtes d'accord,
6: avec le début,
0: toujours le début. Denis Oliven, de votre vrai nom, pour faire un petit raccourci, Oliven Stein, vous êtes né un 18 octobre dans le 16e arrondissement de Paris, dans une famille juive allemande. Votre père Armand était psychiatre et poète, et votre mère Maria, psychanalyste. Entourée de vos deux frères, François et Frédéric, quel petit garçon étiez-vous ?
6: Un petit garçon turbulent. Alors, pour dire la vérité, moi je suis né, enfin j'ai peut-être porté le nom Oliven Stein très peu de temps, mais c'est mon père qui a changé mon nom.
0: C'est ça.
6: Enfin, son nom. J'en parle d'ailleurs dans le dictionnaire, parce que je fais toute une entrée sur les noms de familles juives, et j'explique au passage ce changement de nom et quel impact il a. J'étais un petit garçon turbulent. J'étais une rentrée plein de plaies et de bosses chez moi. Je devais avoir beaucoup de testostérone ou d'énergie, je ne sais pas. Et en même temps, assez rapidement, j'étais un grand lecteur. Voilà, je pourrais dire les deux choses. Méditation d'un côté, action de l'autre.
0: Quel genre d'enfance vous diriez que vous avez eu ?
6: Que j'ai eu ? Les enfants que j'ai eu ?
0: Quel genre d'enfance vous diriez
6: d'enfance,
0: que vous avez
6: pardon, d'enfance, d'enfance, pardonnez-moi, j'ai mal entendu. Mais j'ai eu une enfance très étrange. Mes parents étaient très sympathiques. Mes parents, mon père et ma mère, étaient donc médecins. Ils étaient des intellectuels. Ils étaient engagés à gauche ou progressistes l'un et l'autre. Ma mère était une militante féministe. Ma mère était communiste et mon père était compagnon de route du Parti communiste. Et j'ai grandi. Moi, je suis né dans les années 60. J'ai grandi dans une atmosphère près et post-68arde, dans lequel une nouvelle génération s'interrogeait, critiquait l'autorité et se disait qu'il fallait élever de manière très libre ses propres enfants. Donc nous vivions, mes parents se sont séparés assez vite, et nous vivions dans un appartement et ma mère dans un autre, en face. Liberté chérie. Alors si d'aventure on faisait reproche à ma mère aujourd'hui, nous, ses enfants, de ne s'être pas assez occupé d'eux, elle dit mais pas du tout, moi j'étais comme le maître nageur au bord de la piscine, vous nagiez mais je vous surveillais, et d'ailleurs regardez le résultat, est-ce que vous avez bien réussi sur le plan sentimental ou marital, vous avez des beaux enfants, professionnellement vous avez bien réussi, vous êtes équilibré, donc vous croyez que c'est par hasard.
0: C'est une très jolie réponse qu'elle vous donne, elle vous convient, Denis Oliven?
6: Ouais, elle me convient. Non, mais bien sûr, alors vous savez, vous connaissez la formule d'Oscar Wilde, je crois, les enfants admirent leurs parents, quand ils grandissent, ils les jugent, et plus tard, parfois, ils leur pardonnent. Donc, à l'âge que j'ai réglé les problèmes, et j'ai beaucoup d'admiration pour mes parents. Je trouve que ce sont mon père et ma mère, deux personnes qui nous ont à la fois donné de bonnes valeurs, des valeurs de travail, des valeurs d'intégrité morale, des valeurs d'humanité, d'empathie, et en même temps un très haut niveau d'exigence intellectuelle et culturelle. Donc franchement, je n'ai aucun reproche à leur faire et que de la gratitude à leur égard, à tous deux.
0: Vous allez écrire « J'ai grandi dans une famille où l'amour de la France avait une dimension sacramentelle, un amour religieux. Vous avez alors été élevé dans la fidélité de vos racines juives, mais d'abord et avant tout dans le culte de la patrie et de la République. C'est ce qu'on appelle de façon plus historique le franco-judaïsme. Comment vous l'expliqueriez, ce franco-judaïsme dans lequel vous avez grandi ?
6: Celui de ma famille ou le franco-judaïsme en général?
1: Le
6: celui
1: vôtre.
6: De ma famille, il est très clair. Mon père venait d'une famille de juifs allemands, assez intégrés, assez assimilés, qui pensaient avoir été adoptés par l'Allemagne, alors que l'Allemagne ne les a pas adoptés, on l'a vu. Et ils ont réussi à fuir en 1938, au moment où les persécutions devenaient très très aiguës. Et tous les pays du monde avaient fermé leurs portes devant eux, devant ces juifs allemands qui essayaient de s'en aller. Il y a une entrée dans mon dictionnaire sur un congrès qui s'est passé à Évian à peu près à cette époque, dans lequel tous les pays du monde ont dit non, on n'accueille personne. Et la France leur a ouvert les portes, donc elle les a sauvés. Et ensuite, pendant la guerre, sauvetage au carré, mon père a été caché dans un sanatorium à Chamonix par un médecin catholique et toute la petite équipe du sanatorium. Il y avait d'ailleurs d'autres enfants juifs au péril de leur vie. Ils ont caché ces enfants juifs, ils les ont sauvés. Donc, pour mon père, il l'a transmis à ses enfants et nous-mêmes aux nôtres. Mon père avait une immense gratitude pour la France. Et il l'a exprimé. Et par ailleurs, il avait un immense goût pour la France. Il aimait la France fondamentalement. Il aimait les paysages, il aimait l'histoire, il aimait la cuisine, il aimait la culture. Et donc, il nous l'a transmis, ce franco. Alors, qu'est-ce qui... Dans ma famille, il y a une formule qui résume un peu notre rapport avec le fait d'être juif. Et être juif, chez nous, ça ne se demandait pas, ça ne se refusait pas et ça ne se portait pas. On n'a jamais fait semblant de ne pas être ce qu'on était, juif, mais en même temps, ça n'avait pas une grande importance. On n'a pas du tout vécu dans un milieu juif. On n'était pas religieux, puisque mes parents étaient communistes. Leurs amis étaient, sans doute, y avait-il des juifs parmi eux, mais pas que des juifs. Et mes amis à moi, il n'y avait pas de juifs. Donc, on vivait dans un milieu non juif. Et le judaïsme était une des dimensions de notre personnalité. Alors que la France, en revanche, était très fortement présente. Donc, je me sens, je consacre dans le dictionnaire une entrée à Marc Bloch, ce grand historien fusillé pendant la guerre et qui va rentrer au Panthéon bientôt, et qui, dans son testament, dit « Je suis avant tout et tout simplement français ». Bien, c'est ça qu'on ressentait dans ma famille. Et d'ailleurs, c'est si vrai que quand je suis à l'étranger et que je rentre dans un avion d'Air France pour rentrer à Paris, tout à coup, je me sens bien. Donc, c'est pas un patriotisme abstrait, c'est un patriotisme charnel, un amour de la France.
0: Vous dites, ce n'est ni l'objet d'une honte, ni le sujet d'une vanité. Être français, en revanche, est un honneur et un bonheur. Dans vos souvenirs d'enfance, vous ne fréquentiez pas la synagogue, ni les institutions communautaires. Vos copains n'étaient pas juifs, mais on savait que vous l'étiez. Et on tentait de vous le rappeler, notamment par deux fois, en vous parlant d'Israël, et vous ne compreniez pas pourquoi.
6: Je le comprenais, mais ça m'étonnait. En effet, j'avais un ami dont le père était un docker SFIO, socialiste, donc du Havre, et qui un jour m'a dit « Ah, mais tu sais, Denis, moi je vais très souvent en Israël, j'adore Israël. Israël, c'est pour nous, c'est le pays du socialisme, c'est la patrie du socialisme démocratique réalisé. C'est notre URSS à nous. » Et donc, d'abord, ça m'étonnait qu'un Normand syndicaliste me dise ça, s'intéresse à Israël, et puis ça m'interpellait qu'il me le dise à moi. Pourquoi diable me le disait-il à moi? Parce que pour moi, Israël, à l'époque, c'était encore nébuleux. Je savais pas très bien quel rapport j'avais avec ça. Et d'autre part, quasiment simultanément, c'est étrange, j'avais un autre copain dont le père était hôtelier à Bayonne et qui avait été parachutiste pendant la guerre d'Algérie, qui était très proche de l'extrême droite, probablement OAS, et qui m'a dit un jour, exactement dans les mêmes termes, « Bah, tu sais, en 56, j'ai sauté avec les pareils israéliens à Suez. » Et en 67, s'il m'avait demandé de ressauter avec eux, je l'aurais fait, parce que j'aime ce pays. Et là encore, ça m'avait un peu étonné qu'on m'en parle à moi, mais ce qui rétrospectivement me touche, c'est que ça illustre le sentiment que j'ai à l'égard des Français, c'est que ces deux Français, l'un de gauche et l'autre de droite, pour des raisons d'ailleurs différentes, avait une espèce d'empathie et d'amitié pour le jeune État israélien qui, à l'époque où je vous parle, avait peut-être 15 ans d'existence.
0: Vous allez grandir donc dans une période où la religion n'a pas sa place dans les discours entre amis. Pour vous, le judaïsme est une petite musique intérieure. Et au regard de ce que vous venez de nous dire, aujourd'hui et post 7 octobre sûrement, est-ce que la musique fait plus de bruit, Denis Oliven?
6: Elle fait plus de bruit, sans doute. Elle fait sans doute plus de bruit, surtout ce qui, après le 7 octobre... Bon, moi, dans ma famille, je le redis, on était principalement des juifs sartriens, si j'ose dire. C'est-à-dire qu'on était juifs devant les antisémites. C'était presque négativement, ce qui est d'ailleurs pas une bonne chose. Parce que je, là encore, dans l'entrée que je consacre à Sartre, je montre comment... le fait juif est positif, pas simplement négatif. Donc, nous, c'est vrai que il est pas question dans ma famille de baisser les yeux ou la tête en face d'un antisémite. Donc, de ce point de vue, la remontée d'un certain antisémitisme 7 octobre m'a rappelé assez bons souvenirs, ou enfin assez mauvais souvenirs plutôt. Mais d'un autre côté, je me suis dit aussi, c'est pour ça que j'ai écrit ce dictionnaire, que les Français, non juifs, mais même juifs, ignoraient pour l'essentiel, l'incroyable histoire qui réunit les Juifs et la France et les Juifs, ce que vous avez appelé tout à l'heure le franco-judaïsme. Il y a des Juifs sur le sol de France depuis le premier siècle de notre ère, et continuellement. Il y a eu des expulsions dans le royaume de France, mais en Provence, en Alsace, à Bordeaux à partir du XVIe siècle, les Juifs sont là continuellement. Et non seulement cette histoire est très ancienne, mais elle est magnifique. Je crois qu'il n'y a pas de noces semblable entre les Juifs et un État-nation dans le monde. Peut-être un peu aux États-Unis, mais j'en suis pas complètement sûr. Donc c'est une exception historique et géographique, le creuset français et la manière dont les Juifs s'y sont assimilés.
0: Quelle est la volonté profonde de votre ouvrage ?
6: La volonté profonde, c'est de faire connaître cette histoire. Je me suis dit, après le 7 octobre, quel est l'un des terreaux de l'antisémitisme, c'est l'ignorance. Et donc, combattre l'ignorance, montrer ce que sont les Juifs dans leur pluralité, dans leur diversité, dans leur complexité, à travers non pas un texte théorique ou académique, mais à travers 100 personnages qui montrent l'étendue, les Juifs qui viennent, certains de Provence, d'autres d'Alsace, les troisièmes du Sud-Ouest, les Juifs portugais, comme on disait, les quatrièmes d'Afrique du Nord, les cinquièmes d'Europe centrale, complexité du judaïsme, les juifs religieux et ceux qui ne sont pas,
0: Est-ce que ce sont ces cinq familles du judaïsme français dont vous parlez dans votre ouvrage, ce que vous évoquez, Daniel?
6: Absolument. Je leur consacre une entrée.
0: Pour vous, le mot juif est abusif, vous préférez israélite, c'est ce que j'ai remarqué.
6: Non, je ne le préfère pas, mais j'aime bien... En fait, en 1791, la France émancipe les juifs pour la première fois. Un pays du monde donne la citoyenneté aux Juifs. Et en plus, elle ne leur dit pas « renoncez à être vous-même pour devenir citoyen ». Elle accepte qu'ils restent eux-mêmes, qu'ils demeurent eux-mêmes. Et elle leur dit simplement « désormais, votre judaïsme, c'est une affaire privée. Vous êtes des Français de confession juive. » Et on va forger le mot « israélite » pour bien distinguer avant la Révolution les Juifs. Les Juifs, c'est-à-dire une communauté minoritaire qui n'a pas de droit, qui est... parfois opprimés, mais qui n'a pas les mêmes droits que les autres. Après, à partir de la Révolution, les Juifs eux-mêmes forgent le mot israélite pour bien se distinguer, pour bien montrer que c'est un judaïsme d'un genre nouveau.
0: Ce qu'on entend au travers de ce que vous nous dites, c'est l'assimilation, parce qu'il y a cette phrase de Clermont-Tonnerre en 1789 à l'Assemblée qui prononce cette formule dite totémique de l'égalité pour les Juifs. Il faut tout leur refuser comme nation et tout leur accorder comme individu.
6: Exactement. Alors, nation, il faut l'entendre comme communauté, en fait, dans le vocabulaire de
0: l'époque. Alors qu'on pourrait comprendre pays.
6: Oui. Non, c'est comme communauté. Donc, ça veut dire quoi? Ça veut dire que, dans la sphère publique, mais d'ailleurs, ce qui s'applique aux Juifs s'applique à tout le monde. Elle s'applique aux protestants, elle s'applique aux autres. Elle s'applique même au régionalisme. Dans la sphère publique, la République ne connaît que des citoyens égaux et indifférenciés, indiscriminés. Après, vos particularismes, votre petite patrie, comme on disait au XVIIIe siècle, par opposition à la grande patrie qu'est la France, c'est votre affaire privée. Si vous voulez confesser votre culte israélite, juif, vous avez le droit. Mais c'est privé. Protestant, c'est pareil. Si vous voulez cultiver vos origines provençales ou bretonnes, vous avez le droit. Mais c'est privé. Dans la sphère publique, en tant que citoyen, on ne connaît que des citoyens indifférenciés. Et c'est ça l'assimilation qui va se produire et qui va être remarquable compte tenu de l'accomplissement des Juifs dans la société française. Cette assimilation ne signifie pas que vous cessez d'être vous-même. Certains vont cesser d'être eux-mêmes. Mais vous demeurez juif, Simplement, vous demeurez juif privément. Publiquement, vous êtes des citoyens français indistincts des autres.
0: Ce que l'on comprend dans votre ouvrage, Daniel Liven, dans un ton à la fois érudit et accessible, vous mêlez beaucoup d'anecdotes, de réflexions, l'histoire sociale et culturelle, c'est que cette histoire des Juifs avec la France et inversement que beaucoup ignorent, eh bien, elle les rassemble quelque part. Il y a un amour commun entre les uns et les autres et vous dites quelque part que la France est le pays le plus philosémite du monde à l'aide d'anecdotes, à l'aide d'exemples bien évidemment. Une amitié pour les Juifs inscrite dans leur histoire auquel on ne prête pas forcément attention. Il y a d'une part l'ignorance que vous avez évoquée, mais beaucoup, beaucoup d'exemples où on repère des noms dans cet ouvrage où on se dit c'est vrai.
6: Ouais.
0: C'est ce que vous vouliez montrer.
6: Oui, c'est ça. Ce que je veux montrer, c'est que le socle... L'aménité de la France pour les Juifs est incroyable. Elle est avant la Révolution française. Je cite des exemples d'Abélard, du pape Clément et d'autres, de Pascal, qui se sont de Racine, qui ont parlé des Juifs d'une manière très aimable. C'est pas le lot commun. Hein. Il y avait beaucoup de gens qui en parlaient de manière pas aimable du tout. Et à partir de la Révolution française, alors là, ça devient spectaculaire. La France est le premier pays qui émancipe les Juifs. On l'a dit. En 1848, c'est le premier pays qui nomme des ministres juifs dans son gouvernement. En 1870, il donne la nationalité française aux juifs indigènes d'Algérie. En 1895, de grands esprits français, catholiques ou d'origine catholique, Zola, Peggy, Jaurès, se dressent pour défendre le capitaine Dreyfus. En 1924-25, je crois, ou 26... on élit un président de la République, Mitterrand, dont la mère est juive. En 36, le premier président du Conseil de occidental juif, c'est en France, c'est Blum, etc., etc., etc. Et à travers toute une série d'exemples, je montre qu'en effet, cette aménité des Français à l'égard des Juifs leur a permis d'accomplir leurs talents dans le domaine de l'industrie, dans le domaine de la littérature, dans le domaine de la philosophie. Vous voyez de très grands esprits français. Montaigne, Proust, Bergson, dont on pourrait dire tous ce sont les représentants de l'esprit français, Tristan Bernard, Gérard Houry, tout ça ce sont des notices de mon dictionnaire, mais ce sont des gens dont on se dit c'est la comédie française, c'est Gérard Houry, la sagesse française, c'est Montaigne, la philosophie française, c'est Bergson. Et pourtant
0: seulement...
6: ils sont d'origine juive. Et quel autre pays a permis cela? De permettre de ne pas tenir compte du fait que des gens sont juifs pour apprécier leurs talents, et d'un autre côté que ces talents se fondent dans le creuset français et expriment la France. Quelle que soit leur origine.
0: En effet, vous l'avez dit, il y a des portraits, des histoires, des lieux, des livres comme Belle du Seigneur, ou encore on découvre Eugénie Faux, la première romancière israélite française, Léon Gozlan, le premier écrivain séfarade, des chansons avec bien sûr pour notre génération, Ferra, Gainsbourg, Barbara et d'autres illustres français qui aimaient les juifs, mais pas seulement. En 114 entrées de Daniel Liven, il y a des héros et des lâches aussi. Il y a aussi des salauds, je dirais. Où placeriez-vous Emmanuel Berle, qui a écrit pour Pétain?
6: Ce sont des personnages ambigus, mais moi j'ai de la sympathie pour tous mes personnages. Même alors, d'abord, globalement, il y a plus de gens. Il y a infiniment plus de gens honorables que de gens déshonorants.
0: Évidemment.
6: Il y a très peu de gens déshonorants dans le dictionnaire. Et Berle n'est pas quelqu'un de déshonorant. Berle est un personnage... Justement, il a le défaut de l'israélite. L'israélite peut avoir des défauts. C'est comme le personnage de Bloch dans La Recherche. Quand on se penche sur le 19e, on voit qu'il y a des juifs antisémites. En tout cas, dont les propos seraient jugés antisémites aujourd'hui. Et Berle, il est à la limite. On ne sait pas si c'est la honte de soi. Il a toujours assumé d'être juif, mais en même temps, il a des propos souvent désagréables à l'égard des juifs. Il a été pour Munich, pour l'accord de paix avec l'Allemagne. Il a protester et parfois laisser entendre que la raison pour laquelle les Juifs se battaient en France contre Hitler, c'est parce qu'ils avaient un intérêt personnel. Il a écrit les premiers discours de Pétain, ses formules les plus fameuses, la France, elle, ne ment pas, la Terre, elle, ne ment pas, pardon. Mais tout de même, après, il est obligé de se tenir à l'écart, il n'est pas menacé, mais enfin, il est quand même un peu caché. Et son épouse Mireille, qui était aussi juive, la fameuse chanteuse, le petit conservatoire de Mireille, elle participe à la résistance. Ce passage de la guerre va lui être fatal. Après la guerre, Berle, qui était un personnage central de la vie intellectuelle parisienne, va devenir une espèce de dieu caché qu'on visite dans son appartement, mais qui n'a plus du tout l'aura publique qu'il avait avant.
0: Daniel Ivan, j'apprends dans votre ouvrage, vous nous apprenez et vous rappelez à certains qu'en France, 75% des Juifs, 75% des Juifs ont été sauvés de l'extermination pendant l'occupation par des Français courageux, plus de 2000 justes, mais beaucoup plus en réalité parce qu'il y avait beaucoup de complices, donc le total serait à peu près 500 000 personnes, je crois savoir. Est-ce que vous trouvez que les Juifs de France aujourd'hui, avec ce nouvel antisémitisme dont l'on parle le plus souvent, en parlant très souvent de la France insoumise, vous trouvez que les Juifs de France font peut-être les gâtés aujourd'hui quand ils décident de partir et se sentent particulièrement menacés ?
6: Non, je ne me permettrai pas de porter un jugement parce que j'imagine que lorsque vous êtes un Juif pratiquant, que vous avez une mezouza sur votre porte ou que vous avez une kippa ou que vous avez un nom très facilement reconnaissable et que vous vivez dans l'ancienne Saint-Denis, vous êtes exposé à ce nouvel antisémitisme. En revanche, ce que je crois, c'est que ce nouvel antisémitisme est très concentré sur une fraction de la population.
0: Qui fait beaucoup de bruit.
6: Il fait beaucoup de bruit, il est très actif, on le voit. C'est en gros, d'après les enquêtes, c'est 10% de la population française, ce qui, au regard de l'histoire, n'est rien. La France a connu des périodes dans lesquelles l'antisémitisme était beaucoup plus, plus répandu, et pourtant elle a triomphé de cet antisémitisme, par exemple au moment de l'affaire Dreyfus. Donc c'est 10% de la population, c'est des secteurs de l'opinion qui sont très identifiés, les électeurs d'extrême gauche, une partie de la communauté arabo-musulmane, une minorité de la communauté arabo-musulmane, et une partie des jeunes de moins de 34 ans. D'ailleurs, il y a beaucoup de jeunes de moins de 34 ans parmi les électeurs d'extrême gauche, et beaucoup aussi dans la communauté arabo-musulmane, donc ces deux se recoupent. Mais c'est 10% de la population. Moi, j'étais là à Brive-la-Gaillarde pour la foire de Brive, j'ai signé mon dictionnaire, j'ai signé plusieurs dizaines de dictionnaires avec des Français de province, catholiques, chrétiens, d'origine, ou laïcs, et je vous assure que leur rapport avec les Juifs n'est pas du tout celui qu'on voit dans le micro-milieu parisien et les réseaux sociaux, où ces activistes font du tort et du bruit.
0: Pour vous qui êtes un grand patron de presse, est-ce que vous trouvez que les titrages que l'on voit beaucoup dans la presse en général ne sont pas forcément bons pour les Juifs de France ?
6: Je dirais pas ça, je dirais simplement que la presse s'intéresse aux trains qui n'arrivent pas à l'heure. La presse, elle va pas s'intéresser aux 90% de Français qui sont pas antisémites ou qui, même s'ils ont des préjugés antisémites, ne tolèrent pas la violence contre les Juifs. Elle s'intéresse évidemment aux rabbins qu'on a agressés, aux enfants qu'on a sortis d'un avion. Il faut le faire, bien sûr, mais ça a un prisme déformant. Et ça nous fait oublier trois choses. Un, on a une histoire très longue et un socle très profond d'amitié de la France et des Français pour les Juifs. Deux, ce socle très profond se retrouve encore dans les enquêtes d'opinion. Et une fois encore, une majorité de Français ne sont pas antisémites ou n'acceptent pas la violence antisémite. Trois, on a, en dehors de LFI, un consensus des forces politiques pour combattre l'antisémitisme et des lois. Par rapport aux années 30, c'est une énorme différence. On a des lois qui permettent de réprimer l'antisémitisme, de condamner l'antisémitisme devant les tribunaux et même de condamner la négation de la Shoah. Il n'y a pas beaucoup de pays européens qui ont ce dispositif législatif.
0: Vous démarrez en introduction votre livre avec une phrase « Nous nous sommes tant aimés » et vous écrivez « Ce dictionnaire s'arrête en 1945 » ou plus exactement au personnage né dans les années 1930. Après, c'est une autre histoire. Peut-être cet ouvrage sera-t-il un tombeau pour un franco-judaïsme défunt ? Point d'interrogation. Si le sentiment m'incline à l'exclure, la raison me le fait craindre. Au moins aurais-je chanté son requiem ou plutôt son kaddish « Nous nous sommes tant aimés ». Pouvez-vous l'expliquer ?
6: Oui, parce qu'en effet, ce franco-judaïsme que je décris et que j'aime, il a été modifié sous l'effet de plusieurs choses. D'abord, la Shoah. Même si, une fois encore, la France est une exception, partout ailleurs en Europe occupée, 75 à 90% des Juifs ont été exterminés en France, 75% des Juifs ont été sauvés. On a quand même les images des gendarmes qui conduisent des policiers qui conduisent des enfants juifs au Veldiv. Ensuite, il y a la création de l'État d'Israël. Et même si les Français, comme Raymond Aron et d'autres, continuent d'être patriotes et n'imaginent pas d'autre destin national qu'en France, ils ont quand même un lien avec l'État d'Israël. Donc ça crée petite perturbation dans le patriotisme, enfin dans le rapport des Juifs avec la nation. Et puis troisièmement, peut-être plus important, la société contemporaine des individus exalte les différences. La société nouvelle des années post-68, c'est la société des marges, des fiertés, pas seulement pour les Juifs, pour les homosexuels, pour le régionalisme, pour les musulmans. Et donc, dans ma jeunesse, il était inimaginable qu'un Juif portât une kippa dans la rue, parce que ça aurait paru bizarre de faire ça, parce que la religion était une affaire privée. Donc vous voyez bien qu'il n'y a pas que les Juifs. Hein, donc ça modifie un peu ce franco-judaïsme. Je crois que le socle demeure solide, mais ça ne sera plus la même chose que ce que j'ai décrit entre, disons, 1791 et 1950.
0: On continue peut-être d'en parler dans un instant avec vous, Denis Oliven. Tout de suite, il rappelle les titres en direct sur Radio J. Radio J.
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0: Sur Radio J, bonjour et bienvenue. Tout de suite, le rappel des titres avec Nina Alouche.
1: Bonjour à toutes et à tous, à l'une de l'actualité, l'armée koweïtaine repousse actuellement une nouvelle attaque de drones iraniens. Selon les autorités, cette attaque intervient alors que les tensions militaires entre l'Iran et les États-Unis s'intensifient autour du détroit d'Hormuz. Un journaliste de l'AFP rapporte avoir entendu plusieurs explosions près de Kuwait City, capitale du pays. À ce stade, aucun bilan ni détails sur d'éventuels dégâts n'ont été communiqués. La Syrie a empêché un trafic d'armes destiné au Hezbollah. Les autorités syriennes ont intercepté une cargaison d'armes et de missiles sophistiqués qui entraient en Syrie depuis l'Irak. Selon l'agence de presse officielle Sana, les premières investigations indiquent que ces armes étaient destinées au groupe terroriste. Un corps est retrouvé dans le sud du Liban, près de la frontière israélienne. Le corps attaché à une civière dans un champ de mines a été transféré en Israël afin d'être examiné et identifié. Une enquête est en cours pour déterminer les circonstances de sa mort et son identité. Il s'agirait probablement d'un combattant du Hezbollah. Le ministre israélien des Affaires étrangères, Gideon Sar, a rencontré à Washington ses homologues de l'Argentine, du Paraguay et de la Bolivie en marge d'un sommet organisé par le secrétaire d'État américain, Marco Rubio. Les discussions ont porté sur le renforcement des relations entre Israël et ses pays, notamment dans les domaines de l'économie, de l'innovation et de la coopération politique. Cette rencontre intervient après l'annonce de la Colombie d'ouvrir une ambassade à Jérusalem. Après plusieurs jours de canicule, Météo France a placé 21 départements en vigilance orange orage à partir de 16h aujourd'hui. Malgré les orages attendus, la sécheresse reste exceptionnelle. Les 99 départements de France métropolitaine sont soumis à des restrictions d'eau, dont 43 au niveau de crise où l'eau est réservée en priorité aux besoins essentiels.
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0: De retour sur l'antenne de Radio J, merci de passer votre après-midi avec nous jusqu'à 16h avec mon invité aujourd'hui, Denis Oliven, venu nous voir pour son ouvrage Le Dictionnaire, amoureux des Juifs de France, sorti aux éditions Plomb. Vous démarrez votre ouvrage avec une citation, Denis Oliven: si les antisémites connaissaient les Juifs, ils cesseraient de les détester. Voilà ce que disait à peu près Peggy dans son livre Notre Jeunesse. Forcément, je suis tentée de vous poser cette question que beaucoup vous demandent. Est-ce que vous êtes optimiste pour l'avenir des Juifs de France, pour faire la passerelle avec ce que vous nous disiez juste avant la pause?
6: Moi, je suis optimiste de manière générale, mais quand on a parcouru l'histoire des Juifs en France comme je l'ai fait, et qu'on a vu des périodes sombres par lesquelles ils sont passés, quand on voit que les Juifs, et les non-Juifs d'ailleurs, associés les uns aux autres, Zola, Peggy, Jaurès, avec Bernard Lazare ou les frères du capitaine Dreyfus, ont triomphé de l'affaire Dreyfus, ont battu un parti antisémite qui était tellement plus puissant qu'aujourd'hui. Quand vous lisez les journaux de l'époque, les débats parlementaires de l'époque, les livres de l'époque, vous voyez qu'on était dans une situation qui n'a rien à voir avec celle d'aujourd'hui, dans laquelle, en dehors une fois encore de LFI, l'antisémitisme est banni de la sphère publique et politique. Et, et l'antisémitisme déclaré, lui, est carrément illégal. Donc oui, je pense qu'on a un sujet vrai, qui n'est pas du tout à négliger, d'un nouveau variant du virus antisémite, et qu'il faut qu'on le combatte avec la même vigueur, la même détermination que dans d'autres périodes de notre histoire. Mais franchement, pourquoi est-ce que nous baisserions les bras? Pourquoi est-ce que nous abandonnerions le terrain à 10% de gens qui n'ont absolument aucune leçon à nous donner, et notamment pas des leçons d'appartenance à la nation française, puisque, une fois encore, il y a des Juifs sur le sol de France depuis le premier siècle de notre ère. Donc pourquoi est-ce que nous renoncerions à notre patrie, ou pourquoi est-ce que nous baisserions les bras, les yeux, alors que c'est une minorité active qu'on peut combattre et battre comme on l'a fait dans le passé?
0: Tony Oliven, dans votre ouvrage, évidemment, on apprend ce que les Juifs ont apporté à la France, beaucoup d'entre eux. Quelles seraient les trois personnalités ou événements, puisque vous parlez de cela aussi, ou vous parlez de lieux, dans cet ouvrage, qui forge le plus votre respect?
6: Très difficile pour moi, parce que je suis amoureux de tous mes personnages, et ils sont tous merveilleux, juifs ou non-juifs, d'ailleurs, parce qu'il y a beaucoup de non-juifs qui ont été des amis des Juifs, et c'est... Moi, j'adore Peggy, par exemple. Peggy, c'est un personnage extraordinaire, vraiment. Il est fils d'une chaisière de Chartres, puis socialiste, puis nationaliste et chrétien. Trois milieux successifs dans lesquels l'antisémitisme fait rage, et pourtant, à aucun

0: il est juif, il ne prétendra qu'il ne l'est pas, il affrontera bravement l'antisémitisme violent dont il va faire l'objet, notamment de la part de l'extrême droite, et pourtant c'est cet homme-là que la gauche, le PC, le PS, le Parti radical et les Français vont choisir comme étant le leader de la rupture que constitue le Front populaire. Il va être le premier ministre, enfin président du Conseil juif d'un gouvernement occidental. Il y avait d'Israéli en Angleterre quelques décennies avant, mais d'Israéli était converti à l'anglicanisme, alors que Blum n'est converti à rien. Il y a une espèce de courage et de sagesse dans l'attitude de Blum. Il sera le défenseur de l'État d'Israël. Et puis il y a le passage de la guerre. Donc pour moi, c'est de la même façon que Peggy est l'image archétypique du génie français dans son rapport avec les Juifs, dans son aménité. Blum est l'archétype de l'assimilation, de l'israélitisme dans ce qu'il a de meilleur.
1: Dans votre ouvrage, on apprend également votre passion, si je puis dire ça comme ça, pour Charles de Gaulle, l'ami des Juifs, puisque c'est le titrage que vous faites pour cette entrée-là, pour qui les Juifs devraient être davantage sympathisants. On n'en dira pas plus, on laissera nos auditeurs découvrir. Vous parlez aussi de tous ceux qui ont apporté la richesse et les apports culturels et économiques à notre pays, le génie industriel d'André Citroën, l'avionneur Marcel Dassault, alias Marcel Bloch, les politiques des Juifs de France. Beaucoup de personnalités que vous venez d'évoquer, mais aussi des héros de la résistance civile et militaire, qu'ils soient de tous bords politiques, français ou fraîchement français. C'était important peut-être de dire pourquoi, et ce serait la raison pour laquelle on ne devrait pas détester les Juifs de France.
0: Là, vous voulez dire la résistance? Oui. La résistance et la raison? Non, enfin oui, non, on n'a aucune raison de les détester, parce qu'il n'y a pas de raison de les détester, mais j'ai voulu absolument écrire cette entrée parce qu'on a vécu longtemps avec l'idée que les Juifs s'étaient laissés conduire à l'abattoir sans rien. C'est faux, c'est archi faux. Quand on voit, il y a la fameuse formule de De Gaulle sur Londres où il disait j'attendais la France des cathédrales et j'ai eu celle des synagogues. Peut-être qu'elle est pas vraie. Mais quoi qu'il en soit, quand vous regardez, vous voyez que l'engagement des Juifs dans la résistance juive d'abord qui a existé, notamment pour le sauvetage des enfants, mais dans la résistance non juive, principalement. Et en effet, au Parti communiste, chez les gaullistes, dans les maquis ou dans les mouvements de résistance démocrate chrétien, c'est le nombre de héros de la résistance, hommes et femmes d'ailleurs, issus du judaïsme français, c'est absolument impressionnant. Et donc, il y a une surreprésentation des Juifs dans la résistance. Je veux dire, je n'en tire pas une gloire particulière, mais au moins, j'ai voulu le rappeler pour contrebattre l'idée un peu facile que, ah oui, ils avaient été passifs devant le danger auquel ils étaient exposés.
1: Denis Oliven, une histoire longue, belle et singulière. Les Juifs de France aiment leur pays, lui ont beaucoup donné. Ils aiment la République et ce pays et cette République, quoi qu'on en dise, le leur rend bien. Voilà ce qu'on peut tirer comme conclusion. Je dirais que cet ouvrage, peut-être ce que vous voulez offrir, c'est aussi une promenade dans l'histoire et la culture plutôt qu'un pamphlet sur l'actualité. Et c'était sans doute là votre façon pour vous de résister contre l'oubli et surtout la banalisation de l'antisémitisme.
0: Oui, bien sûr. Je pense que c'est bon de rappeler. D'abord, c'est bon de rappeler d'où on vient, qui on est, qu'est-ce que c'est que la France et ce que sont les Juifs de France, ce qu'ils ont apporté à notre pays, ce que notre pays leur a apporté, et la puissance des liens qui les unit. Quand j'entends, par exemple, il l'a pas fait exprès, c'est de très bonne foi, le Premier ministre, Monsieur Le Cornu, dire à l'Assemblée, une fois encore, ça parle d'une bonne intention. Les Juifs ne représentent qu'un pour cent de la population et pourtant ils représentent X pour cent des actes xénophobes, dit-il. Xénophobe, ça veut dire qui n'aime pas l'étranger. Mm. Donc dans son inconscient, tout à coup, il confond les Juifs et l'étranger. Une fois encore, je ne lui en fais pas le reproche. Hein, je vois bien ce qu'il voulait dire.
1: Une maladresse.
0: Oui, un inconscient, un inconscient. Mm. Donc il faut remettre les choses, non pas l'église au milieu du village. En l'occurrence, mais disons la synagogue à côté de l'église, et rappeler aux Français ce qu'est leur histoire.
1: La musique a bien changé, Denis Oliven, pour conclure.
0: La quoi, pardon ?
1: La musique a bien changé, parce que vous disiez c'est une petite musique intérieure.
0: Ah, la petite musique,
1: pardon. Je reviens là-dessus.
0: Je crois pas qu'on a complètement rompu avec elle. Le fond de la petite musique est toujours là, à mon avis, même si...

0: des notes discordantes qu'on entend en ce moment, mais comme je suis optimiste, je vous l'ai dit, on a triomphé de l'antisémitisme dans des situations infiniment plus difficiles, on triomphera de celui-là.
1: On l'espère, j'aime votre optimisme. Tout de suite, on va parler théâtre avec Hélène Kuttner.
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1: Bonjour Hélène. Bonjour Cyrielle, bonjour Denis Oliven et bonjour à toutes et à tous. Alors cher Denis Oliven, dans le dictionnaire amoureux des Juifs de France que vous venez de publier, il y a le mot « amour » et le mot « juif ». Mes grands-parents maternels et paternels, comme peut-être les vôtres, sont venus en France dans les années 1930, les uns de Russie et d'Autriche, les autres de Berlin, pour trouver dans notre pays ce qui leur manquait cruellement dans leur pays d'origine, la liberté d'exister, de circuler, de penser et de créer. Dans votre très beau livre, Sarah Bernhard, Marcel Proust, Barbara, Léon Blum ou Pierre Mendès-France, parmi tant d'autres, ont donné autant à la France qu'ils ont reçu d'elle. Et cette relation, même si elle a subi des tensions dues à l'antisémitisme, vous le rappeliez, fait partie de la richesse de la France. Et pour ma chronique théâtre, le spectacle que j'ai choisi pour vous a pour titre « Tranché ». Alors « Tranché », c'est le monologue formidable d'une jeune femme de 30 ans, française et juive, qui mène une enquête très intime sur la place de la religion dans les rapports amoureux. Cette enquête, elle nous la livre dans l'intimité de sa chambre à coucher, après une nuit d'amour avec un garçon qui n'est pas juif et qui vient une nouvelle fois de la quitter. « Pourquoi faut-il que je sois avec un juif ?» s'exclame-t-elle en repoussant rageusement sa couette de coton rose pâle. Et si tous ces échecs amoureux étaient la conséquence de cette quête éperdue impossible du jeune homme parfait, juif bien entendu, adoubé par sa famille et qui lui donnerait une flopée d'enfants.
3: Comment est né ce spectacle Hélène Kuttner et est-ce qu'il est autobiographique ?
1: Alors, ce spectacle, il est écrit et interprété par une comédienne qui s'appelle Sophie Angèle et qui s'inspire effectivement de la propre vie de l'auteur, mais aussi de témoignages d'autres jeunes femmes qu'elle a rencontrées. Comment concilier une éducation religieuse stricte, basée sur des rites, le respect des règles culturelles juives, avec sa liberté de femme ? Comment conjuguer des règles de vie et un désir bouillant d'ouverture et de curiosité ? Tout le spectacle de Sophie Angèle est un véritable combat. Drôle, provocant, joyeux, rageur contre les démons de l'histoire, la Shoah, qui viennent visiter l'héroïne dans son sommeil et dans son lit pour la rappeler à son devoir. Et la voilà, harnachée d'un masque de plongée sous-marine, les jambes recouvertes de bottes géantes, plongeant sous sa couette à l'assaut d'un monstre aquatique tel Sherlock Holmes, à l'assaut du monstre du Loch Ness, pour affronter ses vérités talmudiques.
3: Un mot sur la mise en scène, Hélène Kuttner, avec ce monologue, voit-on les hommes qu'elle fréquente par exemple ?
1: Alors pas du tout, parce que la comédienne est seule, c'est un véritable matador qui rugit, bataille, raconte toutes ses rencontres amoureuses avec un humour et un talent dévastateur. On y découvre par exemple un amoureux fervent qui l'initie au Lévitique en lui lisant à haute voix durant des heures les principes de l'impureté des femmes durant leurs règles. Tantôt sage en jupe longue, tantôt torride en short et en t-shirt, la voilà prête à en découvrir avec des expériences plus que transgressives qui font valser tous les principes moraux et familiaux. Il y a dans cette création une énergie vitale, une liberté de ton et une manière solaire et joyeuse de se saisir des problèmes à bras le corps avec la tête et le corps en même temps. Et la conclusion de cette enquête, qui est aussi la fin du spectacle, est une merveilleuse leçon de vie et d'humanité. Loin de jeter le bébé avec l'eau du bain, elle dédie ce spectacle justement à son histoire familiale, à cette culture juive qui lui permet justement d'enrichir sa vie de femme, sa future vie de mère, son inscription de femme juive, libre et désirante dans le monde. Et ce n'est peut-être pas un hasard, mais le spectacle, ironie du sort, ne se joue que le samedi, jour du Shabbat, mais à 19h.
3: Tranché, c'est au théâtre La Flèche jusqu'au 13 décembre. Ça a donné envie d'aller découvrir évidemment ce qui s'y passe. Merci beaucoup Hélène Kuttner. Tout de suite, c'est le billet du jour avec Ariel Ephraimi.
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3: Bonjour Ariel.
5: Bonjour Cyrielle, bonjour Denis Oliven. Votre livre explique que la France n'est pas antisémite. Elle serait même une exception historique dans sa relation avec les Juifs. Bah ça tombe bien, parce que chez les Juifs, on adore débattre de l'intégration. La grande question, est-ce qu'on est des Français juifs ou des Juifs français ? Je suis partagé à propos de ce débat. J'y réfléchis très souvent. Et comme à chacun de mes repas de famille, il y a des pâtisseries orientales, autrement dit des armes de destruction massive, on est en France, le pays de la pâtisserie, et nous, on arrive avec des trucs sucrés, frits, recouverts de sucre, puis éventuellement replongés dans du sucre. À ce moment-là, je veux renier toute forme d'identité maghrébine. Je suis pour une assimilation totale à la société française. En revanche, pour l'attribution des prénoms, je suis extrémiste, tolérance zéro. David, Samuel et tel, c'est joli, c'est intemporel. On a une période dans ma famille où ils ont voulu franciser les prénoms pour s'intégrer, mais ils l'ont fait très maladroitement. Ils ont juste pris des mots français en guise de prénom. Donc je vais vous les dire. Tata Fortuné, Tata Étoile et Tata Prudence. C'est complètement absurde. Mais ensuite, vous expliquez que la France donc n'est pas antisémite. Moi, il y a un endroit en France où je pourrais comprendre qu'il y ait une montée de la haine envers les juifs. C'est à Levallois. Bah, c'est devenu Tel Aviv. Il y a des restaurants cachers partout. Les non-juifs n'ont plus le choix. Ils se retrouvent à payer des burgers cachers sans fromage à 26 euros. Les habitants de Levallois, eux, ont une raison de nous en vouloir. C'est vrai que les juifs ont beaucoup apporté à travers des grandes figures juives que vous mentionnez dans votre livre. Proust, Bergson, André Citroën, Sarah Bernard. Bon, d'accord, mais je pense qu'on a tous remarqué qu'ils ont un point commun. Ce sont que des Ashkénazes. On sent que Dieu, au moment de la répartition des talents, il les a regardés, les Ashkénazes, et s'est dit intelligent, brillant, littéraire. Puis il s'est tourné vers les Séfarades et il a annoncé, bon, eux, ils vont faire des gags. Gad Elmaleh, Ari Habitant, Kev Adams. Il y a aussi une chose très française chez les juifs dans ce pays, c'est la passion pour déceler un juif là où il n'y en a pas. Souvent, donc ça m'arrive, je présente une copine goy à mon père. Il me demande son nom de famille, l'origine de ses grands-parents, le nom de jeune fille de l'arrière-grand-mère. Il peut transformer n'importe quelle ascendance en diaspora. On a cette tendance joyeuse à vouloir étendre la famille au maximum. Comme si on cherchait une preuve supplémentaire que la France nous a toujours accueillis. Ensuite, récemment, je suis allé dans la ville de Troyes pour visiter la maison de Rachi. Et je me suis arrêté dans une petite commune de Champagne-Ardenne. Un village où on sent que les habitants ne votent pas forcément au centre. Et je me balade, je tombe sur une rue des Juifs. Je me dis c'est dingue. Puis j'avance et je tombe sur une place de la Juiverie. Bon, on sent que c'est un mot qui a été validé à une époque où il n'y avait pas de comité diversité. Il n'y a plus un seul juif, mais l'empreinte est là dans ces villages, gravée dans la pierre. On a disparu physiquement, mais on a continué à habiter l'histoire. Votre livre rappelle que la France n'a pas seulement accueilli les juifs, elle les a intégrés, au point qu'ils sont devenus une part de son récit national. Et que les juifs, de leur côté, ont façonné la France. Parfois par la philosophie, parfois par la poésie, plus récemment par l'humour. On n'est peut-être pas obligé de choisir entre juifs français et français juifs. On peut admettre que les deux propositions sont vraies. Et que dans ce pays, on peut être plusieurs choses en même temps. Ce n'est pas un dilemme, c'est une chance.
3: Merci beaucoup Ariel Ephraimi. Évidemment, toujours très bien écrit. Pour rebondir avec ce que disait Ariel il y a un instant, Denis Oliven, et vous l'écrivez, vous dites « J'aime les cimetières et le souvenir des morts. Je vibre à l'imagination de tout ce qui m'a précédé. Une patrie est fondée sur les morts. Et souvent, à l'automne seul, je sais que vous allez vous balader dans le cimetière de Montparnasse. C'est votre côté ashkénaze. »
0: Sans doute, absolument. Pas ashkénaze, mais enfin, l'amour des cimetières n'est pas réservé aux juifs. Hein. C'est une façon de communier avec le passé ou de s'inquiéter de son avenir, puisqu'on sait qu'on est promis à ce destin. Mais je voudrais juste dire une chose, c'est vrai qu'il y a beaucoup plus d'ashkénazes que de séfarades dans ce dictionnaire, pour une raison très simple, c'est que les séfarades rentrent vraiment sur la scène de l'histoire française. Il rentre un peu à partir de 1870, mais il rentre vraiment à partir de leur rapatriement, c'est-à-dire après la guerre d'Algérie. Donc moi, je m'arrête juste au moment où les séfarades vont éclore sur la scène nationale. Il y en a quand même dans mon livre, ici ou là, et notamment, je raconte cette histoire, il n'y a pas que, hein, mais je vous avais cité cet historien qui était le secrétaire de Balzac et qui est le premier écrivain séfarade, il venait d'Algérie. Mais surtout, je raconte ce qu'on a appelé l'opération Torche. Au moment où les Alliés ont débarqué en Algérie pour battre les Allemands, qui leur a ouvert les portes? Un 200 à 300 jeunes juifs algériens d'Alger et d'Oran d'ailleurs, qui faisaient partie de la résistance et qui ont été des acteurs décisifs et héroïques de cet épisode de la guerre. Et qui ensuite, d'ailleurs, ont soutenu le général de Gaulle contre Giraud et se sont engagés. Certains d'entre eux sont morts ensuite dans les combats de la libération. Donc, quand je ferai le second tome, à partir des années 50, vous verrez, les séfarades seront en majesté.
3: Merci pour cette réponse, Denis Oliven, et merci à vous, Ariel Ephraimi. Tout de suite, c'est votre portrait sur Radio J.
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1: Radio G. Comme toujours, à la fin de cette émission, nous avons pour habitude de débriefer ces minutes que nous avons passées ensemble, Denis Oliven. Et aujourd'hui, c'est donc votre portrait vu par Véronique Zana. Bonjour Véronique.
6: Bonjour Cyrielle, bonjour Denis et bonjour à tous. Alors, oui, ouf, il y aura un tome 2. C'est ce qui me trottait dans la tête depuis tout à l'heure. Mais allons-y. Commençons par votre portrait qui démarrait par de la turbulence et quand même déjà beaucoup de savoir, beaucoup de liberté et une maman dont on n'a pas beaucoup parlé, mais vous avez pris la métaphore du maître nageur et le maître n'est sûrement pas insignifiant au hasard. Quelque chose me dit que il y a beaucoup de force chez cette femme déjà pour pouvoir offrir la liberté à ses enfants. C'est parfois un peu quand même la quadrature du cercle. Donc voilà quand même un élément du féminin parce qu'on n'en a pas beaucoup entendu parler des femmes dans tout ce que vous avez raconté, mais celle-ci, elle est vraiment importante et elle ouvre à la liberté. Et à quel point vous avez fait résonner le côté français dans tout ce qui peut apporter d'histoire, de paysage, de nourriture, à la nourriture de savoir que surtout vous ne voulez pas laisser disparaître. Et voilà comment apporter peut-être une réparation et un outil à la violence basée sur l'ignorance. Et c'est vraiment ce avec quoi vous arrivez. Avec suffisamment de recul d'ailleurs, parce que il y a quand même souvent dans votre façon de raconter ce « il », cet écart, et à la fin qui vous rattrape avec un « nous ». Donc on sent qu'il y a quand même là une démarche qui n'est sûrement pas finie et qui est en route sur cette fameuse origine. Alors je vous en parle comme ça parce que je crois que quelque part je suis pas très loin dans mon parcours de ce que vous avez pu raconter. Et donc c'est ce savoir sur lequel vous appuyez votre livre, votre énoncé, votre mémoire, parce que comment faire entendre que finalement la réalité n'est peut-être pas si catastrophique, que ce savoir, ce terroir est là, qu'il ne faut pas l'oublier, qu'il fait partie de chacun de nous, et que vous-même dites qu'au niveau des médias, c'est plus facile d'agiter le côté qui fait peur que ce qui est en place et qui ne disparaît pas. Donc cette mémoire est très intéressante et très importante dans ce que vous emmenez et là où vous nous emmenez, avec beaucoup de précautions et de récits. Alors, qu'est-ce qu'on peut encore entendre de vous? C'est cette manière de placer aussi les choses dans le temps. Alors effectivement, ce tome 2 arrive, et de pouvoir faire le parallèle entre l'époque d'avant, où finalement vous avez dit beaucoup, la religion doit rentrer dans la sphère privée. À chaque fois que je vous entendais dire, j'entendais, mais privé, privé de quoi? Privation. Il y a peut-être aussi là quelque chose qui viendra peut-être d'une autre façon sur la scène. Donc, et le fait de dire que là nous sommes passés dans l'époque des fiertés, où finalement on reprend la parole, on vient revendiquer quelque chose, mais l'histoire, où est-elle au fond? Alors, vous faites la connexion entre les deux époques pour ne pas oublier ce savoir et la lecture, le livre, qui est aussi un fondamental sur lequel on doit s'appuyer. Alors, qu'est-ce qu'on a appris de vous aujourd'hui? Bah, que l'érudition, c'est sur Radio J, pardon, c'est l'érudition est vraiment quelque chose de fondamental pour lutter contre la violence. Et que ça, le livre, l'histoire, il ne faut pas le lâcher parce que c'est ce qui redonne de la perspective sur ce qui arrive. Et qu'est-ce qu'on peut vous souhaiter pour la prochaine étape? Bien, moi, j'ai l'impression qu'il y a un autre savoir dans lequel vous n'avez pas peut-être encore mis complètement votre nez et qui porte une part d'infini qui va vous emmener encore très longtemps dans l'étude, je pense.
1: Merci beaucoup Véronique Zana pour ce très beau portrait sur l'antenne de Radio J. Une réaction de votre part, Denis Oliven. Est-ce qu'on est proche de la réalité?
0: Oui, bien sûr, très proche. Mais et puis presque lacanien. Moi, mes parents étaient lacaniens, donc les signifiants, ça va pas. Mais non, je voudrais dire deux choses. La première, c'est que la nuance. Ramener l'histoire, confronter l'histoire au présent. Le monde n'est pas noir et blanc. Et l'histoire n'est pas noir et blanc. Et donc, raconter l'histoire des Juifs et de la France, ou regarder la situation aujourd'hui, c'est ramener de la nuance, de la délicatesse, de la, comment dirais-je, oui, de la complexité dans une chose qu'on aurait trop tendance à trouver, à simplifier, et en simplifiant les choses, on se trompe. Donc ce livre, il a aussi vocation à restituer les nuances de notre histoire et des nuances de ce que sont les Juifs et des nuances de leur rapport avec la France et de la France avec eux. Rien n'est simple, même si c'est une très belle histoire, elle est complexe. Enfin, ça, c'est la première chose. La deuxième chose qui n'a pas de rapport avec tout ça, c'est que nous sommes le 11 novembre. Et si vous allez à la synagogue de la Victoire, c'est donc la guerre, la Grande Guerre. Et la Grande Guerre a été décisive parce que l'engagement des Juifs dans français, dans la guerre de 14, leur sacrifice. Si vous allez à la synagogue de la Victoire, la grande synagogue parisienne, vous voyez le mur, je crois qu'il y a 3000 ou 4000 noms de soldats juifs morts pour la France. C'est ce 11 novembre, c'est cette participation des Juifs à la Grande Guerre et l'illustration de ce franco-judaïsme dont on a parlé.
3: Merci beaucoup, Denis Oliven, d'être venu nous voir pour nous parler de votre ouvrage, Le Dictionnaire amoureux des Juifs de France aux éditions Plon, un livre avec la patrie au cœur. Merci beaucoup d'avoir été avec nous sur cette antenne aujourd'hui. Merci à toutes et à tous de nous avoir suivis. Rendez-vous demain avec Pascal LB dès 15h. À demain sur Radio J. Radio J.
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5: Il y a ce moment très précis où la semaine s'arrête enfin. Les mails attendront lundi, les réveils sont mis sur pause et tout semble un peu plus léger. On marche différemment, on respire différemment, comme si pendant 2 jours, le temps décidait enfin de ralentir. En 2004, Michael Gray réussit à transformer cette sensation en musique. The Weeknd est construit autour d'un sample du titre Weeknd du groupe SOS Band, sorti en 1983. Plutôt que de le moderniser à outrance, le producteur britannique choisit de conserver toute son énergie et son élégance. Résultat, un morceau qui traverse les années sans perdre une ride.

À sa sortie, il devient un immense succès dans les clubs européens. Mais ce qui frappe surtout, c'est sa capacité à sortir du dancefloor. On l'entend aussi bien en voiture, sur une terrasse, en vacances ou simplement chez soi. C'est une chanson qui accompagne les bons moments, plus qu'elle ne les provoque. Michael Gray n'a jamais cherché à faire compliqué. Son talent est ailleurs. Trouver le bon groove, celui qui donne envie de sourire avant même de danser. Et c'est peut-être pour ça que plus de 20 ans après sa sortie, The Weeknd continue de réapparaître chaque été. Certaines chansons vieillissent, d'autres deviennent des habitudes. Comme retrouver des amis un vendredi soir, ou voir le soleil se coucher un peu plus tard. Alors peu importe le jour de la semaine, pendant quelques minutes, faites comme si c'était déjà le week-end. Voici The Weeknd de Michael.

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3: Bonjour à tous, il existe au moins un secteur où la paix progresse dans la région du Proche-Orient, c'est le Liban, étonnamment, malgré l'opposition du Hezbollah. Le Liban passe progressivement à la mise en œuvre des accords. Les parties sont désormais engagées dans la phase technique avec de nouvelles rencontres prévues entre les délégations militaires libanaises et israéliennes ainsi qu'avec des experts et des Américains. Et dans le même temps, un sondage montre qu'une courte majorité de Libanais estime que les armes du Hezbollah menacent la sécurité du pays. Ils sont 51% à estimer que la présence armée du Hezbollah nuit à la stabilité du Liban. Le ministère syrien de l'Intérieur a justement annoncé qu'il avait intercepté à la frontière entre la Syrie et l'Irak une importante cargaison d'armes sophistiquées destinées au Hezbollah. La saisie comprend des missiles de longue portée, des missiles anti-chars guidés ainsi que des drones. L'Iran a demandé aux rebelles houthis du Yémen de se tenir prêts à bloquer le détroit de Bab el-Mandeb si les États-Unis frappent les infrastructures électriques iraniennes. D'après une source proche des houthis, le mouvement a déjà achevé ses préparatifs en déployant des missiles et des drones à proximité de ce passage stratégique. Le porte-parole de l'état-major des forces armées iraniennes affirme que toute intervention américaine dans le détroit d'Hormuz constitue une ligne rouge et les forces américaines affirment comme d'habitude le contraire et elles disent qu'elles ont visé des centres de commandement, des systèmes de défense aérienne, des capacités de missiles et de drones durant la nuit. L'opération s'est terminée ce matin à 4h, heure israélienne. Tzahal qui affirme avoir éliminé Omar Ahmed Abou Kassem qui lui était l'un des commandants des tireurs d'élite palestiniens contre les troupes israéliennes dans la bande de Gaza. Les funérailles du sénateur Graham ont été reportées. Benjamin Netanyahou ne se rendra pas aux États-Unis la semaine prochaine. Et puis à l'heure la plus chargée de la semaine, des centaines d'orthodoxes israéliens paralysent en ce moment la route 4. La circulation a été interrompue cet après-midi à hauteur de l'échangeur de Géa qui se trouve près de Bnei Brak. On part tout de suite pour Jérusalem où l'on retrouve notre correspondant permanent Dror, Evan Sapir. Bonsoir Dror.
6: Bonsoir.
3: Dror, alors je le disais à l'instant, il y a au moins un secteur où, je sais pas, peut-être qu'on pourrait dire étonnamment, la paix progresse, c'est celle de la frontière entre Israël et le Liban, puisque finalement assez discrètement, les délégations des deux pays se rencontrent, elles sont constantes. Et là, on serait entré dans une phase technique. Hier, on annonçait que les Israéliens s'étaient mis d'accord avec leurs homologues libanais sur des zones spécifiques. Hein, on appelle ça des zones pilotes. Et là, apparemment, ça avance.
6: Oui, concernant ces zones pilotes, en fait, il s'agit de secteurs d'où l'armée israélienne se retirera. L'armée libanaise, l'armée régulière libanaise devrait prendre le relais et assurer la sécurité. Et surtout, et c'est là l'élément le plus sensible, le plus délicat, le plus difficile de cet accord, s'il est conclu, et bien surtout empêcher que le Hezbollah ne remette pied dans ces zones qui auront donc été évacués par l'armée israélienne dans le sud-Liban. Alors, il s'agit de zones pilotes, il ne s'agit pas de l'ensemble des secteurs dans lesquels l'armée israélienne s'est déployée depuis maintenant plusieurs mois, dans cette zone du sud Liban. Et plusieurs questions se posent, même malgré, en dépit des avancées dont se font écho essentiellement les responsables américains. En Israël, on est beaucoup plus discret, beaucoup plus sceptique également peut-être sur cet aspect. La principale difficulté, c'est bien évidemment la capacité de l'État libanais et de son armée à imposer sa loi, à imposer non seulement que le Hezbollah ne revienne pas dans les zones évacuées par l'armée israélienne, mais également à procéder au désarmement du Hezbollah. C'est sur cet aspect-là que les négociations auparavant avaient échoué. On sait que l'armée libanaise elle-même comporte un grand nombre de soldats d'obédience chiite, dont certains, la plupart même, éprouvent plutôt de la sympathie pour le Hezbollah. On sait également que cette armée régulière libanaise est plus faible, moins bien armée, moins bien équipée que n'est le Hezbollah lui-même. Donc les autorités libanaises à elles seules éprouveront et ont déjà éprouvé bien des difficultés en dépit de leur bonne volonté, car il y a une volonté au plus haut niveau de l'État libanais de désarmer le Hezbollah. Les autorités régulières libanaises auront bien du mal et éprouveront bien des difficultés à mettre en œuvre cet aspect de l'accord, à savoir le désarmement du Hezbollah. Et c'est la raison pour laquelle de plus en plus de voix s'élèvent pour réclamer une implication de puissance étrangère auprès de l'État libanais. On parle des États-Unis, on parle même de la France, étant donné les relations privilégiées entre Paris et Beyrouth.
3: Et puis dans le même temps, mais enfin évidemment c'est lié, d'ailleurs vous le dites un peu entre les lignes, on a des sondages qui montrent que les Libanais ont évolué, 51%, je le disais en titre, 51% d'entre eux pensent que l'armement du Hezbollah met en danger la sécurité du Liban. Et ça, c'est totalement nouveau.
6: Oui, vous savez, la société libanaise est une mosaïque en quelque sorte de communauté. On peut imaginer d'une manière assez évidente que la plupart des chrétiens maronites et également des musulmans sunnites sont opposés à ce que le Hezbollah maintienne son arsenal et ses armes. Cela dit, les chiites, qui sont très nombreux, sont bien évidemment, même s'ils ne sont pas tous en faveur du Hezbollah, beaucoup plus réservés sur cette question du désarmement de la milice pro-iranienne.
3: Dror Even Sapir, je rappelle que vous êtes l'un des correspondants permanents de Radio Shalom à Jérusalem et je vous remercie. Bonsoir à vous.
6: Bonsoir.
3: Et puis je vous le disais à l'instant, le ministère syrien de l'Intérieur a annoncé avoir intercepté à la frontière entre la Syrie et l'Irak une importante cargaison d'armes sophistiquées destinées au Hezbollah. La saisie comprend des missiles de longue portée, des missiles anti-chars guidés, ainsi que des drones. Les funérailles du sénateur Graham sont reportées. Benjamin Netanyahou ne se rendra pas aux États-Unis la semaine prochaine. Nous sommes en ligne avec Brett Klein. Bonsoir Brett. Brett Klein qui devrait être en ligne avec nous à présent. Bonsoir Brett. Donc le sénateur Graham, qui était l'un des derniers hauts responsables israéliens proche d'Israël, et qui a trouvé la mort de manière totalement inattendue qui sera donc enterré au courant de cette semaine. Bonsoir Brett.
2: Bonsoir Bernard, vous m'entendez là?
3: Oui, on vous entend. Brett, dans le même temps, un projet de loi, donc Benjamin Netanyahou n'ira pas puisque c'est reporté, mais il voulait surtout essayer de rencontrer Trump. Et ça commence à chauffer pour les Israéliens de l'autre côté de l'Atlantique. Je vais donner un nouvel exemple. Un projet de loi qui visait à réduire l'aide américaine à Israël a été repoussé. Déjà, des projets de loi visant à réduire l'aide américaine à Israël, pour vous, journalistes, depuis 30 ans, Brett, c'est pas tous les jours. Déjà, c'est normalement, c'est un événement. Mais alors là, c'est fait exceptionnel.
2: Pas tous les jours, c'est rarissime.
3: Rarissime. En pleine guerre. Pleine guerre, en plus.
2: En pleine guerre. Je voulais dire un petit mot, là.
3: Avec plaisir. Mais juste un mot. Moi, je vous laisse la parole tout de suite. Mais là où où les bras nous en tombent, quand on connaît un tout petit peu la situation sur le terrain, 103 démocrates ont voté pour. On dit, plus d'aide à Israël, ou en tout cas en réduit.
2: C'est du sans précédent, ça. C'était un projet de loi par un républicain, il faut le dire, de Kentucky. Mais il était seul parmi les républicains. Le projet de loi a échoué, hein. Ça n'a pas marché. Le Parti démocrate est coupé en deux, in the House of Representatives. Notamment, ce qui était étrange, on avait des modérés, même comme Pelosi, apparemment, elle a voté pour, et on avait Hakeem Jeffries, qui est une voix modérée, mais critique d'Israël, quand même, qui a voté contre ce projet de loi. Donc, le parti est coupé en deux. Ce qu'il faut dire, Bernard, si on regarde l'histoire, l'historique de cette histoire, le Parti démocrate est très présent dans les grandes villes aux États-Unis, qui est attaché à quoi? À contre la guerre au Vietnam dans le temps, pour les droits civiques des Noirs, qui a reconnu Israël comme État, le premier pays à faire ça, President Harry Truman en 48, qui était démocrate. Et ce qu'il faut dire, excusez-moi, aux États-Unis, personne d'une importance critique est activement contre Israël. C'est ça qu'il faut dire jusqu'à maintenant. Et il faut pas oublier, Bernard, très important, au niveau historique, l'Union soviétique soutenait l'Égypte et les USA, the Americans, soutenaient Israël. C'était un peu coupé en deux comme ça, républicains et démocrates. Those days are gone. Ce qu'il faut dire aujourd'hui, ce projet de loi, c'est une suite à des tendances depuis, Bernard, on n'aime pas dire ça, c'est depuis le 7 octobre et la réponse d'Israël à Gaza. Tout le monde a vu les images et difficile à dire pourquoi. En même temps, il y a J.D. Vance, c'est-à-dire les démocrates étaient toujours pro-israéliens et les républicains n'étaient pas contre, mais activement, passivement pour Israël aussi. Aujourd'hui, on a des démocrates activement contre Israël et on a des républicains qui essaient de protéger Israël contre toutes ces voix démocrates. Et c'est quand même étrange. En même temps, il y a le vice-président J.D. Vance qui a critiqué le gouvernement israélien et les finances de la communication. Il dit que eux, ils visent à faire échouer les négociations entre Washington et Téhéran.
3: Alors ça commence effectivement à aller très mal pour. Les difficultés sont là, quoi, pour les Israéliens aux États-Unis.
2: Exactement.
3: Brett Klein, je vous remercie.
2: Je vais terminer ça, Bernard, si je peux, deux secondes. Ouais. Le gouvernement de Benjamin Netanyahu aujourd'hui a établi un budget de 330 millions de dollars, si j'ai bien compris, pour les routes utilisées par les colons en Cisjordanie. Et donc, quand on voit ça, tout le monde dit « Oh my God, il y a un problème. » Soit lui, il fait pas attention, soit il fait exprès, soit il gère un pays qui est indépendant et il fait comme il veut. Mais ça pose problème à Washington, voilà, et à New York, chez les démocrates. Voilà. Merci, Bernard.
3: Merci, Brett Klein. Bonsoir à vous.
2: Bonsoir, à bientôt.
3: Il y a un anniversaire aujourd'hui, c'est celui du 16 juillet 1942. C'est le jour de la plus grande rafle de juifs en France. 13 000 juifs ont été déportés ce jour-là, dont plusieurs milliers d'enfants. Une cérémonie a lieu en ce moment même à Bir Hakeim, organisée par les fils et filles des déportés juifs de France, donc organisée par Serge Klarsfeld. On retrouve sur place Jérémy Chichportis. Bonsoir Jérémy.
7: Bonjour Bernard.
3: Jérémy, c'est une cérémonie qui est organisée spécifiquement par les fils et filles de déportés juifs de France, donc par Serge Klarsfeld. C'est leur rendez-vous, le 12. Parce qu'après, il va y avoir aussi des responsables du gouvernement qui vont rencontrer le CRIF dimanche, mais vraiment, là, c'est le noyau des fils et filles déportés juifs de France qui se retrouvent tous les ans sur ce lieu de déportation pour commémorer les 13 000 juifs de France qui ont été arrêtés ce jour-là.
7: Non seulement, en fait, ils se retrouvent ici, entre eux, mais c'est surtout un petit peu chez eux, parce que le mémorial des enfants juifs du Vélodrome d'Hiver, qui se trouve devant moi, il y a la liste de tous les enfants qui ont été arrêtés le 12 juillet, a été offert par l'association des fils et filles d'enfants de fils et filles déportés et enfants cachés. Donc c'est vraiment leur cérémonie à eux, on est un peu directement chez eux. Et c'était particulièrement émouvant aujourd'hui parce que on sent que on est quand même sur l'une des dernières cérémonies qu'il y a de moins en moins d'enfants de rescapés de la Shoah. Serge Kiertsen le rappelle, le plus jeune des militants est né en 1944. En 2029, il aura 85 ans. Donc, on est aussi sur les derniers moments de cette passage de mémoire. Il a particulièrement insisté sur le fait que ce n'est pas parce que les militants partent les uns après les autres que la mémoire ne perdure pas. Parce qu'il y a aussi des passeurs de mémoire. Il a cité son fils Arnaud, par exemple, qui a repris la présidence de l'association des fils et filles de déportés.
3: Jérémy Chichportiche, en direct de Bir Hakeim. Merci à vous et bonsoir.
7: Bonsoir.
3: On se retrouve dans un instant pour la suite de notre édition.
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3: Et nous sommes en ligne à présent à Tel Aviv avec Robert Svili qui est le président du KKL France. Bonsoir Robert.
14: Bonsoir.
3: Robert, le KKL est l'une des principales institutions israéliennes, une organisation qui est chargée de construire Israël. Et singulièrement depuis le 7 octobre de reconstruire ce qui a été détruit. Et aujourd'hui, Robert, 16 juillet marque la date anniversaire de la rafle du Veldiv. La rafle du Veldiv, c'est la plus grande rafle de juifs en France. Et donc c'est un 16 juillet 1942. Je regarde les chiffres, en 13 000 juifs ont été déportés ce jour-là, dont 4115 enfants. Vous êtes, vous, responsable du KKL, je viens de le dire, de la reconstruction, et vous êtes à Tel Aviv. Qu'est-ce que vous ressentez aujourd'hui, jour anniversaire de la rafle du Veldiv?
14: Alors que le plus jamais ça, c'est ici, quoi qu'il arrive. Donc, c'est déjà la première chose. Maintenant, ni oubli, ni pardon. Je crois que c'est la devise employée, quoi qu'il arrive. Donc, ni oubli, ni pardon, et puis on pense à tout ce qui s'est passé depuis la rafle du Veldiv jusqu'au 7 octobre. Voilà le sentiment général. C'est-à-dire que tout est un éternel recommencement, parce que le 7 octobre c'est une date, mais le 8 octobre c'en est une aussi. C'est-à-dire qu'à partir du 8 octobre, on a un renouveau de l'antisémitisme, sous une autre forme, l'antisionisme. C'est beaucoup plus facile à faire passer, et c'est le même. Il n'est pas porté par les mêmes personnes, il est porté par des gens différents, mais avec la même haine du juif.
3: Et le fait de reconstruire en Israël, c'est important pour vous?
14: C'est très important. C'est important pour le KKL, ça a plus de 120 ans, c'est accompagné la création de l'État, avec le rachat des terres au départ, avec la reboisement, le fait qu'on a transformé les marécages en serres habitables et cultivables. Tout ça, ça a été une première étape. Et puis, il y a eu la suite. Il y a eu la création de tout ce qui a été fait pour. Le CACEL a continué à travailler, à faire que ce pays est un pays qui maintenant est indépendant sur le plan eau. C'est-à-dire que maintenant, quand on dirait bien à Tel Aviv, j'ai pas d'angoisse, il y a quelques années, on faisait attention. Maintenant, grâce au CACEL, grâce aux efforts faits par le CACEL dans la recherche sur les ressources en eau, c'est devenu quelque chose de pratiquement naturel. Et maintenant, dans l'épisode actuel, c'est-à-dire dans le fait que il y a eu le 7 octobre avec dans le sud des destructions immenses humaines, bien entendu, c'est les plus importantes et matérielles. La même chose dans le nord. Tout ça, la reconstruction se fait à une allure phénoménale et le CACEL y participe également. Donc ça fait partie du jeu. Et ça fera toujours partie du jeu.
3: Ce que vous dites, c'est un éternel recommencement, mais en fait, au fond de vous-même, vous pensez que non. Parce que je vous connais un peu.
14: Je pense que c'est
3: vous dites non, c'est pas justement, c'est pas ça.
14: Je sais qu'on a, on a quand même franchi d'étape. C'est-à-dire que malgré tout ce qui s'est passé le 7 octobre, qui a été un drame, enfin quelque chose de dramatique, il y a une chose qui existe en Israël par-dessus tout, et j'en ai encore le témoin cette semaine, c'est l'unité du peuple. On parle de tous les problèmes politiques, les problèmes avec les religieux, les problèmes avec la justice, etc. Mais ça, c'est un microcosme. Le peuple est totalement uni. J'ai été à une remise de béret chez les Golani mardi matin. Quand je regardais cette jeunesse, c'était pas une jeunesse, c'était plusieurs jeunesses. Il y avait des Français, il y avait des Américains, il y avait des Blancs, il y avait des Noirs. Il y avait des religieux, il y avait des gens qui portaient des paillasses. Et la solidarité entre eux, c'était phénoménal. Phénoménal, c'est-à-dire, il n'y avait pas une différence dans les différentes fractions, puisqu'ils sont par groupe de 25, 30. Il y avait une unité, ils ont vécu 8 mois avant d'avoir le béret. Ils ont vécu 8 mois ensemble, et 8 mois d'entraînement, mais dur. Et ça a créé un lien entre eux, et c'était fabuleux de voir ces gens autour, et puis de voir toutes les familles qui venaient pour la remise des bérets. Les familles, il y avait des familles de Tel Aviv, des familles aisées, il y avait des familles qui venaient du sud d'Israël, mais il y avait une unité dans ce peuple qui est rassurante. La même chose que ce qu'on a vécu quand on est venu après le 7 octobre, c'est-à-dire qu'il y a d'une part la politique, avec tous les problèmes que ça cause et des problèmes réels, hein. Ce qui se passe avec les religieux actuellement, c'est très dur pour une partie de la population. Mais ce différentiel s'efface à la base. C'est-à-dire, dans la jeunesse, il n'y a pas de différentiel. Ils sont là, ils sont unis. Ils sont unis parce qu'ils n'ont pas la même mentalité que nous. Ils n'ont rien derrière. C'est-à-dire que, il n'y a pas de feedback, il n'y a rien derrière. Eux, c'est, quand on dit que c'est une guerre existentielle, c'est vraiment une guerre existentielle pour eux. C'est ça ou rien. Ils n'ont aucun attachement. Même ceux qui sont d'origine marocaine, ils parlent plus français. Ceux qui sont d'origine espagnole, ils parlent plus l'espagnol. Ils parlent plus l'anglais. Enfin, l'anglais, tout le monde le parle ici, c'est pas la même chose. Mais, parce qu'ils l'ont appris à l'école. Mais, cette unité est belle à voir. Et ça donne un optimisme pour la suite extraordinaire. Moi, quand je vois cette jeunesse, j'ai pas peur pour l'avenir d'Israël. Voilà. Donc, et on l'a vu. On l'a vu pendant la guerre à Gaza, on le voit dans le nord, on voit l'armée de l'air, ce qu'a fait l'armée de l'air, c'est quelque chose de phénoménal. Mais c'est une jeunesse exceptionnelle.
3: Alors il se trouve, Robert, que le sentiment dominant est un peu différent. Les gens ont l'impression, au contraire, que il y a...
14: Encore toi et moi, quand on regarde de l'extérieur, comme moi je suis à Paris, j'ai l'angoisse. Vu que l'extérieur, c'est ça. D'accord? Mais que les politiques en Israël soient médiocres, c'est pas mon boulot d'en parler, mais j'en suis entièrement conscient. Il y a personne qui m'emballe parmi les politiques, ni à droite, ni à gauche. D'accord? Mais il y a un truc qui est vrai, c'est le peuple d'Israël. Quoi qu'il arrive, le peuple d'Israël existe. Cette cohésion, alors il peut y avoir des manifestations, tout ce que tu veux, mais c'est vraiment un épiphénomène.
3: Quelles sont les activités du CACEL pour cet été?
14: Alors d'abord, on a fini l'année, parce qu'avant de venir en Israël, j'étais en Normandie. On a fait une soirée à Deauville qui était extraordinaire. un Shabbat à Deauville vendredi soir, qui était fabuleux, avec près de 200 personnes, avec des intervenants comme Nathan Devers, Liwa, enfin, des intervenants de grande qualité, et une soirée qui a été faite sous le signe du lien avec Israël. Et cette soirée, peut-être une des plus belles que j'ai jamais fait. Donc, et ça a été une surprise. C'était un Shabbat fabuleux. Maintenant, on a fini la saison, on va attaquer la saison prochaine. Donc, il y a eu, après, au mois de juillet, en Israël, le KKL de France a participé et organisé, en partie, un séminaire de l'éducation. C'est-à-dire qu'on a emmené des professeurs d'école en Israël pour un séminaire de 8 jours, là aussi qui a été superbe. Avec, je dois remercier l'équipe du KKL, notamment mon représentant à l'éducation, qui a été superbe. À tel point qu'on m'a téléphoné pour me demander si on pouvait pas faire la même chose aux États-Unis. Alors j'étais très fier pour la France. Donc, on m'a dit, il y a un séminaire à San Diego. Est-ce que tu peux nous prêter ton délégué? Enfin, c'est pas un délégué, c'est un permanent du KKL. Et que tu connais très bien. Et c'était une fierté pour quelqu'un de France. Donc ce séminaire de l'éducation s'est bien passé. On va attaquer les fêtes de Tishri très vite cette année, puisque Rosh Hashanah c'est le 11 septembre. S'ils ont pas changé la date, mais je crois pas. Donc on va attaquer les fêtes de Tishri avec pendant les fêtes de Tishri, autour des fêtes de Tishri, la publication d'un... On travaille dessus depuis 6 mois maintenant, un roman graphique sur le sionisme, qui est quelque chose de fabuleux qu'on a fait faire par un artiste super talentueux. C'est une bande dessinée qui raconte l'histoire du sionisme depuis le départ, parce qu'on s'est aperçu d'une chose, c'est que les images comptent, et que ce 8 octobre, cette montée de l'antisionisme, de l'antisémitisme, a fait qu'on a besoin de savoir. Savoir comment ça s'est passé et comment cette belle histoire que la création de l'État d'Israël s'est faite. Donc, il y aura ce roman graphique qu'on va sortir le septembre-octobre, autour des fêtes de Tishri. Il y aura bien sûr le tabac de Tishri comme d'habitude. Et puis, on va passer aux fêtes de Tishri. Et en octobre, on a deux événements importants. Un événement sur lequel on est partenaire, organisé par le Consistoire. C'est un voyage de communautaires et d'élus français. Donc, le KKL participe à ce voyage. Et dans la deuxième quinzaine d'octobre, il y a, en Israël, la réunion de tous les KKL du monde, avec une représentation française importante. Et elle n'est pas faite de manière innocente. Elle se fera dans le Nord. Elle se fera, au niveau de la frontière libanaise. Voilà. Tous les KKL sont réunis au niveau de la frontière libanaise pour savoir qui fait quoi à ce niveau-là. Voilà le programme le plus rapproché. Bien sûr, il y a des conférences qui seront organisées au fur et à mesure, et il y aura, toi qui as l'habitude de le faire, un voyage qu'on appelle Israël aujourd'hui et demain, avec des influenceurs et des journalistes, on fera courant novembre. Vraisemblablement aux alentours du 11 novembre. Donc, ça sera une bataille permanente. On va adapter à la situation, à la situation politique, géopolitique, environnante, puisque il semblerait que la guerre ait repris avec l'Iran. Au moment, Israël n'est pas intéressé, et je pense qu'il y a une raison pour laquelle Israël n'est pas intéressé, parce que les Iraniens savent très bien que tout est prêt ici, tout est prêt en cas de si Israël est touché, l'armée claire attend, l'armée israélienne attend, et veut régler les comptes, puisque on a commencé à Gaza, on a continué les gens au Liban, et on sait que la tête du serpent, c'est l'Iran, et il rêve que d'une chose ici, c'est faire en sorte que cette tête du serpent n'existe plus. Tous les plans sont prêts, et c'est pour ça que dans la guerre actuelle, les Iraniens attaquent les pays du Golfe, attaquent la Jordanie, mais pas une bombe est tombée sur Israël pour le moment. Voilà. Ce qui est la seule chose que je voudrais dire, également là-dessus, c'est que dans la situation actuelle, je suis très triste de voir que les touristes ne sont pas là. C'est-à-dire les touristes français qui sont là à partir de juillet, Et bien cette année, ils sont pas là. Et c'est dommage. C'est dommage pour l'État d'Israël et c'est dommage pour les Juifs de France. Malgré tout, pour les Juifs de France, c'est quelque chose aussi que je voudrais ajouter, c'est que l'Aliya est en train d'exploser. En entier, il y a 280 personnes qui sont arrivées et c'est pas le premier voyage. Donc tout ça, c'est beau à voir. Voilà, donc on va s'adapter à la situation géopolitique, la situation en France, on va vers des échéances en France importantes. Les deux mai l'année prochaine, il y aura la fin des élections présidentielles. La campagne risque d'être rude pour les Juifs. Et il va falloir s'adapter aussi. Voilà ce que je voulais dire là-dessus, mais je te dis, c'est au fur et à mesure qu'on va s'adapter à la situation locale. Il y a des élections en Israël aussi, fin octobre. On va voir ce qui va sortir de ces élections. Mais pour le moment, c'est le flou le plus absolu. Donc, et là aussi, c'est pas beau à voir. Donc, dans un moment extrême, le seul homme politique israélien qui n'a aucune chance d'y arriver, c'est le seul qui prône l'union du peuple. Donc, c'est dramatique. C'est dramatique.
3: Robert Zvili, le président du KKL France, en direct de Tel Aviv. Merci.
14: Alors, ce que je voudrais dire, c'est que le KKL, quoi qu'il arrive, continuera à travailler. Le KKL en Israël et le KKL en France continuera à travailler. On travaille d'arrache-pied pour promouvoir l'image de l'État d'Israël et faire en sorte que tout ce qu'on peut apporter ici, on l'apportera.
3: Robert Zvili, merci à vous et bonsoir.
14: Bonsoir.
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3: Serge Klarsfeld, bonsoir.
20: Oui, bonsoir.
3: Vous recevoir sur Radio Shalom, c'est toujours un moment particulier pour deux raisons. La première, c'est que Radio Shalom a été l'un des endroits, l'un des médias, l'une des associations, organisations qui se sont mobilisées pour la mémoire et qui a toujours été à vos côtés. Donc, pour nous, vous rencontrer Serge Klarsfeld, c'est toujours formidable. La deuxième raison, c'est que moi-même, en tant que fils d'enfant caché, j'ai un lien particulier. C'est pas seulement Claude Boscherbach, c'est toute la radio. Mais nous considérons que vous êtes aujourd'hui, vous et Béat, les personnalités morales les plus centrales de notre communauté. Et c'est très important pour nous de vous rencontrer aujourd'hui.
21: Merci.
3: La rafle du Veldiv est la plus grande arrestation massive de juifs réalisée en France pendant la Seconde Guerre mondiale. C'était le 16 juillet 1942, et c'est pour ça que nous avons souhaité vous rencontrer aujourd'hui pour, j'ai envie de dire, faire le point, réfléchir, prendre de la hauteur si c'est possible face à un événement d'un tel, qui est un tel désastre. Est-ce qu'on peut prendre du recul face à ce désastre? Je ne sais pas. Le 16 juillet 1942, ce sont 12 000 juifs qui ont été déportés, 13 000 exactement, 13 000 juifs, dont 4115 enfants. Et l'une des œuvres de votre vie a été de retrouver tous les noms, les uns après les autres, d'abord pour preuve, et ensuite pour leur donner une sépulture. C'est-à-dire que le mur des noms, que ce soit ici à Paris, que ce soit à Roglitz, en Israël, c'est leur sépulture. On vit une période qui est tellement extraordinaire que je vais vous poser une question extraordinaire. Question que même normalement, il faudrait avoir un problème psychologique pour la poser, mais on vit une telle période. Est-ce que vous pensez, aujourd'hui, avec tout ce qu'on vit d'incroyable, que quelque chose de l'ordre d'une rafle de juifs ou une chasse aux juifs serait de nouveau possible aujourd'hui en France ?
0: Non, je ne le pense pas, sauf catastrophe. La catastrophe, elle pourrait survenir l'année prochaine si l'extrême-gauche arrivait au pouvoir. Et quasi obligatoirement, ce serait un régime policier du genre de des régimes totalitaires communistes qui pourraient s'installer. Mais je ne pense pas. La France et les Français sont assez raisonnables pour choisir une autre solution. Quelle sera la solution? Je ne sais pas, parce que... on s'achemine vers un duel entre l'extrême gauche et le parti populiste de Marine Le Pen. Donc, les candidats du centre ne semblent pas avoir la capacité de, pour le moment en tout cas, de dominer ces deux partis. Et si on se retrouve en face d'un duel, eh bien, il va falloir choisir, et bien entendu, les Juifs choisiront Marine Le Pen, parce que elle est devenue pro-juive, elle a emmené son parti dans cette voie, alors que Mélenchon, qui a fait un discours au Vélodrome d'hiver en tant que représentant du gouvernement de Mitterrand, eh bien, Mélenchon est devenu anti-juif. Donc, entre un candidat anti-juif et une candidate pro-juive, il n'y a pas de doute que l'immense majorité de notre communauté votera en faveur de Marine Le Pen. Personnellement, j'ai subi le nazisme, j'ai perdu mon père, j'ai échappé aux rafles, mais je sais ce que c'est que les rafles, j'en ai vu. Et celle qui a emmené mon père, j'étais derrière la fausse cloison qu'il avait construite dans un placard. Donc, je sais ce que c'est. Et puis, après la guerre, nous sommes revenus en Roumanie. Et en Roumanie, nous avons vu comment s'installer le communisme, et nous avons été les premiers à fuir la Roumanie, à revenir en France, un pays démocratique, républicain. Alors, est-ce qu'il y aura un candidat au centre? Pour le moment, il n'y a pas de candidat qui ait la puissance

0: faut voter pour faire barrage. Vous dites pas, moi je m'abstiens parce que entre Marine Le Pen et Mélenchon, moi j'ai rien à voir avec ces gens.
1: Non, moi je vote toujours au centre, centre gauche ou centre droit. Ce sont les mêmes valeurs. Au premier tour, je voterai selon mon choix personnel. Et le deuxième tour me sera imposé. Et il sera imposé à beaucoup de ceux qui auraient préféré ne pas se le voir imposer. Donc, cela ne dépend pas de moi. Mais comme je l'ai dit il y a quelques années, il y a 3 ans, et ça avait provoqué un scandale, si au deuxième tour, il y a un duel entre Le Pen et Mélenchon, je voterai Le Pen, même si j'avais pas à le voter, puisque dans ma circonscription, le candidat du centre passe au premier tour. Mais cette fois-ci, j'aurais à faire un choix. Si il y a le choix entre Le Pen et Mélenchon, il n'y a pas de doute que je voterai Le Pen.
0: Il faut rappeler que vous avez été intraitable vis-à-vis de l'extrême droite historique française. Le procès Papon vous a été reproché, y compris par des anciens déportés. Vous avez dit « je vais jusqu'au bout ». Barbie, Touvier non, on continue. Et après Touvier, on va voir Papon. Et aujourd'hui, pourquoi est-ce que ce parti qui est le plus à droite, appelons-le comme ça, ne vous fait plus peur? Pourquoi? Alors, venant de vous, c'est extraordinaire, parce que c'est quand même, vous n'êtes pas quelqu'un qui s'est dit, bon, allez, les choses vont s'arranger, vous avez jamais été comme ça. Comment se fait-il qu'un jour, en tant qu'historien, vous avez dit, ils ont changé?
1: Non, mais je crois en la sincérité de la dirigeante de ce parti, mais je crois que ce parti, depuis 20 ans, on n'a pas vu d'agression et d'attentats, alors que venant de l'extrême gauche et de ses alliés islamistes, on a vu de très nombreux attentats. Donc, surréaliste, nous avons un parti qui est pro-juif et un parti qui est anti-juif, et c'est regrettable que le centre ait échoué, centre-gauche, centre-droit, ait échoué à maîtriser l'émergence de l'extrême-gauche et l'émergence de l'extrême-droite, mais nous sommes dans une crise, un pays endetté où la sécurité n'est pas assumée, etc. Et nous avons des institutions qui sont telles que nous allons nous retrouver devant un premier tour où chacun pourra choisir et un deuxième tour où le choix sera imposé à ceux qui iront voter. Donc, il n'y a pas de doute que si c'est entre Mélenchon et Le Pen, je choisirai Le Pen, il n'y a pas de doute.
0: Emmanuel Macron a appelé à la vigilance de tous les instants face au retour de l'odieux antisémitisme, et c'est à l'occasion de l'installation de la statue de Alfred Dreyfus à Paris. Qu'est-ce que ça vous inspire? Quel sentiment vous avez vis-à-vis du chef de l'État?
1: Je retiens surtout que le président de la République a refusé de marcher à la marche contre l'antisémitisme et que Marine Le Pen a marché avec son parti. Donc je retiens cela. Comment peut-on, quand on est président de la République, refuser de marcher

0: alors que Mitterrand l'avait fait pour Carpentras. Et... Donc il n'a pas donné un exemple. Je sais que j'ai été avec lui, et je le connais bien. J'étais avec lui au Mille, j'étais avec lui à Rivesal, j'étais avec lui un peu partout, à Montluc. Mais il est fluctuant. Il est fluctuant et il n'a pas réussi dans sa mission. Il avait dit, je crois, avant d'être élu, que ce qu'il souhaitait, c'était laisser un pays qui n'aurait pas à choisir entre Le Pen et Mélenchon, hein, et entre Le Pen et l'extrême gauche. Or, il laisse un pays où les électeurs vont voter en probablement au premier tour, en tout cas en majorité, pour ces deux partis. Et il n'a pas réussi à imposer un successeur. Le successeur qui a le plus de chances de prendre la suite du macronisme a rompu avec lui, Édouard Philippe. Donc c'est un bilan qui est un bilan qui n'est pas bon, qui est même mauvais. Il laisse la France affaiblie dans une Europe où l'Allemagne s'affirme de nouveau, se réarme puissamment avec des centaines de milliards dont elle dispose sans dette excessive. Il a eu une diplomatie active, mais qui n'a pas abouti à beaucoup. Elle a abouti à renforcer peut-être l'Europe, dans la mesure où l'Europe se réarme, mais au lieu de se réarmer pacifiquement pour être une puissance géographique et politique capable de discuter avec la Chine, avec l'Inde, avec le Brésil, avec les États-Unis, eh bien, elle se réarme pour aller plus vite, belliqueusement, face à la Russie. Donc, nous encourons en plus le risque d'un conflit qui peut toujours éclater entre la Russie et l'OTAN. Et l'OTAN, aujourd'hui, c'est un OTAN européen. Donc, le bilan de Macron n'est pas positif. Et je crois que lui-même le reconnaîtra à la fin de son double quinquennat, quoi.
1: Le caractère planétaire de l'antisémitisme, le fait que les Juifs ne se sentent pas à l'aise au Canada, ne sont frappés sur des plages en Australie, sont menacés à New York, etc., etc. Qu'est-ce que ça vous inspire de nouveau avec votre regard historique par rapport à la Seconde Guerre mondiale, où les Juifs n'avaient pas où aller?
0: Là, avant la Seconde Guerre mondiale, c'était essentiellement l'Allemagne hitlérienne, l'Italie fasciste, les régimes autoritaires de l'Est qui, dans une zone qui était l'Europe, propageait l'antisémitisme. Aujourd'hui, l'antisémitisme est lié à la crise du Moyen-Orient, à l'existence d'Israël. et l'existence d'Israël est mise en jeu par un certain nombre de mouvements et puis par une puissance, l'Iran, qui finance des mouvements terroristes. Et qui a réussi à, avec la défense énergique d'Israël pour son existence, qui a réussi à susciter des mouvements antisémites dans beaucoup de pays, parce que l'antisémitisme vient quand il y a des problèmes. Or, il y a des problèmes dans tous les pays, pratiquement. Et comme la propagande selon laquelle Israël domine les États-Unis, a entraîné les États-Unis dans la guerre en Iran, et que les Juifs sont les maîtres de la finance, etc., c'est un mythe qui entraîne énormément, puisque c'est un adversaire, un ennemi qui est caractérisé, qui existe, qui a tué des milliers de Palestiniens à Gaza, qui tue encore, mais qui tue parce que son existence est en jeu. Si Israël n'avait pas cette défense énergique, le 7 octobre ne serait pas limité à 1200 ou 1300 personnes, il serait appliqué, ce 7 octobre, ce pogrom serait appliqué à tous les Juifs d'Israël. Donc Israël joue son existence. Et si Israël baisse sa garde, ben, il périra. Et les Juifs d'avant la Seconde Guerre mondiale étaient des pacifistes qui espéraient que l'antisémitisme ne les rattraperait pas d'une façon violente et physique. Mais pas un Juif en Europe n'avait une arme. Les Juifs faisaient confiance aux États pour les défendre. Mais ils n'ont pas pu les défendre. Les démocraties ont été vaincues. L'Allemagne hitlérienne assurait son emprise sur l'Europe. Et les deux tiers des Juifs d'Europe ont péri en 4 ans.
1: Serge Klinsfeld, vous m'avez dit un jour, la France n'est pas antisémite.
2: Non.
1: La France est un pays catholique et républicain.
2: Oui.
1: L'État a été utilisé contre nous, mais les Français ne le sont pas. Et je me souviens aussi, une autre fois, vous m'avez dit, la Fédération des fils et filles juifs, la FDJF, des juifs déportés de la Fédération des fils et filles déportés juifs de France, a été créé par 3 casquettes. La mienne, ma casquette, à moi, de juif français, et celle de 2 amis, dont je crois Adenauer, non, Milos Adenauer. Et est-ce que vous, ce juif français, du carreau du temple, est-ce que vous pensez à la Alia?
0: Ah non, je pense pas à l'Alia. Je suis français, parce que j'étais enfant en France, j'ai été élevé en France et la culture française est ma culture. Et je ne sais pas l'hébreu, je ne sais pas l'yiddish et je n'ai pas une culture religieuse. Donc je me sentirais étranger en Israël tout en étant prêt à mourir pour Israël. J'ai été volontaire en 67, mais mais je suis israélien même, puisque le gouvernement israélien nous a donné à Béat, à Arnaud, à moi, la nationalité israélienne pour service exceptionnel rendu à Israël, mais j'adore la France, j'aime les Français, formidable, je pleure presque quand je vois les émissions sur la province française, sur les villages merveilleux qu'il y a en France, sur les villes. Et je sais que la population française, celle que j'ai connue en tout cas, et celle aujourd'hui qui est quand même le fond de la population française, ils ne sont pas du antisémites. Et beaucoup d'immigrants, même musulmans, ne sont pas antisémites non plus. Ils sont, comment dire, ils sont silencieux à cause des minorités extrêmement énergiques et violentes qu'ils ont parmi eux. Mais la France n'est pas un pays antisémite et elle l'a montré pendant la guerre, puisque de toutes les communautés importantes en Europe, c'est celle qui a eu le moins de dégâts. Et si elle a eu le moins de dégâts, c'est parce que les Juifs se trouvaient, comme vous l'avez dit, dans un environnement humain qui avait été forgé par les instituteurs et par les curés, donc à la fois républicains et charité chrétienne. Donc non, la France est un pays... qui n'est pas antisémite, mais où il y a des mouvements antisémites. Il y en a eu depuis que, quand les Juifs étaient des parias en Europe, il n'y a eu pas un extrême antisémitisme dans les 16e, 17e, 18e siècle, parce que les Juifs étaient des parias. À partir du moment où les Juifs sont sortis grâce à la Révolution, grâce à Napoléon, ils sont sortis de cette condition de paria. 20 ans après, ils étaient nombreux à Polytechnique, ils étaient nombreux partout, dans tous les domaines, pour lancer les chemins de fer, pour lancer la finance, les banques, etc. Et l'antisémitisme est venu parce que il y en avait qui étaient mécontents de voir des juifs qui étaient parias devenir des savants, des maîtres de la finance, des maîtres de la technique, de la technologie de l'époque, etc.
1: Alors, on va...
0: Et donc, c'est une minorité qui, dans chaque pays d'Europe libéré par, justement, les armées de Napoléon, avec le code civil, etc., c'est dans chaque pays que les Juifs ont connu cette évolution. Et il y a des gens qui ne le comprennent pas, qui ne veulent pas le comprendre. Aujourd'hui, avant, c'était les Juifs, maîtres de la finance, etc., pour l'extrême droite. Et aujourd'hui, c'est les Juifs ont non seulement cette condition supérieure, mais également ils ont un État. Et beaucoup de gens ne le supportent pas que les Juifs aient un État.
1: Serge Klarsfeld, merci d'avoir été l'invité de Radio Shalom. Merci également à votre épouse, Beate Klarsfeld, qui nous a fait l'amitié d'être avec nous pendant cet entretien. Bonsoir à vous.
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7: Bonsoir. Les États-Unis ont mené de nouvelles frappes aux abords de l'île iranienne de Kesh, située dans le golfe près du détroit d'Ormuz. L'agence de presse iranienne Fars a fait état d'une frappe de missile américaine dans les environs de Kesh, citant des autorités locales, tandis que l'autre agence iranienne Tasnim a indiqué que plusieurs sites autour de l'île avaient été touchés par des projectiles tirés par l'ennemi américain. L'armée koweïtienne a annoncé aujourd'hui que ses systèmes de défense aérienne étaient mobilisés contre de nouvelles attaques de drones iraniens, alors que l'Iran et les États-Unis poursuivent leurs échanges de frappes sur fond de tensions autour du détroit stratégique d'Ormuz. L'Iran qui a demandé aux rebelles houthis de se tenir prêts à bloquer le détroit de Bab el-Mandeb si les États-Unis frappent les infrastructures électriques iraniennes. Et puis le chef des houthis a menacé de prendre pour cible l'ensemble des installations pétrolières et autres infrastructures stratégiques de l'Arabie Saoudite avec des missiles et des drones si Riyad s'engageait dans ce qu'il a qualifié d'agression généralisée contre le Yémen. Le Liban, qui semble entrer dans une nouvelle phase de l'application des accords sécuritaires avec Israël, malgré l'opposition persistante du Hezbollah, plusieurs développements récents témoignent d'un passage progressif des engagements politiques aux mesures concrètes portées par la présidence, le gouvernement et l'armée libanaise. Le ministère syrien de l'Intérieur a annoncé avoir intercepté à la frontière entre la Syrie et l'Irak une importante cargaison d'armes sophistiquées destinées au Hezbollah. En Israël, la circulation a été interrompue aujourd'hui sur la route numéro 4 à la hauteur de l'échangeur de Géa près de Mnebrak en raison d'une manifestation de plusieurs centaines d'ultra-orthodoxes opposés à l'arrestation de jeunes refusant de se présenter au service militaire. Et puis un deuxième rapport d'inspection commandé dans le sillage de l'affaire Liana, rendu le 10 juillet, révèle que l'enquête concernant les précédentes accusations de viol sur mineurs contre Jérôme Barella à Béthune, dans le Pas-de-Calais, a pâti d'un manque de moyens et de délais manifestement excessifs. Bonsoir à toutes et à tous. Les États-Unis qui ont donc mené de nouvelles frappes aux abords de l'île iranienne de Kesh, située dans le golfe près du détroit d'Ormuz, selon l'agence de presse iranienne Fars. Cette dernière fait état d'une frappe de missile américain dans les environs de Kesh, tandis que l'autre agence de presse iranienne Tasnim a indiqué que plusieurs sites autour de l'île avaient été touchés par des projectiles tirés par l'ennemi américain. L'armée koweïtienne qui a annoncé que ses systèmes de défense aérienne étaient mobilisés contre de nouvelles attaques de drones iraniens, alors que l'Iran et les États-Unis poursuivent leurs échanges de frappes sur fond de tensions autour du stratégique détroit d'Ormuz. L'Iran qui a demandé aux rebelles houthis de se tenir prêts à bloquer le détroit de Bab el-Mandeb si les États-Unis frappent les infrastructures électriques iraniennes. D'après une source proche des houthis, le mouvement a déjà achevé ses préparatifs en déployant des missiles et des drones à proximité de ce passage maritime stratégique, un autre dans la région qui relie la mer Rouge au golfe d'Aden. Et puis le chef des Houthis a menacé de prendre pour cible l'ensemble des installations pétrolières et autres infrastructures stratégiques de l'Arabie Saoudite avec des missiles et des drones si Riyad s'engageait dans ce qu'il a qualifié d'agression généralisée contre le Yémen. Ces déclarations interviennent après des tirs de missiles Houthis vers le territoire saoudien, le groupe terroriste ayant accusé le royaume d'avoir bombardé, c'était lundi, un aéroport placé sous son contrôle, mettant ainsi fin à 4 années de trêve entre les deux camps. Un pétrolier, lui, a été visé par un drone dans le port de Bassora au sud de l'Irak. Aucune victime ni dégâts n'ont été signalés à la suite de l'attaque. Les opérations de chargement au port de Bassora ont été suspendues. L'origine du drone et les circonstances de l'incident n'ont pas encore été précisées. Je vous le disais dans les titres, le Liban semble entrer dans une nouvelle phase d'application des accords sécuritaires avec Israël, malgré l'opposition persistante du Hezbollah. Plusieurs développements récents témoignent d'un passage progressif des engagements politiques aux mesures concrètes portées par la présidence, le gouvernement et l'armée libanaise. On parle, Dror Even Sapir, de zone pilote.
2: Tout annoncé, ces zones pilotes, en fait, il s'agit de secteurs d'où l'armée israélienne se retirera. L'armée libanaise, l'armée régulière libanaise devrait prendre le relais et assurer la sécurité. Et surtout, et c'est là l'élément le plus sensible, le plus délicat, le plus difficile de cet accord, s'il est conclu, et bien surtout empêcher que le Hezbollah ne remette pied dans ces zones qui auront donc été évacuées par l'armée israélienne dans le sud Liban. Alors, il s'agit de zones pilotes, il ne s'agit pas de l'ensemble des secteurs dans lesquels l'armée israélienne s'est déployée depuis maintenant plusieurs mois dans cette zone du sud Liban. Et plusieurs questions se posent, même malgré, en dépit des avancées dont se font écho essentiellement les responsables américains. En Israël, on est beaucoup plus discret, beaucoup plus sceptique également peut-être sur cet aspect. La principale difficulté, c'est bien évidemment la capacité de l'État libanais et de son armée à imposer sa loi, à imposer non seulement que le Hezbollah ne revienne pas dans les zones évacuées par l'armée israélienne, mais également à procéder au désarmement du Hezbollah. C'est sur cet aspect-là que les négociations auparavant avaient échoué. On sait que l'armée libanaise elle-même comporte un grand nombre de soldats d'obédience chiite, dont certains, la plupart même, éprouvent plutôt de la sympathie pour le Hezbollah. On sait également que cette armée régulière libanaise est plus faible, moins bien armée, moins bien équipée que n'est le Hezbollah lui-même. Donc les autorités libanaises à elles seules éprouveront et ont déjà éprouvé bien des difficultés en dépit de leur bonne volonté, car il y a une volonté au plus haut niveau de l'État libanais de désarmer le Hezbollah. Les autorités régulières libanaises auront bien du mal et éprouveront bien des difficultés à mettre en œuvre cet aspect de l'accord, à savoir le désarmement du Hezbollah. Et c'est la raison pour laquelle de plus en plus de voix s'élèvent pour réclamer une implication de puissance étrangère auprès de l'État libanais. On parle des États-Unis, on parle même de la France, étant donné les relations privilégiées entre Paris et Beyrouth. Vous savez, la société libanaise est une mosaïque en quelque sorte de communauté. On peut imaginer d'une manière assez évidente que la plupart des chrétiens maronites et également des musulmans sunnites sont opposés à ce que le Hezbollah maintienne son arsenal et ses armes. Cela dit, les chiites, qui sont très nombreux, sont bien évidemment, même s'ils ne sont pas tous en faveur du Hezbollah, beaucoup plus réservés sur cette question du désarmement de la milice pro-iranienne.
7: Dror Even Sapir, l'un de nos correspondants permanents en Israël. Et puis les autorités syriennes ont annoncé avoir déjoué une vaste opération de contrebande d'armes depuis l'Irak vers le Liban. Selon le ministère syrien de l'Intérieur, la cargaison, qui comprenait notamment 150 drones explosifs, des missiles à longue portée et des missiles anti-chars, était destinée au Hezbollah. Les forces de sécurité ont intercepté près de la frontière irakienne un camion transportant ces armes. L'enquête se poursuit afin d'identifier et d'arrêter l'ensemble des personnes impliquées dans cette tentative de transfert au profit de l'organisation terroriste libanaise. L'armée israélienne affirme avoir frappé 4 dépôts d'armes appartenant au Hamas dans le centre de la bande de Gaza. Selon l'armée israélienne, les installations contenaient notamment des fusils Kalachnikov, des lance-roquettes RPG, des grenades, des engins explosifs et d'autres équipements militaires destinés à des attaques contre les soldats déployés près de la ligne jaune et contre des civils israéliens. Benjamin Netanyahou, lui, a reporté son déplacement prévu aux États-Unis. Cette décision fait suite au report des funérailles de l'ancien sénateur américain Lindsey Graham, désormais programmé pour la fin du mois. Benjamin Netanyahou devait initialement s'envoler pour Washington ce samedi afin d'assister aux obsèques de Lindsey Graham et de rencontrer le président américain Donald Trump. Et selon plusieurs sources citées par le Jerusalem Post, il devait rester dans la capitale américaine jusqu'à mardi, même si le programme définitif de sa visite n'avait pas encore été officiellement arrêté. La Chambre des représentants américaine rejette la suppression de l'aide américaine à Israël. La proposition avait été déposée par le républicain Thomas Massie, critique régulier du soutien américain à Israël. Bien que son rejet ait été attendu, le vote a mis en évidence les divisions croissantes au sein du Parti démocrate sur la guerre à Gaza et la poursuite de l'aide militaire à Israël. Le chef de la minorité démocrate, Hakeem Jeffries, a voté contre l'amendement et soutenu le maintien de l'assistance sécuritaire. Il s'est toutefois dit favorable à une réduction progressive de l'aide américaine à plus long terme. Des ultra-orthodoxes appartenant à une secte extrémiste ont bloqué les autoroutes du centre d'Israël aujourd'hui à l'heure de pointe pour dénoncer les récentes arrestations de réfractaires au service militaire qui appartiennent à cette communauté. Les protestataires ont bloqué la route numéro 4. La police israélienne a prévu d'importants embouteillages dans les deux sens. Et puis, en ce moment même, environ 2000 hommes de la secte Hasidic Sanz organisent un rassemblement à proximité de la prison militaire de Neve Tzedek pour protester contre l'arrestation de 2 réfractaires au service militaire appartenant à leur mouvement. La Haute Cour de justice en Israël a fixé au 28 juillet la date d'une audience consacrée au recours formé contre la loi qui a été adoptée au Parlement israélien, c'était mardi dernier, et qui suspend les arrestations des réfractaires ultra-orthodoxes. La mise en œuvre de cette loi très controversée a été suspendue par la Cour hier, qui a indiqué qu'elle s'apprêtait à l'examiner. Le président de la Cour suprême a décidé que les recours seraient examinés par une grande formation composée de 9 juges que la Cour ne mobilise que pour statuer sur des questions d'une importance capitale. Et puis, selon Ari Ederi, qui est le chef du parti ultra-orthodoxe Chasse en Israël, la lettre envoyée par le chef d'état-major de l'armée israélienne, Eyal Zamir, à la commission des affaires étrangères et de la défense du Parlement israélien, visait à aider le bloc de gauche à l'approche des élections. Il ne doit pas faire de politique, c'est un précédent très dangereux, il a causé un grand tort à l'armée, a déclaré Ari Ederi. Le dirigeant du parti Chasse affirme continuer à respecter personnellement le chef d'état-major, mais estime qu'il a perdu son chemin. La loi défendue par les partis orthodoxes prévoit de suspendre jusqu'à fin novembre certaines arrestations et poursuites contre des étudiants des écoles talmudiques refusant de se présenter au service militaire. Et puis un député, Joseph Haddad, accuse Gadi Eisenkot de racisme après une comparaison avec Mansour Abbas. Interrogé sur une éventuelle coalition avec le chef du parti Ram, qui est un parti arabe israélien et qui est dirigé par Mansour Abbas, Gadi Eisenkot, qui est candidat aux prochaines élections législatives en Israël, a répondu qu'il ne l'excluait pas. Il a même ajouté que le Likoud pouvait tout aussi bien faire de Joseph Haddad un député, estimant qu'il ne fallait pas exclure les citoyens arabes de la vie politique en raison de leur origine. Cette comparaison a été vivement rejetée par Joseph Haddad, qu'il a qualifié de raciste. À part notre identité arabe, nous n'avons absolument rien en commun, a-t-il déclaré. Et puis, le tribunal de district de Lod a ordonné la suspension d'un vote du comité central du Likoud portant sur une proposition visant à accorder à Benjamin Netanyahou des places réservées sur la liste du parti pour les prochaines élections. La décision a été rendue quelques instants avant le scrutin qui devait réunir environ 4500 personnes du comité central à la suite d'un recours déposé par le Forum social de la Fédération nationale. Un deuxième rapport d'inspection commandé dans le sillage de l'affaire Liana rendu le 10 juillet et révèle que l'enquête concernant des précédentes accusations de viol sur mineurs contre Jérôme Barella et Béthune a pâti d'un manque de moyens et de délais manifestement excessifs. L'audition de la victime n'a pas été effectuée selon les préconisations ministérielles, faute de moyens à disposition des enquêteurs du commissariat de Béthune à cette époque, souligne l'inspection générale de la justice, qui pointe aussi un délai manifestement excessif du parquet d'Auch pour saisir un nouveau service d'enquête. La mère de la victime, qui était âgée de 9 ans, s'était rendue chez les policiers en octobre 2022, faisant état d'un viol survenu 2 ans plus tôt dans le Gers par Jérôme Barella. On a ce devoir par rapport au maillot. Didier Deschamps attend des Bleus qu'ils soient concernés pour la petite finale de retour à Boston depuis leur élimination contre l'Espagne. C'était mardi dernier à Dallas. Les Bleus sont en route pour Miami. Après la leçon de football reçue à Dallas, Didier Deschamps avait décrit un vestiaire anéanti et il est le seul à avoir pris la parole depuis dans une vidéo postée sur les supports de la sélection du côté des joueurs, notamment les cadres. Il faudra attendre pour des réactions, des explications, signe d'une ambiance morose et de l'envie de rester silencieux. Pour autant, même si personne ne prendra plaisir à jouer, le rendez-vous de la petite finale contre l'Angleterre se profile en Floride et ce sera pour samedi. On va marquer une pause dans cette édition et on se retrouve dans un instant avec notre invité Jacques-Yves Bobot.
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7: Nous a rejoint dans les studios de Radio Shalom Jacques-Yves Bobot, bonsoir.
9: Bonsoir Pierre.
7: Jacques-Yves Bobot, on vous retrouve comme toutes les semaines sur Radio Shalom pour commenter avec vous plusieurs sujets d'actualité. On va faire un retour sur le 7 juillet dernier, jour où Marine Le Pen a été condamnée en appel dans l'affaire des assistants parlementaires du Front National, mais dont la peine plus légère lui permet de confirmer sa candidature à l'élection présidentielle. À quoi va bien vouloir ressembler la campagne de Marine Le Pen ?
9: Et oui Pierre, c'est une excellente question et vous le savez, les campagnes par définition ne se passent jamais comme on les a prévues. Néanmoins, on peut percevoir certaines tendances dans la démarche de Marine Le Pen. Tout d'abord, et c'est le moins que l'on puisse dire, c'est qu'elle ne semble pas avoir apprécié l'attitude de Jordan Bardella ces derniers mois et qu'elle a rapidement, très rapidement, calmer son impatience. On voyait clairement que Jordan Bardella avait acté l'inéligibilité de Marine Le Pen et commençait à écrire sa petite musique, allant même jusqu'à une mise en scène un peu people de sa vie privée. Et là, le problème, c'est que le jeune président en titre du Rassemblement National a oublié que Marine Le Pen restait une Le Pen. Son orgueil, son refus de baisser la tête l'ont conduit à relever le gant, à maintenir sa candidature et à entamer une démarche de rassemblement autour des fidèles de son clan. Elle n'a pas attendu 24 heures pour annoncer sa candidature le soir même sur TF1 et reprenant la formule célèbre de Sarkozy à l'égard de François Fillon, il est mon collaborateur, je suis le patron, elle a immédiatement relégué Bardella au rang de Premier ministre. Le Rassemblement National, c'est une PME familiale qu'elle ne compte pas transmettre si facilement. Elle préférera même perdre l'élection que de l'avoir gagnée par quelqu'un d'autre.
7: Et elle a loin de l'avoir perdue puisqu'elle caracole en tête des sondages.
9: Oui Pierre, c'est toujours le cas. Campagne, c'est long. Et lorsqu'un candidat est investi ou se déclare, comme c'est le cas de Marine Le Pen, eh bien, il bénéficie incontestablement d'un effet de sympathie dans les sondages, d'une dynamique de lancement de sa campagne. On le voit à chaque élection, un candidat est donné gagnant très tôt. Et même pour un candidat plus modeste, rappelez-vous, il y a 4 ans, Éric Zemmour tutoyait, frôlait les 15% dans ses premiers sondages.
7: Alors, quel sera l'impact chez ses électeurs?
9: Alors, chez les militants ou ses fans, aucun. Mais dans son électorat, cela peut peser à la marge. Et la marge, c'est ce qui fait gagner ou perdre un candidat aux élections présidentielles. Tout l'enjeu de sa campagne sera d'éloigner le poids de sa condamnation en arguant que cette condamnation n'a pour but que d'empêcher le parti du peuple de prendre le pouvoir et donc de revenir à sa thématique préférée, celle des élites contre le peuple. Elle insistera aussi sur le fait que sa condamnation n'est pas due à un enrichissement personnel. Elle a cherché tout simplement à faire exister un parti politique qui multiplie les succès électoraux, mais que les banques et le monde de la finance boycottent.
7: Alors restons dans l'actualité, mais cette fois-ci sportive, avec une succession de déclarations xénophobes et racistes. Les grandes compétitions, ce n'est pas le retour décomplexé, Jacques-Yves, des nationalismes?
9: Je dirais, Pierre, que les nationalismes n'ont pas besoin de ces grandes compétitions sportives pour revenir sur l'avant-scène. C'est un effet secondaire de la globalisation qui voulait atténuer les différences locales et assurer la coexistence entre les peuples. Le nationalisme utilise toutes les opportunités, tous les malheurs, et c'est très bien dévoyer ce qui peut l'être. Alors bien sûr, cela commence avec des gens que l'on considère excentriques, comme cette sénatrice paraguayenne qui a eu des propos inadmissibles à l'égard de Kylian Mbappé, mais le plus grave est venu de nos voisins espagnols, avec une tribune écrite et pensée de l'ancien Premier ministre Mariano Rajoy, qui, au détour d'une phrase, a affirmé que l'équipe de France ne comptait aucun Français parmi ses membres. J'y vois comme un clin d'œil pour s'attirer les faveurs de l'extrême droite espagnole, et notamment du parti Vox, avec lequel le Parti Populaire Espagnol, c'est le parti de Monsieur Rajoy, flirte de plus en plus. Le sport peut être un moment magnifique de patriotisme, une nation qui vit ensemble. Le modèle français, c'est pas une ethnie, c'est une culture, c'est un patrimoine commun, c'est un acte spirituel qui est celui d'une croyance commune d'hommes et de femmes égaux en droit et qui écrivent ensemble la même histoire. C'est ce modèle qui a permis aux Juifs de tout horizon d'intégrer la communauté nationale et de contribuer à la grandeur de notre pays. Plus que jamais, défendons ce modèle, portez la voix du message universel de la France, une France engagée et qui n'assigne pas à chaque Français en fonction de son origine.
7: Alors, s'agissant de la contribution des Juifs à la grandeur de notre pays, l'événement Yom Rashi s'est déroulé et s'est installé à Troyes à l'initiative du Consistoire central de France.
9: Oui, c'était un événement qui s'est tenu fin juin. J'y ai participé, bien sûr, et c'est devenu au fil des années un événement national qui dépasse les frontières de la communauté juive. Il rappelle que l'apport des Juifs à notre pays n'est pas le fruit d'une immigration récente, il est profondément ancré depuis des siècles dans nos racines, bien avant même l'installation de la dynastie des Bourbons. Et c'est tout le mérite du président du Consistoire central, Élie Corchia, et de ses équipes qui rappellent qu'une France sans les Juifs ne serait plus la France. Alors oui, affrontons un antisémitisme déchaîné. Oui, les valeurs républicaines sont secouées. Mais je dirais que c'est tout l'honneur de l'institution consistoriale de rappeler à l'ensemble des Français cette donnée fondamentale d'une France sans les Juifs qui ne serait plus la France. Et je pense que d'autres événements de portée nationale devront dans les prochains mois porter ce beau message.
7: Jacques-Yves Bobot, comme toutes les semaines sur Radio Shalom. Merci Jacques-Yves, et à la rentrée.
9: À la rentrée, bonnes vacances à vous Pierre et à tous vos éditeurs.
7: Voilà, c'est la fin de cette édition. Merci de nous avoir suivis. Marc Scalia, bonsoir.
10: Et bonsoir Pierre, bonsoir à
7: tous.
10: Alors,
7: c'est la dernière de la saison.
10: C'est la dernière de la saison. Le retour est normalement envisagé le lundi 31.
7: Oui, ah bah très bien.
10: C'est bizarre hein, que ça tombe un lundi.
7: Oui, 31.
10: C'est rare.
7: Ouais, c'est
10: on
7: très
10: reprend
7: rare.
10: Le 26, le 28 ou le 3 septembre.
7: Bon, alors pour cette dernière, vous nous avez concocté quoi?
10: Pour cette dernière, je vous ai concocté quelque chose qui va certainement vous plaire, mon cher Pierre. Bah oui.
7: Bah oui.
10: Alors je regarde parce que effectivement on a envoyé beaucoup de.
7: Alors la semaine dernière c'était les tubes de l'été 2026.
10: Oui.
7: Oui.
10: Et là, écoute, ça va être mes coups de cœur. Enfin, ça va être, on va dire, ma playlist coup de cœur funk des années 70 à 80.
7: Ah là, je vous aime.
10: Ah ouais.
7: Alors,
10: là, il y a du Cool and the Gang, Earth, Wind & Fire. Il y a également du Sky. Il y a Garry's Gang.
7: Ah,
10: il y a les Whispers. Il y a Change. Il y a Positive Force.
7: Ah, c'est bon.
10: Il y a tout ce que vous voulez, tout ce que vous avez écouté dans les années 80 dans les clubs et sur lequel vous le leviez pour aller danser parce que
7: exactement.
10: C'était,
7: voilà. Ouais, c'était une belle époque.
10: Bon, on va, voilà, une heure.
7: Ouais, bah voilà.
10: Une heure ce soir.
7: On en profite dès maintenant. Allez, M comme musique, c'est tout de suite, c'est en direct, c'est sur Radio Shalom. C'est avec Marc Scalia. Bonne émission, Marc. Bonnes vacances.
10: Merci.
7: Et à la rentrée.
10: Et je vous le souhaite également, bonnes vacances.
7: Merci.
10: Merci Pierre. C'est parti.

Bonsoir. Bonsoir à toutes, bonsoir à tous. J'espère que tout va bien de votre côté, tout va même pour le mieux, parce que là, ce sont carrément des vrais départs en vacances. À partir de ce soir, demain, après-demain, dimanche et tout, là, les routes vont être, comme ils m'ont dit, hein, comme Bison Futé en parle, vont être carrément noires, rouges de monde. Bon, bah, c'est comme ça. Pour nous, alors, c'est ma dernière, bien sûr, de la saison, mais je pars pas demain, je pars pas après-demain non plus, donc ce sera d'ici une dizaine de jours, car on a pas mal de dossiers à régler, hein, quand même. Enfin, pas mal de dossiers, on a pas mal de choses à régulariser jusqu'au 28, voilà. Et puis bon, mon retour c'est prévu le 31 août, mais on n'est pas là pour parler que de moi. Merci aux nouveaux auditeurs qui nous rejoignent, il y a Rudy, il y a André, il y a Stéphanie également qui est en voiture, qui écoute Radio Shalom depuis cet après-midi, et elle kiffe, elle me dit qu'elle kiffe carrément, que ça soit les infos, les chroniques, les émissions littéraires, les émissions d'infos, enfin bon, et même les émissions musicales. Donc c'est gentil comme tout. Donc j'en parlais avec Pierre tout à l'heure. Alors on va faire un live comme d'habitude, on va faire un live Instagram. J'en parlais à Pierre tout à l'heure, effectivement. Je vous propose, après plusieurs semaines de non-présence de la voix de Secret Story, de Secret Story avec Dodo Duforest, donc effectivement, j'avais proposé des hits de l'été 70, de F82, 85, jusqu'à 90. Et là, ce soir, c'est une playlist funky, donc un peu ma playlist, mes préférées des années 80, 60, fin 70, fin 80. Donc on démarre par justement ce qu'on appelle un coup de cœur, parce qu'en 79, je découvrais plus ou moins la funk, et je découvrais la funk avec Earth, Wind and Fire, et ce titre justement, rappelez-vous. Eh ouais, ça me rappelle mes vacances sur la côte, à Jean-les-Pins, à peine 20 ans, 19 ans, et... Voilà, Boogie Wonderland sur Radio Shalom et le live Marc Scalia, Insta, dans un instant. Bonne soirée.

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2: Le journal des festivals nous entraînera aujourd'hui encore dans ce large panel de pièces que le HOF nous propose. Et aujourd'hui, nous avons essayé de vous dénicher une pépite. Nous sommes en compagnie de Catherine Alias. Nous venons de voir le spectacle « Diatribe d'amour contre un homme assis ». Alors je vous dis tout de suite, si vous n'avez pas suffisamment connaissance de cette formule, un homme assis, c'est un très riche, un millionnaire. Bonjour Catherine Alias. Vous êtes vauclusienne et vous êtes connue puisque vous avez figuré au casting de Gazon Maudit, de Cyrano, de Taxi. Vous êtes de parents andalous exilés à Barcelone puis en France. Vous avez fait une formation au Théâtre universitaire d'Aix-en-Provence puis à Paris, puis au Conservatoire d'Avignon. Vous y jouez depuis 1986, on ne va pas tout citer, mais à peu près dans 18 spectacles. Qu'ai-je oublié dans la présentation ?
3: J'ai joué peut-être, on pourrait dire, ajouter avec André Benedetto, qui est celui qui, cette année, on y fête dans son théâtre la 60e année.
2: Et c'est le créateur du HOF.
3: Et c'est sans le vouloir. Il insistait toujours pour dire, j'ai pas voulu créer le HOF, mais j'ai été le premier. Voilà, c'était il y a 60 ans et j'ai eu la grande chance de travailler pendant plusieurs créations avec lui.
2: Alors, nous avons été attirés par votre spectacle parce que le texte est signé d'un auteur très connu qui a été traduit et un petit peu adressé par le traducteur à vous.
3: Exactement, c'est Ricardo Montserrat qui, un jour, chez moi, me glisse ce texte en me disant « C'est un texte unique, jamais traduit en France ». Il est de Gabriel Garcia Marquez. Alors s'il te plaît, fais-moi le plaisir, monte-le et joue-le.
2: C'est le seul texte d'ailleurs de Gabriel Garcia Marquez qui soit dédié au théâtre. Et le thème, je crois, vous permet un vrai cri pour dénoncer ce que vous avez vécu, puisque vous êtes censé fêter avec ce richissime mari vos 35 ans, vos noces de rubis.
3: Exactement, ce personnage, Graciela, c'est le rôle, c'est un rôle difficile. Moi, j'ai pas tout de suite accepté tellement ça me paraissait une trop grande difficulté. Et puis, en amadouant ce texte pendant 10 ans, 12 maintenant, ben voilà, je suis arrivée à me dire Graciela, c'est moi. Oui, je suis Graciela et pendant tout le travail de création et puis aujourd'hui en train de le jouer devant des spectateurs, eh ben je peux dire que je la comprends tellement bien. Ce désir de se libérer, de s'émanciper, ce désir de ne plus être l'esclave. Et comme lui a ce merveilleux talent de mettre des destinées en parallèle, il rend parallèle la destinée de cette femme et celle de tous ces hommes qui sont les serviteurs de ce richissime, hein. Les paysans qui donnent leur vote, le peuple quoi. Donc c'est une façon très belle, je trouve, qu'il a de mettre en parallèle cette femme et le peuple asservi par les millionnaires.
2: C'est un immense cri que vous poussez, non seulement féministe, mais anti-machiste. Et je crois que les spectateurs ont apprécié ce monologue. Et je serais tenté de dire que, sans vouloir flagorner, je crois que nous avons trouvé là sans doute le texte le plus confidentiel du HOF, mais sans doute le plus fort. Et c'est vrai que je crois que les spectateurs vont affluer parce qu'ils vont reconnaître dans votre prestation donc un spectacle qui est la chronique d'une passion. Et si on se réfère à l'histoire, c'est une passion sous un régime totalitaire.
3: Voilà, avec une vision d'un amour qui et d'une certaine manière le reflet de la dictature en place.
2: Et vous dites en préambule que vous avez été l'objet de beaucoup de libéralité, qu'on vous a apporté beaucoup de choses, mais que c'était sans amour.
3: Et puis tout ce qu'on m'apportait, surtout, c'était à condition que je serve le régime. Donc c'était par intérêt, à condition que j'apporte un héritier. à condition, etc., etc.
2: Nous vous conseillons cette pièce, effectivement, qui est un réquisitoire intime, féministe, mais aussi où se mêlent amour et politique, mais aussi une quête de liberté. Il s'agit donc de diatribe d'amour contre un homme assis qui est présenté au théâtre La Syrie du 4 au 25 juillet et c'est joué les jours impairs à 18h05. Merci, à demain pour une nouvelle aventure et découverte.

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